0: appel à la vigilance dans ce contexte de hausse des températures qui engendre un risque d'incendie très élevé dans 7 départements du Sud et élevé dans 41 autres. Le temps dira s'il s'agit d'une poussée de chaleur ou d'une troisième canicule. En tout cas, Météo France place 61 départements en vigilance orange canicule à partir de midi. Plus d'infos après ce flash. Un mot du monde et les États-Unis expriment leur grave inquiétude après le tir d'essai par la Chine d'un missile sans ogive nucléaire depuis un sous-marin dans l'océan Pacifique. L'augmentation rapide et opaque de l'arsenal nucléaire de Pékin est une source de grande inquiétude pour la région et pour le monde, a écrit le département d'État américain dans un communiqué. Vous êtes une femme méprisable et indigne de sa fonction. Réponse féroce de Kylian Mbappé à une sénatrice paraguayenne suite au 8e de finale de Coupe du Monde remportée par les Bleus face à cette sélection. Cette politicienne avait déclaré que l'attaquant français n'avait même pas appris à écrire et qu'au lieu de lait maternel, il têtait des noix de coco. Fin de citation. Bien évidemment, Kylian Mbappé a reçu le soutien d'Emmanuel Macron et de l'ensemble de la classe politique, y compris de la Fédération française de football. On en vient à cette Coupe du Monde côté terrain avec l'élimination du Portugal face à l'Espagne. La Roja s'est imposée 1-0 à la 91e minute grâce à un but salvateur de Mikel Merino et ils affronteront le vainqueur du quart de finale qui commence. Maintenant, États-Unis, Belgique, où on apprend d'ailleurs que l'attaquant Folarin Balogun sera bien titulaire pour Team USA avec ce huitième de finale après l'intervention de la FIFA pour lui éviter un match de suspension automatique suite à une demande express de Donald Trump. S'il est 2h02 sur le 107.7, prochain rendez-vous avec l'actualité dans une heure. Retour au trafic après la météo. Et je le disais, la vigilance orange canicule a été étendue à 61 départements ce mardi contre 16 lundi à intense de Météo France. L'organisme alerte sur un nouvel épisode sévère et durable, nécessitant une vigilance particulière, notamment pour les personnes sensibles ou exposées. Pensez donc bien à vous hydrater, encore une fois, 1,5 litre d'eau, grand minimum dans ces conditions-là. On peut même monter à 2, voire même 3 litres. Si l'on parle du ciel, rien à dire de particulier, en dehors du fait que le soleil sera seul en scène. 28 degrés attendus à Mayenne pour les minimales, 29 à Brest, 30 à Lille, 34 à Paris et à La Rochelle, 37 degrés à Tours ou encore à Bourges, 38 degrés à Nantes et 40 degrés à Londres attendus pour une journée étouffante à Bordeaux.
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0: On prend les mêmes et on recommence sur cette antenne du 107.7, la route avec de bonnes conditions de circulation globale et un accident toujours en cours près de Toulouse avec un accident qui semble se terminer puisque le véhicule accidenté a été évacué. Les secours ont quitté les lieux, les forces de l'ordre ont quitté les lieux. Excellent signal. Je rappelle que tout ça, c'est au bout de la 64 à l'axe Bayonne-Toulouse. Vous vous insérez via la bifurcation de Bordeaux-Longue sur le périphérique extérieur en direction de Bordeaux ou de Montpellier et de Narbonne. L'intervention donc se termine, le ramassage des débris également, et donc il y aura bientôt la fin de l'accident, mais pour l'instant, comme le patrouilleur est encore sur place, je vous demande d'être très attentif, que vous soyez sur le périphérique déjà ou que vous arriviez à de la bifurcation de Bordeaux-Longue. Dans tous les cas, il faut être bien attentif à ces difficultés de circulation et à cet accident, même s'il est bientôt terminé. Dans le même secteur d'ailleurs, l'entrée numéro 38 pour Oncopole est fermée en direction de Toulouse, c'est à préciser. Dans le reste de l'actualité, je rappelle qu'à Toulouse également, d'ailleurs, jusqu'à 6h du matin, le périphérique intérieur direction Montpellier et Bordeaux est fermé entre Sesquières 33 et Croix Dorade 14, ce qui inclut la bifurcation avec la 62 pour des travaux de peinture. Vous devez sortir à Sesquières et emprunter le réseau secondaire pour retrouver le périphérique à Croix Dorade. En dehors de Toulouse, le trafic est fluide, je le rappelle et je le martèle, et espérons que cela reste ainsi d'ailleurs le plus longtemps possible. L'autre info, elle est dans les Pays de la Loire. On va faire un grand saut vers Angers pour vous rappeler que jusqu'à 6h30 du matin au plus tard, la rocade Est d'Angers est fermée entre Trélazé numéro 19 et Brissac-Quincé numéro 22 en direction de Cholet et de La Roche-sur-Yon pour réaliser des travaux sur la chaussée. En provenance d'Angers, sortez à Trélazé, au volant d'un poids lourd, sortez avant à Angers Sud 18B et dans les deux cas, vous reprenez la rocade Est d'Angers un peu plus loin via l'entrée Brissac-Quincé numéro 22.
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1: Et je vous propose un nouveau point détaillé sur le trafic avec une bonne nouvelle. L'accident à Toulouse est définitivement terminé, ce qui m'amène à dire que il n'y a que des travaux à voir ensemble. Et je vais commencer, une fois n'est pas coutume, comme il n'y a plus d'accident à Toulouse, je ne vais pas commencer par là, je vais commencer plutôt par Angers. Pour vous rappeler que jusqu'à 6h30 au plus tard, la rocade est d'Angers, la rocade A87 Nord, est fermée entre Trélazé numéro 19 et Brissac-Quincé numéro 22. En direction de Cholet et de La Roche-sur-Yon pour des travaux sur la chaussée. En provenance d'Angers, sortez à Trélazé ou à Angers Sud. Hein. Si vous êtes au volant d'une voiture, c'est la sortie 19. Au volant d'un poids lourd, la sortie 18B. Et vous retrouvez dans les deux cas Brissac-Quincé et l'entrée 22 par le réseau secondaire. Dans le secteur désormais des Essarts, entre Nantes et Niort sur l'A83, la sortie 5 donc de l'A83 est fermée dans les deux sens pour des travaux de réfection de chaussée. Sur l'A83, sortez à Montaigu ou Chantonnay, sortie 4 ou 6. En provenance d'Angers et de La Roche-sur-Yon sur l'autoroute A87, par contre, empruntez les sorties de La Roche-sur-Yon ou les Herbiers numéro 30 ou numéro 29. Repartons dans le sud-ouest pour simplement que je vous rappelle qu'entre Bordeaux et Agen, sur la 62, l'échangeur Langon est totalement fermé dans les deux sens pour des travaux d'entretien. Jusqu'à 5h, c'est l'échangeur 3 qui est fermé. Et donc sortez avant ou après Langon ou Podensac, sortie 4 ou 2, c'est selon votre bon vouloir. Et puis enfin, à Toulouse, le périphérique intérieur en direction de Montpellier-Bordeaux est fermé entre Sesquières et Croix-Dorade, sortie 33 et 14, ce qui inclut la bifurcation avec la 62 pour des travaux de peinture. Sortez donc à Sesquières pour retrouver le périphérique à Croix-Dorade via le réseau secondaire. Allez, votre rendez-vous de l'été arrive dans un instant. Il s'agit de votre expression, de votre rendez-vous. Ce soir, on danse. On vous propose un voyage à travers les lieux mythiques où les Français ont dansé d'hier à aujourd'hui. C'est dans un instant le deuxième épisode de notre saga Ce soir, on danse qui nous emmènera sur la Côte d'Azur dans les années 60 au Voom Voom Club. Rendez-vous juste après Madonna.

0: C'était Madonna avec ce tube Hung Up qui a quelques années maintenant et ça a permis aussi de relancer encore un peu plus sa carrière, son immense carrière. Trafic fluide avec des travaux et c'est à peu près tout.
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0: Cet été sur le 107.7, nous racontons l'histoire des lieux mythiques où les Français ont dansé. Voici le deuxième épisode de Ce soir, on danse avec Francine Thomas.
2: Deuxième étape de notre grande saga de l'été, nous sommes sur la Côte d'Azur avec deux adresses pour une seule enseigne, le Voum Voum Club. Le premier ouvre ses portes en août 1966 à Saint-Tropez-Rue-Allard et la Jet Set y passe toutes ses soirées cette année-là. Brigitte Bardot, Raquel Welch, Eddie Barclay, Mireille Darc ou encore Alain Delon.
3: Tu m'avais dit jusqu'à minuit. Tu sais comment on appelle quelqu'un qui tient pas sa parole ? Un danseur.
2: Et si on y danse, en l'occurrence Alain, c'est grâce à Paul Passini, encore lui, il a été le fondateur du Whisky à Gogo. Et avec le Voum Voum Club, il promet cette fois d'ouvrir le plus grand club d'Europe. Pour cela, il fait appel à l'un des plus grands noms de l'art cinétique, Nicolas Chauffeur, qui va mettre au point une scénographie et une lumière tout à fait novatrice pour l'époque. Ah non, c'est pas du tout ça l'ambiance Michel. Au Voum Voum Club de Saint-Tropez, c'est plutôt psychédélique et luminodynamique.
4: T'as dit quoi là ?
2: Luminodynamique, oui. Alors ça veut dire que par exemple, on y trouve des structures mobiles équipées de cellules réfléchissantes qui réagissent aux rayons lumineux et au rythme de la musique. Il y a également des grands prismes métalliques qui réfléchissent à l'infini l'image des danseurs. Des DJ sont là en résidence et il y a aussi beaucoup de musique live. Les prestations des groupes peuvent s'enchaîner grâce à deux scènes différentes. L'année suivante, en 1967, l'enseigne migre à Juan-les-Pins, à la place du Vieux Colombier, où Johnny Hallyday et Claude François ont fait leur début.
5: Elles sont toutes belles, belles, belles comme le jour.
2: Et oui, là aussi, la déco est belle, belle, belle. Et la patronne pendant trois décennies, c'est Sylvia Ribes. L'inauguration est un événement. Les deux Charles, Aznavour et Traîné, sont là. Et au fil des ans, beaucoup de concerts vont également y avoir lieu.
6: Ah, les filles, ah, les filles.
2: Par exemple, eux. Au bonheur des dames. Ou elle, The Love Machine. Jusqu'à 1000 danseurs peuvent se retrouver sur la piste du Voum Voum Club de Juan-les-Pins où se sont succédés des générations de fêtards jusqu'à la fin des années 90. Ceci étant, on danse encore aujourd'hui à cette adresse mythique puisque le Voum Voum Club est devenu le village et c'est la dernière discothèque de Juan-les-Pins.
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1: Et 30 minutes sur le 107.7. Retour au trafic qui est calme, fluide et, je l'espère, tranquille, en tout cas pour vous, avec en l'occurrence des travaux, et c'est tout ce qui peut vous accompagner en ce moment. On va donc partir encore une fois à Toulouse pour rappeler que le périphérique intérieur direction Montpellier et Bordeaux est fermé entre Sesquières sortie 33 et Croix Dorade sortie 14, ce qui inclut la bifurcation avec la 62 pour des travaux de peinture. Vous devez donc sortir à Sesquières et récupérer Croix Dorade par le réseau secondaire. On va aller désormais à Langon, encore en Gironde, entre Bordeaux et Agen sur la 62. Rappelez que l'échangeur 3 Langon est fermé dans les deux sens pour des travaux d'entretien, et donc vous pouvez sortir à l'Aréole ou à Pau dans Sac, c'est comme vous le souhaitez, sortie 4 ou 2. Je fais simplement un crochet par Toulouse, parce qu'une nouvelle info vient d'arriver à l'instant, et un sanglier aurait été aperçu à l'est de Toulouse, entre Toulouse et Albi. Vous avez la 68, et donc ce sanglier aurait été aperçu au niveau de Toulouse-Est et du péage. Soyez donc attentifs dans les deux sens de circulation. On va donc aller simplement pour conclure à Angers, désormais un grand saut vers le Maine-et-Loire, pour vous rappeler que jusqu'à 6h30 du matin au plus tard, la rocade Est d'Angers est fermée entre Trélazé et Brissac-Quincé en direction Cholet de la Roche-sur-Yon pour des travaux sur la chaussée, fermeture entre la sortie 19 et 22. Je rappelle que pour les poids lourds, il faut sortir avant Trélazé, il faut sortir à Angers-Sud, la sortie 18B.
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Et c'était Angus et Julia Stone pour Heartbeat Slow. Je vous propose le bruit de l'autre avec King Kong et les Brothers Johnson avec la funk stomp jusqu'à 2h45. Le trafic est fluide. King Kong.

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1: 2h46 sur le 107.7. On vantait depuis des heures maintenant la qualité du trafic en dehors de travaux. Et bien malheureusement, deux accidents se sont produits à un intervalle très réduit, mais dans deux secteurs qui sont très très différents en l'occurrence. Je vais d'abord aller sur la 10 dans le secteur entre Paris et le péage de Saint-Arnoult en Yvelines. Il va falloir encore le confirmer puisque moi je ne l'ai pas vu en caméra encore, mais un accident se serait produit et bien sur ce tracé qui vous permet de rejoindre donc le péage de Saint-Arnoult en Yvelines. Accident qui impliquerait un poids lourd et une voiture au kilomètre 20 de cette autoroute à 10, donc après Dourdan, enfin juste après le secteur de Dourdan, d'ailleurs juste après l'échangeur numéro 10. Il y aurait donc deux voies sur quatre qui seraient impactées par cet accident. Les deux voies en l'occurrence du milieu, ce qui risque quand même de gêner pas mal le trafic si cet accident est bel et bien avéré. L'info que j'ai, c'est que le poids lourd serait accidenté sur la bande d'arrêt d'urgence, la voiture, elle, sur la voie du milieu, enfin sur les deux voies donc du milieu, comme je vous le disais. Je pars à la recherche d'infos complémentaires. Je vais essayer de voir cet accident en caméra, puisque pour le coup, on est pourvu de pas mal de caméras dans ce secteur, et ensuite de vous tenir au courant, bien évidemment, dans les plus brefs délais de cet accident. En tout cas, c'est en direction de Bordeaux et il faut être absolument attentif à cette difficulté. L'autre accident, il est beaucoup plus près de Toulouse, puisque donc je vais faire le grand saut vers le sud-ouest entre Bordeaux et Toulouse, aux portes du Toulouse et du périphérique. Un accident implique un poids lourd, un fourgon. Cette fois, c'est au kilomètre 217, juste avant Saint-Jory et la sortie numéro 11. Cet accident s'est produit sur la bande d'arrêt d'urgence. En tout cas, c'est là que le véhicule se trouve. Dans le département, en Haute-Garonne, à Toulouse, pour conclure ce point trafic, le périphérique intérieur, je le rappelle, direction Montpellier-Bordeaux, est fermé entre Sesquières et Croix-Dorade, sortie 33 à 14, ce qui inclut la bifurcation avec la 62 pour des travaux de peinture. Vous devez sortir à Sesquières et emprunter le réseau secondaire pour retrouver le périphérique à Croix-Dorade. Bonne route à tous. Et tout au long de l'été, nous vous donnons des idées de lecture pour les vacances. Dans un instant, dans Marque-Page, vous découvrirez trois livres coup de poing qui explorent de grandes questions de société. Vous ne sortirez pas indemne de cette lecture. Détail à suivre juste après. Elle ne t'aime pas, de la femme.

0: La femme avec le titre Elle ne t'aime pas sur le 107.7. Retour à l'actualité trafic après les infos de 3h. Je rappelle qu'un accident s'est produit au kilomètre 20 de la 10 en direction de Bordeaux et du péage de Saint-Arnoult en Yvelines. En tout cas, un accident donc en cours avec deux voies impactées, les deux voies du milieu. Cette nécessité pour vous de vous adapter, de rester soit sur la voie la plus à gauche, soit sur la voie de droite. Mais il faut absolument faire attention à cette voiture notamment qui est accidentée sur la voie du milieu, qui gêne complètement votre passage dans ce secteur. Et tout l'été sur le 107.7, nous vous proposons des idées de lecture pour vos vacances. Si vous souhaitez profiter de l'été pour vous pencher sur quelques grandes questions de société, eh bien voici trois livres chocs pour nourrir votre réflexion. La sélection de Francine Thomas dans Marque-Page.
1: Depuis le succès de son tout premier roman, La vraie vie, la sortie de chaque livre d'Adeline Dieudonné est un événement et le dernier n'échappe pas à la règle. Dans la jungle, nous fait entrer dans le quotidien d'un couple, depuis la rencontre jusqu'au moment où le père en vient à tuer sa femme et ses deux enfants. La lecture est vertigineuse grâce notamment au procédé narratif. L'issue fatale est connue du lecteur dès la première page, Adeline Dieudonné.
2: On a envie de comprendre comment c'est arrivé. Je trouve ça infiniment plus intéressant que de vouloir savoir comment ça va se terminer. J'avais vraiment envie de montrer comment la violence, petit à petit, sur des tout petits détails, se construit et qu'en fait, c'est pas du jour au lendemain, un type commence à frapper sa femme de façon absolument terrible. Non, c'est plein de petites choses. Et puis même, en fait, dans le couple d'Arnaud et Aurélie, il y a finalement très très peu de violence physique. Il n'y en a quasiment pas. C'est vraiment la violence psychologique, la violence numérique, l'emprise. Et j'avais vraiment envie de documenter ça de façon la plus précise possible.
1: La jungle raconte vraiment comment le chaos prend possession de l'esprit de tous les personnages et c'est exactement ce que réussit à faire également Pauline Clavière dans Spécimen. Et cette fois, c'est de pédophilie dont il s'agit. La narratrice est une mère de famille, la nounou de son fils lui demande un jour de l'aide, son propre enfant Raphaël est accusé de faits terribles. Jusqu'où peut-on aller pour protéger son enfant? Qui peut-on croire? Que se passe-t-il quand on réveille de douloureux secrets? Le roman sorti en mars est déjà en cours d'adaptation au cinéma. Enfin, il faut signaler la sortie en poche d'un essai passionnant de Chloé Thibault, Désirer la violence, sous-titre Ce que la pop culture nous apprend à aimer. L'autrice dissèque notamment la façon dont les films, les dessins animés ou les chansons glorifient sans cesse les figures de bad boys et la violence de genre, ce qui influe sur nos comportements. Le livre est préfacé par la chanteuse Lio. On résume, si vous cherchez trois livres chocs pour mieux réfléchir à de grandes questions, ne ratez pas Dans la jungle d'Adeline Dieudonné chez l'Iconoclaste, Spécimen de Pauline Clavière chez Grasset et Désirer la violence de Chloé Thibault chez Point.

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1: Bonsoir à tous. Le sud de la France sous la menace d'incendies ravageurs. On a déjà recensé des centaines d'évacuations dans la Drôme, mais le foyer d'inquiétude principal reste les Pyrénées-Orientales, où le feu n'est pas fixé, dit le ministre de l'Intérieur qui était présente à l'Isle-sur-Tête. Selon Laurent Nunez, des renforts de bombardiers d'eau arrivent dans la journée de Chypre, d'Espagne et de la Suède. Le feu qui a déjà parcouru plus de 4600 hectares, selon la préfecture. Des enquêtes sont en cours à ce sujet et deux hommes ont été interpellés, suspectés d'être à l'origine de plusieurs départs de feu hier dans l'Hérault. Les autorités appellent à la vigilance dans ce contexte de hausse de température qui engendre un risque d'incendie très élevé dans 7 départements du Sud, élevé dans 41 autres. Le temps dira s'il s'agit d'une poussée de chaleur ou d'une troisième canicule. En tout cas, Météo France place 61 départements en vigilance orange canicule à partir de ce midi. Plus d'infos après ce flash. À l'international, les États-Unis expriment leur grande inquiétude après le tir d'essai par la Chine d'un missile sans ogive nucléaire depuis un sous-marin de l'océan Pacifique. L'augmentation rapide et opaque de l'arsenal nucléaire de Pékin est une source de grande inquiétude pour la région et pour le monde, disent dans un communiqué le département d'État américain. Vous êtes une femme méprisable et indigne de la fonction. Réponse féroce de Kylian Mbappé après les propos racistes et révoltants d'une sénatrice paraguayenne qui avait déclaré que l'attaquant français n'avait même pas appris à lire et qu'au lieu de lait maternel, il têtait des noix de coco. Fin de citation. Et ce, après, bien sûr, la défaite de son pays contre les Bleus. Emmanuel Macron, la FFF et l'ensemble de la classe politique ont dénoncé des propos abjects et inacceptables. Et un signalement sera fait au parquet à des fins de poursuites judiciaires. Cette Coupe du Monde est définitivement marquée par les scandales et le dernier en date historique avec la présence de Folarin Balogun sur le terrain. L'attaquant américain de l'AS Monaco exclu dans le dernier match est bien là ce soir, gracié par Donald Trump avec l'aval bien sûr de Gianni Infantino, le patron de la FIFA. La Belgique, elle, fait briller le football et mène 2-1 face aux USA à la mi-temps. Le vainqueur affrontera l'Espagne tombeuse du Portugal dans la soirée, 1-0. 3h02 sur le 107.7. Prochain rendez-vous avec l'actualité dans une heure. Retour au trafic après la météo. Je le disais tout à l'heure, la vigilance orange canicule étendue à 61 départements, annonce Météo France. L'organisme alerte sur un nouvel épisode sévère et durable, nécessitant une vigilance particulière, notamment pour les personnes sensibles ou exposées. Donc pensez à bien vous hydrater. Encore une fois, 1 litre d'eau, c'est le grand minimum. Si on parle du ciel, il n'y a rien à dire de particulier, en dehors du fait que les températures, que le soleil sera seul en scène. Les températures dans la moitié ouest du pays, avec 28 degrés à Bayonne pour les minimales, si on peut appeler ça des minimales, 29 degrés dans le Cotentin et à Brest, 30 degrés à Lille, 34 à Paris et à La Rochelle, 37 degrés à Tours tout comme à Bourges et à Limoges, 38 degrés à Nantes et 40 degrés à Lombres, rien que ça, à Bordeaux.
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1: L'actualité trafic à 3h03 marquée par deux accidents en l'occurrence et des travaux. On va commencer donc par le premier accident le plus impactant qui s'est produit après Paris sur l'A10 pour rejoindre le péage de Saint-Arnoult en Yvelines et ensuite la direction de Nantes ou de Bordeaux, et bien 2 km après Dourdan et la sortie numéro 10. Je rappelle qu'un poids lourd et qu'une voiture sont accidentés. La situation est un petit peu moins difficile que tout à l'heure dans le sens où il y a toujours deux voies neutralisées, mais au moins ce sont les deux voies les plus à droite, ce qui permet au trafic de se faire un peu mieux quand même que tout à l'heure où vous aviez le choix entre la voie de droite et la voie de gauche et en plein milieu il fallait donc ne pas rouler. Là au moins les choses sont un petit peu plus conventionnelles et un tout petit peu plus claires peut-être pour vous. Vous roulez donc sur les deux voies les plus à gauche sur ce kilomètre 10. Il y avait un tout petit freinage avant l'accident, il n'existe même plus, donc ça montre que la cause est en train d'être mieux gérée, peut-être notamment grâce à l'arrivée d'ailleurs d'un patrouilleur. Le dépanneur est déjà sur place d'ailleurs et un patrouilleur à Olivier arrive. Autre accident qui s'est produit lui aux portes de Toulouse, en l'occurrence sur l'autoroute A62, l'axe Bordeaux-Toulouse, en direction de Toulouse, juste à hauteur de Saint-Jory, qui est le dernier échangeur d'ailleurs avant de retrouver le périphérique toulousain. On a un fourgon qui est accidenté sur la bande d'arrêt d'urgence, kilomètre 217. Pensez à bien vous décaler s'il vous plaît. Comme je suis près de Toulouse, je vais y rester simplement pour vous rappeler donc que le périphérique est fermé sur sa portion nord. Le périphérique intérieur est fermé en direction de Montpellier et de Bordeaux entre Sesquières, sortie 33, et Croix-Dorade, sortie 14, ce qui inclut la bifurcation avec la 62. Des travaux de peinture qui sont menés, donc vous sortez à Sesquières et vous empruntez le réseau secondaire pour retrouver le périphérique à Croix-Dorade. Restons en instant dans le sud-ouest pour vous rappeler qu'entre Bordeaux et Agen, sur l'A62, dans les deux sens de circulation, l'échangeur numéro 3 pour Langon est fermé à la circulation jusqu'à 5h environ. Donc vous sortez à Langon ou à Podensac, la Réole ou à Podensac, échangeur 4 ou 2. Et voilà tout ce qu'il fallait relever. Pour le moment, je reviendrai à 2h, à 3h15 sur les travaux à Angers.
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1: 3h15, qu'en est-il de vos conditions de circulation dans l'ensemble? Ça va plutôt bien, mais eh bien un accident génère quand même pas mal de difficultés. On va peut-être retourner en priorité au niveau de Paris, peut-être entre Paris et le péage de Saint-Arnoult-en-Yvelines sur la 10 en direction du péage, et ensuite peut-être de Nantes ou de Bordeaux avant de faire votre choix vers la 10 ou vers la 11. Un accident impliquant un poids lourd et une voiture donc amène quand même pas mal de difficultés, puisqu'en ce moment 3 voies sont neutralisées sur 4, les 3 voies les plus à droite. La seule voie en gros que vous pouvez emprunter, c'est celle de gauche. Donc je vous demande d'être bien attentif au balisage qui a été mis en place par les patrouilleurs, notamment Alexis qui est en intervention. Le travail qui doit être mené par le dépanneur et par les forces de l'ordre, il est également en ce moment à noter. Et donc vous ne pouvez circuler que sur la voie de gauche. L'accident s'est produit juste après Dourdan et la sortie numéro 20. Donc c'est un point de repère important. Vous le savez, vous avez ces petits panneaux qui vous disent que la sortie elle est à 2000 mètres ou à 1000 mètres. Et bien commencez déjà à vous décaler sur la voie de gauche, de sorte que vous puissiez anticiper au mieux cet accident toujours en cours. On va tout de suite aller à Toulouse maintenant, puisque là les difficultés de circulation elles sont moins importantes, peut-être moins impactantes, mais il y a quand même pas mal de choses à voir, notamment sur la 62 avant Toulouse en l'occurrence. On va partir en provenance de Bordeaux et en direction de Toulouse. D'abord, il y a un obstacle qui a été aperçu, un morceau de carton qui aurait été vu sur la voie du milieu juste avant Eurocentre et la sortie 10.1. Ça c'est au kilomètre 210. 7 km plus loin, au 217, juste avant Saint-Jory et la sortie 11, la dernière sortie avant le périphérique, un fourgon est accidenté sur la bande d'arrêt d'urgence. L'intervention n'a pas encore commencé, donc je vous demande d'être attentif et de vous décaler. Observez bien le corridor de sécurité. Ne roulez pas, s'il vous plaît, sur la voie la plus à droite. Avant de revenir sur les travaux en cours, je vais simplement vous dire deux choses concernant des véhicules en difficulté dans des bretelles de bifurcation, des bretelles d'entrée et de sortie plus précisément. Dans l'entrée 14 pour Croix d'Orade, pour ceux qui veulent aller prendre le périphérique intérieur vers Narbonne, notez qu'un poids lourd est en panne dans la bretelle d'entrée, dans la bretelle d'accélération, même d'ailleurs au bout de la bretelle d'entrée, sur la bande d'arrêt d'urgence. Ça ne gêne pas forcément le trafic, mais il faut quand même s'insérer le plus tôt possible sur le périphérique, essayer de prendre un petit peu de vitesse dans le respect bien sûr des limitations de vitesse et du travail du patrouilleur et du dépanneur qui sont ensemble sur place. Et dans la bretelle de sortie de Croix d'Orade, le même échangeur, mais la bretelle de sortie en direction de Bordeaux sur le périphérique donc extérieur, on a ce poids lourd également qui est en difficulté, qui lui également se trouve sur la bande d'arrêt d'urgence. Voilà toutes les informations qui concernent Toulouse, en dehors donc des travaux que je vais simplement rappeler également. Le périphérique intérieur est fermé en direction de Montpellier, de Bordeaux, entre Sesquières, sortie 33, et Croix d'Orade, sortie 14, ce qui inclut la bifurcation avec la 62. Pour effectuer des travaux de peinture, vous devez sortir à Sesquières et emprunter le réseau secondaire pour retrouver le périphérique à Croix d'Orade. Et à 3h30, je reviendrai notamment sur la fermeture de la rocade Est d'Angers en direction de Cholet et de La Roche-sur-Yon. Mais avant, il est temps de mettre la gomme, d'appuyer sur le champignon ou roule ma poule. Ce sont des expressions de la route. Eh bien, nous vous emmenons au cœur de leurs histoires dans quelques minutes, juste après Kyo avec l'équilibre. Voici le son tout de suite.

0: L'équilibre, un des grands succès du groupe Kyo au cœur des années 2000. 3h22, je rappelle qu'un accident est en cours après Paris sur l'autoroute A10 direction le péage de Saint-Arnoux avant de faire le choix de la 11 vers Nantes ou de la 10 vers Bordeaux. Accident qui implique certes deux véhicules mais qui impacte 3 des 4 voies de circulation. Vous ne pouvez circuler au kilomètre 20 sur les hauteurs de Dourdan et de l'échangeur 10 que sur la seule voie de gauche. Je vous demande d'abaisser votre vitesse et de respecter la signalisation mise en place.
1: En voiture, Simon, les lagos.
2: Roule ma poule.
1: Pété une durite. Allez, en route, mauvaise coupe.
0: Sur la route des vacances, il y a les kilomètres et toutes ces expressions qu'on utilise sans y penser. Est-ce que vous avez déjà dit appuie sur le champignon? Vous et bien Benjamin Servant nous en parle.
3: Allez, appuie sur le champignon. On l'a tous déjà dit ou entendu. Mais pourquoi un champignon permettrait d'aller plus vite? On ne parle pas de Mario Kart. L'expression remonte aux origines de l'automobile. À l'époque, les pédales d'accélérateur étaient souvent recouvertes d'un embout en forme de champignon. Quand le conducteur voulait accélérer, il appuyait sur le champignon. L'expression devient populaire dans les années 50, au moment où la voiture devient reine, que l'autoroute débarque et que les Français découvrent la vitesse.
4: Faudrait quand même pas prendre tous ces risques pour moi, hein. Je voudrais pas qu'on vous enlève votre permis à cause de moi, hein.
5: Ne vous inquiétez pas, monsieur. Je n'ai pas le permis.
3: Aujourd'hui, dire « appuie sur le champignon », ce n'est pas juste parler de conduite. C'est dire « vas-y à fond ». Autrement dit, accélérer, au sens propre comme au figuré. Et quand on accélère, on peut aussi mettre la gomme. Mais ça, c'est une autre expression.

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1: Place à un nouveau rendez-vous d'actualité trafic avec une tendance, eh bien, quand même à un trafic assez chargé en information, mais globalement vous circulez quand même plutôt bien. On va donc retrouver tout de suite cet accident près de Paris sur la 10 avant de rejoindre le péage de Saint-Arnoult en Yvelines. Kilomètre 20 de la 10 à hauteur de Dourdan et de la sortie 10, je rappelle. 3 voies sur 4 sont neutralisées au moment où je vous parle. C'est la conséquence d'un accident impliquant un poids lourd et une voiture. 3 voies neutralisées sur 4. Ça fait donc que vous ne pouvez circuler que sur la seule voie de gauche en ce moment. Je vous demande d'être bien attentif, bien concentré et bien de bien respecter cette signalisation et ce balisage qui a été donc mis en place par le patrouilleur. Merci à vous. Les interventions sont toujours en cours, hein, dans ce secteur. Je vais partir désormais à Toulouse pour vous rappeler donc cette chose, cet autre accident en cours, cette fois aux portes de Toulouse sur l'autoroute A62, donc kilomètre 217 à hauteur de Saint-Jaurier de la sortie numéro 11. C'est là que se trouve ce fourgon accidenté sur la bande d'arrêt d'urgence. L'intervention est en cours là aussi. Je vous demande de bien vous décaler s'il vous plaît. Donc il y a les feux de détresse qui ont été mis par le personne au bord du véhicule qui vous indique bien de vous décaler. C'est un véhicule, je le rappelle, accidenté. Sur le périphérique toulousain, à Croix-d'Orade, l'échangeur 14 de la 62 sur le périphérique, je rappelle que dans la bretelle d'entrée pour rejoindre le périphérique intérieur en direction de Narbonne, on a un véhicule qui est en panne, un poids lourd en l'occurrence, à hauteur de la bretelle d'entrée, au bout de la bretelle d'entrée, juste avant de prendre le périphérique intérieur. Donc soyez bien attentifs, s'il vous plaît, le dépanneur surtout est en train d'intervenir. Donc merci de respecter son travail. Une fois qu'on en a évoqué ces incidents-là, eh bien c'est vrai que les difficultés trafic sont uniquement liées à des travaux. Je vais, comme promis, vous parler de ceux qui sont en cours à Angers, avec dans les Pays de la Loire la fermeture jusqu'à 6h30 au plus tard de la rocade Est d'Angers entre Trélazé sortie 19 et Brissac Quincé sortie 22 en direction de Cholet et de la Roche-sur-Yon pour réaliser des travaux sur la chaussée. Donc en provenance d'Angers, si vous êtes au volant d'une voiture, vous sortez à Trélazé sortie 19, à Angers Sud sortie 18B si vous êtes au volant d'un poids lourd. Et dans les deux cas, vous reprenez la rocade Est d'Angers un peu plus loin via l'entrée Brissac-Quincé, hein, l'entrée numéro 22. Et puis, dans les Pays de la Loire également, jusqu'à 6h, les sorties des Essarts, sortie 5 de l'A83 à l'axe Nantes-Niort est également fermée dans les deux sens pour des travaux de réfection de la chaussée. Sur l'A83, empruntez les sorties 4 ou 6, Montaigu ou Chantonnay. Si vous arrivez de l'A87, l'axe Angers-La Roche-sur-Yon, vous allez aussi devoir passer par les Essarts et bien emprunter la sortie 30 ou 29, La Roche-sur-Yon-Est ou les Herbiers.
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Titre mythique des Radiohead avec Lucky sur le 107.7. Voici Pinky Up des Cat's Eye et Orelsan avec Basic. On revient ensuite sur les difficultés de circulation en cours avec des travaux certes, mais aussi deux accidents toujours d'actualité.

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1: Ok. J'ai demandé à Scred de faire une instru simple. Parce que je vais dire des trucs simples. Parce que vous êtes trop cons.

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1: Et on repart sur la route à 3h47 sur l'antenne du 107.7 pour vous dire eh bien que les infos sont quand même plutôt bonnes en ce moment, mais eh bien il reste quand même un accident assez impactant parce que eh bien on a cet accident qui s'est produit et qui neutralise 3 voies sur 4. On est entre Paris et le péage de Saint-Arnoult-en-Yvelines au kilomètre 20 de la 10 vers Saint-Arnoult, vers Nantes ou vers Bordeaux, kilomètre 20, donc c'est juste à hauteur de Dourdan et de la sortie numéro 10. Toujours 3 voies sur 4 neutralisées, les 3 voies les plus à droite. Seule la voie de gauche est accessible pour vous en raison de cet accident. La gendarmerie demande à ce que le poids lourd soit escorté jusqu'au péage d'Ably, donc plus loin sur l'autoroute A11 pour permettre son évacuation et son transfert, ce qui permettrait peut-être de rendre des voies de circulation pour vous. En tout cas, les choses avancent à hauteur de cet accident, puisque notamment l'une des voitures impliquées dans cet accident a été évacuée. Direction le kilomètre. Ah ben non, j'allais vous parler de l'incendie, mais voilà, ça c'est une information qui a été infirmée par les services de l'autoroute et c'est une excellente nouvelle. Une fois qu'on a parlé de ça, il reste un accident, je le rappelle, près de Toulouse et le dépannage vient d'être lancé. C'est ce que j'apprends à l'instant. On est entre Bordeaux et Toulouse, donc sur l'autoroute A62 direction Toulouse, juste à hauteur du dernier échangeur avant le périphérique Saint-Jory, échangeur 11. Un fourgon est accidenté sur la bande d'arrêt d'urgence. Le dépannage vient d'être lancé, donc le véhicule est situé dans le refuge, donc il n'y a pas de gêne directe au trafic, mais écartez-vous bien quand même, s'il vous plaît, pour respecter le travail du patrouilleur et du dépanneur. Comme on n'est pas très loin, je vais aller bien dans le secteur de Toulouse, directement s'insérer dans le périphérique extérieur en direction de Montpellier et Bordeaux, qui est fermé entre Sesquières numéro 33 et Croix d'Orade numéro 14, ce qui inclut la bifurcation avec l'autoroute A62 pour effectuer des travaux de peinture. Vous devez sortir à Sesquières et emprunter le réseau secondaire pour retrouver le périphérique à Croix d'Orade. Voilà tout pour le moment. Je rappelle simplement en un mot qu'à Angers, sur l'autoroute A87, la rocade Est est fermée entre les sorties Trélazé et Brissac-Quincé en direction de Cholet et de la Roche Churion, les sorties 19 à 22. Et voici votre rendez-vous de l'été, votre nouveau rendez-vous de l'été. On est retour sur l'une de ces chansons de l'été qui arrivera encore à nous faire bouger. C'est avec vous, Gilles Ravarino.
2: Si vous étiez devant votre télé au milieu des années 90, impossible de passer à côté de ce tube solaire, tic-tic-tac, du groupe Carapicho. Un titre brésilien, rapporté par Patrick Bruel en 1996, lors du tournage du film Le Jaguar, qui mélange pop, rythme amazonien, et qui sera très fréquemment diffusé sur France 2. À l'origine, Carapicho s'inspire des sons traditionnels de l'Amazonie, percussions entraînantes, mélodies simples, et surtout, une chorégraphie devenue culte. Quelques pas de danse faciles à reproduire, selon votre souplesse, des balancements de hanches tout en descendant, des bras qui suivent le rythme. D'ailleurs, à l'époque, on trouve à la vente une cassette vidéo VHS expliquant tous les secrets de cette chorégraphie. Cela donne une danse parfaite pour enflammer les pistes, les fêtes de village et le top 50 où Carapicho reste 3 semaines numéro 1.
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2: Très vite, le titre est repris en français par Sophie Favier, animatrice emblématique des années 90. Même esprit festif et une libre adaptation qui permet à tout le monde de fredonner le fameux tic-tic-tac sans accent brésilien. Mais c'est bien l'original de Carapicho qui demeure un tube symbole d'un été sans fin et

C'était le tic-tic-tac de Carapiccio, l'une de vos danses de l'été sur le 107.7. On va devoir découvrir sur la route de vos vacances, mais aussi notre site et notre application. Médusa et Manon Lisa, jusqu'à 4h du matin.

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1: Bonjour à tous, ce nouvel épisode de forte chaleur s'annonce difficile à plus d'un titre. Ce troisième épisode caniculaire déjà pourrait durer jusqu'à 12 jours. 61 départements ont été placés en vigilance orange pour canicule et ce à partir de ce midi. Plus d'infos après ce flash. Les terres déjà asséchées par les deux premiers épisodes caniculaires peuvent s'embrasser à tout moment et des incendies se sont déjà déclarés. L'un d'entre eux dans les Pyrénées-Orientales est particulièrement notable. Près de 4600 hectares sont partis en fumée et le combat continue. Le feu stabilise mais pas complètement fixé, nous dit le ministre de l'Intérieur qui annonce l'arrivée dans la journée de Canadair, chypriotes, espagnols et suédois en renfort. Et comme 9 feux sur 10 sont d'origine humaine, des enquêtes ont été ouvertes. Deux hommes ont été interpellés pour des incendies volontaires dans l'Hérault. 7 départements du Sud sont placés en risque d'incendie très élevé. C'est élevé dans 41 autres. À l'international, les États-Unis expriment leur grande inquiétude après le tir d'essai par la Chine d'un missile sans ogive nucléaire depuis un sous-marin de l'océan Pacifique. L'augmentation rapide et opaque de l'arsenal nucléaire de Pékin est une source de grande inquiétude pour la région et pour le monde, a écrit le département d'État américain dans un communiqué. Vous êtes une femme méprisable et indigne de sa fonction. Réponse de Kylian Mbappé après les propos racistes et révoltants d'une sénatrice paraguayenne qui avait déclaré que l'attaquant français n'avait même pas appris à lire et qu'au lieu de lait maternel, il avait été des noix de coco. Après la défaite de son pays contre les Bleus, Emmanuel Macron, la FFF et l'ensemble de la classe politique ont dénoncé des propos abjects et inacceptables. Un signalement au parquet sera fait à des fins de poursuites judiciaires. Et puis, Donald Trump a certes voulu faire sa propre justice, mais le sport reste roi en son domaine. Et malgré l'annulation du carton rouge de l'attaquant américain Folarin Balogun et les propos lunaires du président américain qui le justifie, et ce, bien sûr, avalisé par Gianni Infantino, le patron de la FIFA, eh bien, la Belgique a humilié le pays hôte et s'est imposé 4-1. Les Diables Rouges affronteront l'Espagne pour une place en demi-finale. Eh bien, il y a 4h02. Voici donc ce flash qui est terminé. Prochain rendez-vous dans une heure. Retour au trafic après la météo. Théo. La météo, je le disais, 61 départements sont en vigilance orange pour la canicule ce mardi à partir de midi, annonce Météo France. L'organisme alerte sur un nouvel épisode sévère et durable, nécessitant une vigilance particulière, notamment pour les personnes sensibles ou exposées. Pensez donc bien à prendre soin de vos proches, à les appeler bien sûr et à bien vous hydrater vous-même et les autres. Un litre d'eau, grand minimum par jour, c'est ce qu'il faut pour hydrater son corps. Si on parle du ciel, rien à dire de particulier, en dehors du fait que le soleil sera seul en scène. Les températures avec 28 à Bayonne, 29 à Brest, 30 à Lille, 34 à Paris et La Rochelle, 37 à Tours ou encore à Limoges et à Bourges, 38 degrés à Nantes et jusqu'à 40 degrés à Lombre. À Bordeaux, bon courage.
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1: Eh bien, nouveau point trafic à vous proposer avec eh bien des choses qui se terminent, et notamment par exemple eh bien les travaux à Langon entre Bordeaux et Agen. L'échangeur a totalement rouvert avec une petite heure d'avance par rapport aux prévisions. C'est une bonne nouvelle. L'accident lui est toujours en cours entre Paris et le péage de Saint-Arnoult en Yvelines sur l'autoroute A10 avant de rejoindre la 11 ou de rester sur la 10 en direction de Bordeaux. Eh bien, le nettoyage est en cours sur l'une des voies du milieu pour la rendre à la circulation et vous permettre de rouler au moins sur deux voies. Bon, il n'y a pas de bouchon, mais quand même l'accident reste notable et tout ça c'est au kilomètre 20 de la 10 vers donc le péage de Saint-Arnoult. Kilomètre 20, c'est à hauteur de Dourdan et l'échangeur numéro 10. Décalez-vous bien sur la voie de gauche s'il vous plaît, mettez bien votre clignotant aussi, ce qui permet de vous manifester auprès des véhicules autour de vous et aussi de vous manifester auprès du patrouilleur qui voit au moins que vous l'avez vu. Lui et son travail, on le sait, un patrouilleur est percuté, un véhicule de patrouilleur est percuté en moyenne une fois par semaine, c'est évidemment beaucoup trop. Avec un trafic de nuit comme celui-ci où la fatigue peut être présente, merci de bien penser collectivement pour traverser cet accident en toute tranquillité. En tout cas, le nettoyage est en cours afin de rouvrir une nouvelle voie de circulation. Les forces de l'ordre, les pompiers ont quitté les lieux, ce qui est plutôt un bon signal. Et l'accident avance plutôt bien. Donc je peux quitter la 10 désormais puisqu'il n'y a pas d'autres informations à développer dans ce secteur. Plus de travaux donc à Langon comme je le disais. On va revenir sur les lieux d'un accident qui se termine pour faire la transition avec le sud-ouest. Et on va aller du côté de Toulouse. Puisque sur l'autoroute A62 entre Bordeaux et Toulouse, quand vous prenez la direction donc de Toulouse, le dernier échangeur que vous pouvez retrouver, c'est Saint-Jory. À hauteur de Saint-Jory justement, se trouve un poids lourd, un fourgon accidenté. Il est en cours d'évacuation, il est dans le refuge. Donc la gêne au trafic est vraiment très faible sur ce kilomètre 217. Toulouse, où le périphérique intérieur est toujours fermé pour encore une durée d'une heure, deux heures peut-être. Le périphérique intérieur fermé en direction de Montpellier-Bordeaux entre Sesquières numéro 33 et Croix-Droite numéro 14, ce qui inclut la bifurcation avec la 62 pour des travaux de peinture. sortez à Sesquières, puis empruntez le réseau secondaire pour retrouver le périphérique à Croix-Dorade. Et puis à 95, je reviendrai sur les travaux sur la rocade Angevine.
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1: Un nouveau point trafic à vous proposer sur les axes de l'ouest de la France avec une constante. Eh bien, c'est que le trafic finalement n'a pas évolué. Il y a une vague à un moment donné, mais en vérité, le trafic est plutôt fluide et stable en cette nuit. On va donc pouvoir se concentrer sur cet accident qui se termine et le débalisage est en cours. Donc, je vous demande d'être vraiment très respectueux du travail des patrouilleurs en ce moment. On est entre Paris et le péage de Saint-Arnoult en Yvelines sur la 10 avant de rejoindre le péage à 3-4 km seulement du péage à hauteur de Dourdan et de la sortie numéro 10. Accident qui se termine et deux voies ont été rendues à la circulation, donc les deux voies les plus à gauche. Poids lourd donc va être évacué un petit peu plus loin. Le fourgon et la voiture accidentée ont été évacués, ce qui est plutôt une bonne nouvelle. Maintenant, il reste un balisage en place. Donc, tant que le travail n'est pas terminé, l'accident reste dans l'actualité. Entre Le Mans et Angers, cette fois sur l'autoroute A11 au kilomètre 228 à hauteur de Durtal et de la sortie numéro 11, nouvelle info pour vous dire qu'un chevreuil errant aurait été aperçu près des voies de circulation. En vérité, dans le Grand Ouest, finalement, il ne reste qu'une zone de travaux à évoquer. Je vais l'évoquer tout de suite. D'ailleurs, dans les Pays de la Loire, jusqu'à 6h30 du matin au plus tard, la rocade est d'Angers, la 87 Nord, est fermée entre les sorties 19 et 22. Brissac-Quincey est très lasé. Sortie 19 qui est obligatoire au volant d'une voiture. Sortie 18B, Angers Sud, pour les poids lourds qui est obligatoire en raison de la configuration sur le réseau secondaire. Et vous récupérez Brissac-Quincey et l'entrée 22 un peu plus loin. Tout ça, bien sûr, c'est en direction de Cholet et de La Roche-sur-Yon. Pas d'autres infos à donner dans le Grand Ouest et en région centre. Je baisse les yeux donc pour que je vous retrouve tranquillement dans le sud-ouest pour vous dire qu'un accident est toujours en cours au niveau du dernier échangeur avant de retrouver Toulouse, entre Bordeaux et Toulouse, donc sur l'A62. Le fourgon est accidenté dans le refuge. Il n'y a quasiment aucune gêne au trafic, mais quand même le dépanneur est sur place en train d'intervenir. Donc, merci de respecter son travail. Tout ça, c'est à hauteur de Saint-Jory, sortie 11, et donc du kilomètre 217, direction Toulouse, où le périphérique qui est toujours fermé en sens intérieur, je le rappelle, entre Sesquières numéro 33 et Croix-d'Orade numéro 14, ce qui inclut la bifurcation avec la 62. Il y a des travaux de peinture réalisés et donc sortez à Sesquières pour retrouver Croix-d'Orade via le réseau secondaire. Cet été, dans votre rendez-vous Play Replay, on se met en mode vacances. Certaines séries transforment les villes en véritables cartes postales et vous donnent envie de partir sur le champ. Dans un instant, direction Madrid avec Elite, entre quartiers branchés, nuits animées et lieux emblématiques de la capitale espagnole. Le voyage commence juste après. Un titre qui résonne bien en cette période caniculaire et de dérèglement climatique. L'année la plus chaude de tous les temps, signé Raphaël.

0: Et c'est peut-être celle-ci, 2026, l'année la plus chaude de tous les temps, avec cette nouvelle canicule, ce troisième épisode caniculaire, alors qu'on n'est que le 7 juillet, ce qui promet un été difficile. Bon courage encore une fois à toutes celles et ceux qui vont subir de plein fouet, notamment les plus fragiles, cette canicule. Pensez à bien vous protéger, à prendre soin de vos proches et à bien vous hydrater. Cela paraît évident, bien sûr, mais c'est un message de courage que je vous souhaite tous. Comme promis, direction Madrid, et Mathilde Ferrière nous fait découvrir la capitale espagnole à travers la série Élite.
1: Bienvenue à Madrid, sous le soleil espagnol, entre villas luxueuses, soirées qui s'étirent jusqu'à l'aube et les couloirs feutrés d'un lycée pas comme les autres.
2: Les élèves de ce lycée sont les leaders de demain.
3: C'est vous les nouveaux ? Je vous souhaite bonne chance, vous en aurez besoin.
1: Élite, c'est l'histoire d'élèves de Las Encinas, une école prestigieuse où se croisent héritiers, nouveaux arrivants et secrets bien gardés.
4: Bonjour, je m'appelle Samuel.
5: Qu'est-ce qu'il dit le serveur ?
4: Ça va avec les bombes ?
5: Très bien.
4: Ouais.
5: S'il y en a un qui t'emmerde, tu casses la gueule, moi.
2: Est-ce que nous sommes vraiment ce que les autres pensent que nous sommes ? Ou est-ce qu'ils voient seulement notre meilleur profil ?
1: Entre fêtes sur les toits madrilènes, virées nocturnes et piscines à débordement, la série transforme la capitale espagnole en terrain de jeu vibrant et contrasté. Madrid devient presque un personnage à part entière entre quartiers populaires et lieux huppés.
3: Bienvenue, Narco Barbie.
6: Ça va être la fête du siècle.
7: Tu vas jamais sortir avec elle, est-ce que tu m'entends ?
8: Nous, on est que des gosses. On sait pas ce qu'on fait la plupart du temps.
1: Avec ses intrigues et ses paysages urbains, Élite donne des envies d'escapade, de chaleur et de nuits sans fin au cœur de l'Espagne. Une série à découvrir, à redécouvrir sur Netflix.

Erase and Rewind, c'était les Cardigans, voici le trafic. Voici le trafic.

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1: 4h30 du matin et une bonne nouvelle, et on a mis qu'il y en avait une autre, les deux accidents sont terminés. Que ce soit à Porte de Toulouse ou aux portes de Paris, il n'y a plus aucune collision, plus aucun accident qui ne puisse vous perturber. C'est une excellente nouvelle et c'est agréable de voir que les deux accidents se terminent en même temps, je dois le dire. Eh bien, tant et si bien qu'il reste désormais uniquement des travaux. Donc, je vais pouvoir revenir sur les travaux, par exemple, dans les Pays de la Loire. Je vous avais dit, on y reviendrait sur la rocade Est d'Angers, qui est fermée pour encore 2 heures peut-être entre Trélazé, sortie 19, et Brissac-Quincé, sortie 22, en direction de Cholet et de La Roche-sur-Yon pour réaliser des travaux sur la chaussée. En provenance d'Angers, au volant d'un véhicule, empruntez la sortie Trélazé numéro 19. Au volant d'un poids lourd, empruntez la sortie précédente Angers Sud, la 18B. Dans les deux cas, reprenez la rocade Est d'Angers un peu plus loin via l'entrée Brissac-Quincé. Les travaux également aux Essarts sur le secteur, eh bien, non loin de la 87 d'ailleurs, mais entre Nantes et Niort sur la 83, il y a aussi des travaux qui sont en cours. Jusqu'à 6 heures au plus tard, la sortie numéro 5 de la 83, donc les Essarts, est fermée pour des travaux de réfection de la chaussée. Sur la 83, empruntez les sorties Montaigu ou Chantonnay, 4 ou 6. En provenance d'Angers ou de La Roche-sur-Yon sur la 87, empruntez plutôt les sorties de La Roche-sur-Yon-Est numéro 30 ou les Herbiers numéro 29. Et puis enfin, à Toulouse, je rappelle que le périphérique intérieur est fermé, j'en ai beaucoup parlé cette nuit, entre Sesquières, sortie 33, et Croix-Dorade, sortie 14, ce qui inclut la bifurcation avec l'autoroute A62 pour des travaux de peinture. Sortez à Sesquières, reprenez l'autoroute à Croix-Dorade.
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Et c'est à l'instant le titre de Lisa Stanfield, So Natural. Eh bien, le trafic est en train de reprendre un cours normal justement avec des travaux, et c'est à peu près tout en ce moment sur les axes de l'ouest et du centre ainsi que dans le sud-ouest. On repart tout de suite sur la route avec Bruno Mars avant le point trafic de 4h45.

0: C'était Bruno Mars avec I Just Might. Et dans quelques instants, absolument live avec Jennifer au cœur de sa deuxième tournée en 2005. La première gagnante de la Starac confirmait qu'elle était déjà bien plus qu'un simple phénomène passager. C'est à suivre juste après le trafic.
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0: Des travaux et c'est tout ce qu'il faut retenir. C'est une excellente nouvelle en cette fin de nuit, début de tout début de matinée et un soleil qui devrait se lever d'ici 2 heures maintenant. Eh bien, le trafic est fluide et ça c'est une bonne nouvelle. Reste assez peu de choses à voir ensemble et notamment des travaux qui sont toujours en cours. Par exemple, dans les Pays de la Loire près d'Angers, pour vous rappeler que jusqu'à 6h30, justement jusqu'au moment où le soleil s'apprête à se lever, la rocade est d'Angers est fermée dans les deux sens entre direction de Charlay et de La Roche-sur-Yon, pardon, entre Trélazé numéro 19 et Brissac-Quincé numéro 22. Pour des travaux sur la chaussée en provenance d'Angers, au volant d'un véhicule emprunté la sortie Trélazé numéro 19 et au volant d'un poids lourd emprunté la sortie précédente Angers Sud, la 18B. Dans les deux cas, vous reprenez la rocade est d'Angers un peu plus loin via l'entrée Brissac-Quincé, la numéro 22. Je ne vais plus forcément revenir sur les travaux à Toulouse puisque, il est en train de rouvrir ce périphérique qui était fermé entre Sesquières et Croix-Dorade toute la nuit entre la sortie 33 et 14. Les conditions s'apprêtent à redevenir normales dans ce secteur. Donc c'est une bonne nouvelle également qui s'ajoute aux bonnes nouvelles de la fin des accidents que j'évoquais tout à l'heure. Dans le sud-ouest, rien d'autre à voir. C'est calme, c'est tranquille et c'est là aussi bien là le plus important. Donc on peut remonter vers la région centre et vers le grand ouest du pays. Et bien simplement pour dire que des travaux sont également en cours entre Nantes et Niort sur l'autoroute A83 avec la fermeture des Essarts, l'échangeur numéro 5 fermé dans les deux sens de circulation jusqu'à 6h au plus tard. Sortez avant ou après à Montaigu ou à Champtonnet, sortie 4 ou 6. Et une autoroute croise la 83, c'est la 87 entre Angers et La Roche-sur-Yon. Et bien dans ces cas-là, si vous souhaitiez aller aux Essarts, sortez à La Roche-sur-Yon S numéro 30 ou aux Herbiers numéro 29. Aujourd'hui, c'est Jennifer qui monte donc sur la scène d'Absolument Live.
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0: Retour sur son passage aux Zésignes de Paris il y a une vingtaine d'années avec Gilles Ravarino.
2: Voilà, en 2005, on commence à ranger les lecteurs CD, mais pas trop loin quand même. Et Jennifer, elle, n'est plus vraiment la révélation, elle est installée.
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2: 4 ans après la Star Academy, Jennifer repart sur les routes pour la tournée de son deuxième album, Le Passage. Et justement, cette tournée marque un passage. Jennifer est plus affirmée, toujours souriante, toujours proche du public, mais avec une assurance nouvelle, celle d'une artiste qui sait désormais où elle va. Sur scène, les tubes sont là, ces chansons que l'on fredonne encore aujourd'hui sans s'en rendre compte. La tournée de 2005, c'est aussi celle où Jennifer prend vraiment possession de l'espace. Elle bouge, elle danse, elle parle, elle raconte.
4: Merci du fond du cœur pour avoir mis le feu ce soir.
2: Le public n'est plus seulement venu voir la gagnante de la Starac, mais une chanteuse en pleine évolution.
4: Merci.
2: Depuis, il y a eu des albums, des évolutions, des chansons, mais une constante. Jennifer aime la scène, les moments absolument live, et franchement, nous aussi.

C'était Jennifer avec Au Soleil dans Absolument Live. Pour vivre d'autres concerts emblématiques, rendez-vous sur les plateformes de podcast. Vanessa Paradis pour la suite et George Michael, tout ça jusqu'à 5h.

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1: Bonjour à tous. Journée cruciale pour la présidentielle en France avec le dénouement du procès Le Pen. La cour d'appel de Paris va statuer sur la sanction attribuée à la patronne du Rassemblement National. La décision est attendue en début d'après-midi. Et plus encore qu'une éventuelle condamnation dans l'affaire des assistants d'eurodéputés du Front National, c'est la durée de l'inéligibilité de la chef de file du RN qui est attendue. Si elle dépasse plus de 2 ans, la nouvelle campagne de Marine Le Pen s'achèvera avant même d'avoir commencé. Elle laisserait donc sa place à Jordan Bardella. La canicule dans l'actualité, bien sûr, qui s'annonce difficile à plus d'un titre. Ce troisième épisode caniculaire déjà pourrait durer jusqu'à 12 jours. 61 départements ont été placés en vigilance orange pour canicule. Plus d'infos après ce flash. Les terres déjà asséchées par les deux premières canicules peuvent s'embraser à tout moment et des incendies sont déjà déclarés. L'un d'entre eux dans les Pyrénées-Orientales est particulièrement notable avec 4600 hectares déjà partis en fumée. Et le combat continue. Plus d'informations, bien sûr, dans les prochaines heures avec la préfecture qui et le ministre de l'Intérieur a annoncé l'arrivée dans la journée de Canadair, chypriotes, espagnols et suédois. Vous êtes une femme méprisable et indigne de sa fonction. Réponse de Kylian Mbappé après les propos racistes et révoltants d'une sénatrice paraguayenne qui continue d'ailleurs de provoquer un tollé dans le monde entier. Elle avait déclaré que l'attaquant français n'avait même pas appris à écrire et qu'au lieu de lait maternel, il têtait des noix de coco. Même Gianni Infantino, le patron de la FIFA, condamne sans équivoque ces propos. Emmanuel Macron, la Fédération française de football, ont dénoncé des propos abjects et inacceptables et ont procédé à un signalement auprès du parquet à des fins de poursuite judiciaire. Et puis enfin le football dans le rectangle vert, et même si Donald Trump a voulu faire jouer sa propre justice, le sport reste roi, et malgré l'annulation du carton rouge de l'attaquant américain Folarin Balogun et des propos lunaires du président américain associé à ce même Gianni Infantino, patron de la FIFA, et bien la Belgique a humilié le pays hôte et s'est imposé 4-1. Les Diables Rouges affronteront l'Espagne pour une place en demi, la Roja qui elle défait le Portugal un peu plus tôt dans la soirée, 1-0. 5h02 sur le 107.7. Prochain rendez-vous avec l'actualité dans une heure. Retour au trafic après la météo. Et la vigilance orange canicule étendue à 61 départements ce mardi contre 16 lundi, annonce Météo France. L'organisme alerte sur un nouvel épisode sévère et durable qui pourra donc durer jusqu'à 12 jours, nécessitant une vigilance particulière, notamment pour les personnes sensibles ou exposées. Pensez donc bien à vous hydrater, encore une fois, 1,5 litre d'eau grand minimum, mais on prend soin de ses proches. Si l'on parle du ciel, il n'y a rien à dire de particulier, en dehors du fait que le soleil sera seul en scène. On attend pour les minimales 28 degrés à Bayonne, 29 degrés à Brest, 30 degrés à Lille, 34 à Paris, à La Rochelle, 37 à Tours, 37 degrés également à Tarbes, 38 degrés à Toulouse et 40 degrés à Nantes d'ailleurs et 40 degrés à l'ombre à Bordeaux.
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1: Et il reste désormais assez peu d'informations à développer dans les points trafic, étant donné que des travaux se terminent et qu'il n'y a pas d'autres actualités à noter pour le moment. On va donc aller sur le secteur Angevin, puisque c'est là que les travaux sont les plus impactants peut-être, pour vous dire qu'en l'occurrence, la rocade est fermée en direction de Cholet de la Roche-sur-Yon, la 87 Nord, entre Trélazé et Brissac-Quincé, sortie 19 à 22. En provenance d'Angers, vous sortez à Trélazé. En provenance d'Angers et en possession d'un poids lourd, vous sortez avant à Angers-Sud, la sortie 18B. Et dans les deux cas, vous reprenez la rocade est d'Angers un peu plus loin via l'entrée 22 pour Brissac 15C. Les Essarts désormais avec dans les Pays de la Loire toujours d'ailleurs jusqu'à 6 heures au plus tard la fermeture des Essarts sortie et échangeur 5 de la 83 l'axe Nantes-Niort dans les deux sens de circulation afin de réaliser des travaux de réfection de la chaussée sur l'autoroute A83, empruntez les sorties 4 ou 6, Montaigu ou Chantonnet en provenance d'Angers ou de la Roche-sur-Yon sur la 87, prenez plutôt la Roche-sur-Yon Ouest ou les Herbiers, les sorties 30 ou 29.
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0: Allez, 10 secondes de récup et on repart.
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1: Heures et 15 minutes. Retour à l'actualité qui s'affaiblit. L'actualité trafic, et bien sûr, c'est le meilleur des signaux pour démarrer cette matinée ensemble. Je vais simplement, avant de revenir sur les travaux qui sont encore en cours, vous alerter sur ce chevreuil errant qui se trouve, c'est une info confirmée, qui se trouve à proximité des voies de circulation entre Bordeaux et Saintes sur la portion sud de la 10. Et cet animal a été vu au kilomètre 512 entre le péage de Virsac et la sortie 38 pour Blaye-Montendre, kilomètre 512. Donc Brandon, un patrouilleur, est amené à se rendre sur place dans quelques minutes. Dans le reste de l'actualité, rien de bien neuf sinon, avec des travaux toujours en cours et notamment la rocade est d'Angers qui est fermée entre Trélazé et Brissac-Quincé, hein, sortie 19 et 22 sur cette A87 Nord. En direction de Cholet et de La Roche-sur-Yon pour réaliser des travaux sur la chaussée. En provenance d'Angers, sortez à Trélazé, numéro 19. Au volant d'un poids lourd, sortez à Angers Sud, la sortie précédente, la 18B. Dans les deux cas, vous reprenez la rocade est d'Angers un peu plus loin via l'entrée Brissac-Quincé, numéro 22. Au-delà de ça, encore une fois, je vous le dis, hein, c'est calme et c'est plutôt tranquille. Il y a également des travaux toujours en cours aux Essarts, mais on y reviendra à 5h30. C'est l'un des téléspectateurs les plus emblématiques du PAF, le paysage audiovisuel français. Depuis plus de 60 ans, il accompagne les téléspectateurs et a traversé les plus grands moments de l'histoire de la télévision. Michel Drucker sera notre invité dans un instant pour évoquer son incroyable carrière. Ce sera après Gary Halliwell, It's Raining Men.

0: It's Raining Men à 5h20 avec l'excellente compagnie de Gary Halliwell. Trafic qui n'a pas bougé ces dernières minutes. Ça reste fluide et calme en dehors donc de travaux qui sont en cours mais qui ne gênent pas vraiment le trafic sauf peut-être au sud d'Angers sur la rocade est. 1 des visages les plus familiers de la télévision française aujourd'hui, Michel Drucker fait un bout de route avec nous sur le 107.7, il est avec Virginie Decorte.
1: C'est une voix, un visage, une présence familière pour des millions de Français et donc une émotion particulière d'être en sa compagnie. Bonjour Michel Drucker.
2: Bonjour Virginie.
1: Recevoir une nymphe d'honneur au Festival de télévision de Monte Carlo pour vos 65 ans de carrière, ça représente quoi Michel pour vous une telle distinction?
2: Ben, ça représente une reconnaissance, donc ça me touche beaucoup, ça veut dire que j'ai beaucoup travaillé et que ce que j'ai fait n'est pas tout à fait déshonorant.
1: Ça, c'est sûr.
2: Et que ça a plu à beaucoup de gens. Et donc, lorsque le prince Albert m'a remis ce trophée, ça m'a fait plaisir. Et à chaque fois que je reçois un trophée, parce que maintenant, je reçois de plus en plus de médailles en fin de parcours, je pense à mes parents. Voilà, c'est un trophée que ma mère aurait gardé précieusement.
1: Une émotion particulière.
2: Oui, absolument.
1: 65 ans de télévision, donc c'est une vie entière. Vous avez traversé les époques, les générations. Comment vous expliquez, Michel Drucker, cette fidélité incroyable du public?
2: C'est une bonne question, que j'ai pas la réponse. Ce que je sais, c'est que j'ai toujours aimé les gens, puisque je voulais être médecin. Si ça n'avait pas été à la télévision, j'aurais rêvé d'être médecin. Et pour ça,
1: comme votre père.
2: Comme mon père. Un vrai médecin de campagne, pas un médecin des villes, mais un médecin des champs. Et puis, j'ai pas assez travaillé pour ça. Mais je crois que j'aime beaucoup, beaucoup les gens. J'ai appris à aimer les gens avec mon père quand il allait dans les fermes de Basse-Normandie accoucher les femmes. Et je l'accompagnais déjà. Et j'aimais ça. C'est pour ça que je voulais être médecin. Et mon père disait toujours, finalement, mon fils, quand on lui posait la question, mais à votre avis, pourquoi il a fait cette carrière? Et encore, mon père n'est plus là pour voir l'essentiel. Il disait, mais c'est un peu un médecin des âmes, finalement.
1: Cette authenticité, c'est précieux.
2: Moi, je crois que j'aime les gens sincèrement, honnêtement. Et je pense qu'ils le ressentent. Mais on peut pas faire ce métier si on n'aime pas les gens. Si on n'aime pas les gens, y compris des gens célèbres ou pas. Les artistes, faut les aimer beaucoup parce que c'est un métier dangereux, c'est un métier de funambule, ça peut s'arrêter demain. On passe son temps à attendre que le téléphone sonne. Lorsqu'on est acteur, souvent il sonne et puis il ne sonne plus, puis un jour il sonne alors qu'on l'attendait depuis si longtemps. Un chanteur, c'est pareil, c'est très fragile tout ça. Donc je sens tout ça et je pense que les gens, qu'ils soient célèbres ou pas célèbres, doivent le sentir. Je crois que je suis assez psychologue.
1: Michel Drucker, il est temps de marquer une petite pause trafic et musique. À tout de suite.
2: À tout de suite.

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0: Et c'était Aeroplane de Red Hot Chili Peppers. Ça suit la seconde partie de notre entretien avec un grand nom de la télé française qui, à 83 ans, se fait rare en interview. C'est Michel Drucker. Il nous parlera de ses souvenirs de route à vélo, mais aussi de ses vacances en famille en Basse-Normandie. Rendez-vous après le trafic.
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0: Il y a de moins en moins de choses à voir sur les axes autoroutiers de l'ouest de la France, des travaux qui se terminent, notamment à Angers par exemple, avec la fin progressive donc des travaux en cours sur ce secteur angevin et la réouverture à venir de la rocade est de la ville en direction du sud, en direction de Cholet et de La Roche-sur-Yon. C'est en train de se terminer également aux Essarts avec l'échangeur numéro 5 de l'axe entre Nantes et Niort, la 83, échangeur qui rouvre en direction de Nantes, pas encore en direction de Niort, mais le balisage devrait intervenir dans quelques minutes seulement. Et bien, comme dans ces derniers points trafic, je ne vous ai parlé que de travaux, et bien, j'ai le plaisir de vous dire qu'on n'a pas grand-chose à voir de plus, étant donné qu'ils sont quasiment tous terminés.
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0: Et place à la seconde partie de notre entretien avec Michel Drucker, une figure incontournable de la vie télé française, au micro de Virginie Decorte.
2: Michel Drucker, on a pour tradition d'embarquer sur la route avec nos invités, vous le savez. Et je sais que pour vous, la route, elle est synonyme de plaisir, notamment lorsque c'est à vélo.
3: Et oui, moi, le vélo, ça a été ma passion. C'est ce qui m'a un peu sauvé la vie quand j'ai été malade, parce que c'est bon pour le cœur. Et même moi qui ai eu des problèmes cardiaques il n'y a pas tellement longtemps, j'ai recommencé à faire du vélo, car c'est bon pour le cœur. Avant, j'en faisais un petit peu trop, trop fort, mais c'est vrai que la route, pour moi, c'est des voitures qui me doublent quand je suis sur mon vélo et je fais attention, trop fort. Mais c'est vrai que la route, pour moi, c'est des voitures qui me doublent quand je suis sur mon vélo et je fais attention. Mais c'est vrai que la route,

0: pas les boîtes automatiques. Maintenant c'est silencieux. Que ce soit une petite voiture ou une grande, si on est maintenant une voiture électrique, on n'entend plus rien, mais on écoute la radio dans de meilleures conditions.
1: Je crois que vous partiez près du Mont-Saint-Michel, à 50 km de chez vous, donc pas très loin.
0: J'ai grandi à côté.
1: Donc, et pour les vacances, c'était quoi la destination?
0: C'était Granville. C'est la côte normande, puisque je suis né pendant les plages du débarquement, en Basse-Normandie, à Vire exactement, c'est le pays de l'Andouille. Donc mes vacances, c'était les plages du débarquement, qui n'étaient pas loin. C'était le Mont-Saint-Michel, qui reste une des plus grandes merveilles du monde. C'était du camping avec mon frère Jean. On allait camper long des plages du débarquement. Moi, je suis né dans un pays qui a connu l'horreur, qui a connu des moments magnifiques quand il y a eu le débarquement, mais qui a aussi coûté la vie à tant de gens. Donc j'ai vécu dans une Normandie, une France qui se reconstruit, et puis après je me suis rendu compte que c'était également une chance de naître dans cet endroit. Et puis après, comme tout le monde, j'ai eu envie d'aller à Paris, j'ai envie de liberté, mais j'ai jamais oublié tout ça.
1: Vos racines.
0: Oui, parce que nul ne guérit de son enfance, et il faut toujours se souvenir de son adolescence.
1: Et puis on reste un enfant toute sa vie,
0: Et plus on a en avance en âge, vous Virginie, vous êtes toute jeune.
1: Oh, mais plus
0: on avance en âge, et plus on retourne à l'enfance.
1: Un grand merci Michel Drucker,
0: merci
1: et
0: Virginie.
1: Encore bravo pour cette nymphe d'honneur, pour vos 65 ans de carrière. C'est vraiment mérité.
0: Bonnes vacances à vous si vous êtes en voiture, sur la route des vacances. Vous avez bien raison.
1: Merci.
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1: Retour au trafic fluide de cette fin de nuit, début de matinée. On voit déjà le soleil se lever par endroits et avec lui l'amélioration de la visibilité sur la route. Il reste donc quelques rares infos et je vais aller tout de suite près de Chartres. Sur la 11 entre Nantes et Paris, pour vous dire qu'au kilomètre 54, à hauteur de Chartres justement et du kilomètre 54 et de l'échangeur numéro 2, un chevreuil aurait été aperçu à proximité des voies de circulation. Dans le reste de l'actualité, dans le Grand Ouest et en région centre, eh bien j'ai le plaisir de vous dire qu'il n'y a rien d'autre à voir. C'est très calme, c'est très tranquille en ce moment, étant donné que la rocade est d'Angers a rouvert et que les Essarts est un échangeur qui est désormais également disponible. Entre Bordeaux et Bayonne, sur la 63 en direction de Bayonne, je vous rappelle, je l'ai dit en géolocalisation, mais au kilomètre 102, après l'Esperon, un obstacle a été vu sur la voie de gauche, kilomètre 102, donc vers le Pays Basque. Attention à cela. Et c'est tout ce que j'avais à vous dire en l'occurrence.

M. Pokora avec le titre quand même. Je vous propose Lynn Rhymes et ensuite Maeva avec Supernova. On va aller jusqu'à 6h du matin et jusqu'aux infos de la rédaction. Le trafic est fluide.

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1: Bonjour à tous, Marine Le Pen ou Jordan Bardella, on connaîtra dans la journée le visage de l'extrême droite pour la course à l'Elysée l'année prochaine. La Cour d'appel de Paris va statuer sur la sanction attribuée à la patronne du Rassemblement National et si les preuves sont suffisantes pour la condamner, c'est plutôt la teneur de la sanction qui est attendue. Si l'inéligibilité à titre provisoire dépasse 2 ans, Marine Le Pen sera dans l'impossibilité de se présenter et cette dernière a aussi dit se retirer si elle doit porter un bracelet électronique. Météo France redoute une presque 12 jours très difficiles avec ce troisième épisode caniculaire. Déjà en cet été, 61 départements ont été placés en vigilance orange par l'organisme et une grande partie de l'ouest et du sud. En plus d'infos après ce flash. Avec ces terres desséchées, les incendies pourraient être redoutables et l'un d'entre eux dans les Pyrénées-Orientales a déjà ravagé plus de 4600 hectares. Le feu stabilisé mais pas complètement fixé, disait hier soir le ministre de l'Intérieur qui annonce aussi l'arrivée dans la journée de Canadairs, chypriotes, espagnols et suédois. 7 départements du sud sont placés en risque d'incendie très élevé. C'est élevé dans 41 autres. À l'international, juste avant le début du sommet de l'OTAN en Turquie, l'Ukraine a lancé une vaste attaque de drones sur la capitale russe. Plus de 430 engins ont été lancés vers Moscou, selon le maire de la ville. Tollé mondial après les propos racistes de Céleste Amarilla. C'est la sénatrice paraguayenne qui a déclaré que l'attaquant français Kylian Mbappé n'avait même pas appris à écrire et qu'au lieu de lait maternel, il têtait des noix de coco. Fin de citation. FIFA, Fédération Française de Football, Emmanuel Macron, tous dénoncent ces propos abjects et Kylian Mbappé a répondu sur X: vous êtes une femme méprisable et indigne de sa fonction. Et puis enfin, toujours en football, la honte est totale pour les États-Unis après l'ingérence claire de Donald Trump qui a fait annuler le carton rouge de l'attaquant Folarin Balogun pour qu'il puisse jouer le 8e de finale. Folarin Balogun qui était le meilleur buteur américain. Et bien la Belgique, qui a d'abord réagi sur le terrain judiciaire, a donné la meilleure des réponses sur le terrain. Exit la formation américaine, humiliée 4-1 par les Diables Rouges. Belle affiche en quart à venir entre la Belgique et l'Espagne. 6h02 sur le 107.7. Prochain rendez-vous avec l'actualité dans une heure avec Charlotte Latour. Retour au trafic après la météo.
2: Merci Clément. Auparavant, priorité au trafic avec un animal qui a été vu. C'est au sud de Toulouse, entre Toulouse et Tarbes, sur l'autoroute A64, en chevreuil aperçu entre Saint-Gaudens, la sortie numéro 18 et la barrière de péage de l'Estel. L'animal signalé au kilomètre 211. Voici la météo.
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2: Le trafic en détail, une circulation qui se passe bien. Attention à cet animal qui est signalé, je vous le disais, au sud de Toulouse, entre Saint-Gaudens et la barrière de péage de l'Estel. C'est sur l'autoroute A64, animal qui peut à tout instant traverser les voies de circulation. Le point de repère, c'est le kilomètre 211. Méfiance donc si vous arrivez dans cette région. Et puis un animal mort beaucoup plus loin, sur l'axe Bordeaux-Toulouse. C'est l'autoroute A62, c'est une vingtaine de kilomètres après Aiguillon, c'est la sortie numéro 6. Animal mort au kilomètre 113, direction la Ville Rose. Un patrouilleur va intervenir.
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2: Bonjour à tous, Hélène Dalli, on fait la route ensemble jusqu'à 10h. Le trafic, je vous en parle très régulièrement. Et puis, côté météo, 61 départements en vigilance orange, canicule et notamment tout le quart sud-ouest du pays. Des températures cet après-midi de 28 à Biarritz, mais 37 degrés à Clermont-Ferrand, à Tarbes également, 39 à Brive, 40 à Bordeaux, à Toulouse. Pensez à bien à vous hydrater. Je vous reparle du trafic, de la météo dans quelques minutes et puis la musique avec Lady Gaga tout de suite, juste après.

Lady Gaga avec The Dead Dance sur le 107.7. Le cinéma s'invite à la radio dans la prochaine demi-heure tout au long de l'été. On vous conseille la sortie de la semaine et puis un film aussi à revoir en famille. Le rendez-vous ciné avec Thierry Chaise du magazine Première et Yvan Mouton, c'est dans la demi-heure qui suit. Le trafic, je vous en reparle dans quelques minutes. Pas de perturbation, pas de bouchon, pas de ralentissement. Vous saurez tout après Louise et Joseph.

0: Les souvenirs et la musique de Louise Joseph sur le 107.7. Vous restez avec nous, le trafic dans une minute.
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0: Bon début de journée à 6h15, peut-être la route du travail pour vous. Il n'y a pas de perturbation à vous signaler. Bon courage pour rejoindre votre destination. Le trafic va s'intensifier comme chaque matin aux heures de pointe. Tout le monde n'est pas en vacances. Hein. Il y a encore un petit peu de monde actuellement autour de Bordeaux, à Toulouse également. Mais pour l'instant, je vous le disais, ça roule bien sur ces régions. Le Pays Basque, le secteur de Bayonne avec un animal, un sanglier qui a été vu sur l'autoroute A63. C'est entre Anglette au Bayonne Sud, la sortie 5, et Biarritz, la sortie numéro 4 au kilomètre 179. Belle route en musique, voici Gaëtan Roussel.
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Marie-Sara pour la musique avec Anne Fellet. Circulation fluide un petit peu partout. Des animaux toutefois ont été aperçus, notamment en sanglier du côté de Bayonne au Pays Basque sur l'autoroute A63 entre Bayonne Sud ou Anglette. C'est la sortie numéro 5 et Biarritz. La sortie numéro 4, animal signalé à proximité du kilomètre 179. Faites attention dans les deux sens. Mécano, Farkan et Maurice dans un instant. Et puis l'info trafic qui arrive.

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1: Il est 16h30, pas de bouchons, pas de ralentissement, mais des animaux morts à vous signaler sur les voies. D'abord, au sud de Brive, du côté de Cahors, vous êtes sur l'autoroute A20, direction Brive ou Paris, à une quinzaine de kilomètres après Cahors Sud. C'est la sortie numéro 58. Un animal mort est signalé au kilomètre 358. Sur la voie de gauche, le patrouilleur est en route. C'est Emmanuel qui se rend sur place et qui va peut-être traverser les voies de circulation. Un autre patrouilleur va intervenir beaucoup plus loin dans la région toulousaine sur l'autoroute A69 à l'est de Toulouse en direction de Verfeil. Là aussi, il y a un animal mort au kilomètre 8. Animal mort signalé sur les voies de l'autoroute A69. Et puis au sud de Toulouse, là c'est un chevreuil qui a été aperçu. Ça va vous concerner entre Toulouse et Tarbes sur l'autoroute A64 et en particulier entre Saint-Gaudens, la sortie numéro 18 et la barrière de péage de l'Estel. L'animal qui pourrait traverser les voies au kilomètre 211. Les services de sécurité sur place et notamment Jean-François, le patrouilleur que vous apercevez, vous ralentissez bien évidemment. Animal également qui a été aperçu, mais beaucoup plus à l'ouest, au Pays Basque, du côté de Bayonne ou de Biarritz, sur l'autoroute A63, entre Biarritz, la sortie numéro 4, et Anglette, la sortie numéro 5. Le point de repère, le kilomètre 179, là aussi. Cet animal peut traverser les voies. C'est un sanglier qui a été aperçu sur le Pays Basque. Raphaël, le patrouilleur, est en route. Il va sécuriser le secteur. Vous restez attentifs, bien évidemment. Voilà pour ces informations. Si vous prenez la direction de l'est de l'Occitanie, notez que la quatrième étape du Tour de France aujourd'hui relie Carcassonne dans l'Aude à Foix dans l'Ariège. Et à partir de 8h ce matin et jusqu'aux environs de 15h cet après-midi, la sortie Carcassonne-Est, la sortie 24 de l'autoroute A61 sera fermée dans les deux sens de circulation. Emportez avec vous des bouteilles d'eau. 61 départements en vigilance orange, canicule, quasiment tous les départements du sud-ouest. En cas de forte chaleur, il faut bien régler sa climatisation. Écoutez d'ailleurs Laurent Dubois, des secouristes Croix-Blanche du Vaucluse.
2: Dans tous les cas, une climatisation fait une surconsommation d'essence. La climatisation à fond dès qu'on rentre dans son véhicule est néfaste pour les occupants, choc thermique, et également aussi pour les voitures. Ça peut surchauffer le moteur, voire casser le moteur, voire fissurer un pare-brise. Faut pas la mettre à fond tout de suite. Mettez 5 à 7 degrés en fonction de la température extérieure.
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1: Bon début de journée sur la route avec la sélection dans quelques minutes du rédacteur en chef du magazine Première, le magazine ciné, partenaire. Bon début de journée sur la route avec la sélection dans quelques minutes du rédacteur en chef du magazine Première, le magazine ciné, partenaire du 107.

0: Céleste sur le 107.7 avec Tonight Tonight. Bon début de journée, la route du travail en ce mardi. Le trafic se passe bien, même s'il commence à avoir du monde, un petit peu de monde autour des grandes villes et notamment pour accéder au périphérique à Toulouse. Mais pas de perturbations, je vous en reparle dans quelques minutes. Il est 6h37. Voici le rendez-vous, c'est à voir, rendez-vous cinéma. Yvan Mouton, vous êtes avec Thierry Chaise, le rédacteur en chef du magazine Première, notre partenaire, avec son coup de cœur de la semaine.
1: La sortie de la semaine est un grand classique à voir ou à revoir en famille, c'est ce qu'on vous propose durant cet été. On commence par donc la sortie de la semaine, c'est en fait un film sorti la semaine dernière, Thierry, ça s'appelle Inoue, vous nous expliquez ?
2: Ah, il ne faut pas le rater, j'ai pas eu l'occasion, on a parlé de De Gaulle la semaine dernière, je voulais vous parler d'Inoue, ce qui a ouvert à Cannes la semaine de la critique, qui est un film d'animation, un premier long métrage absolument merveilleux. C'est adapté d'un roman graphique dans lequel l'auteur a conté son histoire d'amour avec une jeune passionnée de surf, un coup de foudre et donc une love story percutée par la très grave maladie de cette dernière.
3: On l'a vu à temps et c'est encore très localisé.
4: J'ai tellement peur.
3: Vous êtes très forte, Kristen.
4: Je suis là. Où tu veux, quand tu veux.
2: Ça porte une histoire très glauque, pas du tout. Le travail sur l'animation, le mélange des styles d'animation, la manière aussi de raconter à travers ça l'histoire du surf, de revenir au passé, fait que ce patchwork fonctionne et qu'on est toujours, toujours guidé par une émotion jamais lacrymale. C'est vraiment un des plus beaux films d'animation que vous verrez cette année.
1: Et Thierry Chaise a des étoiles dans les yeux. Et maintenant, le film donc à voir ou à revoir cet été, le plus gros succès en France, Thierry, en 1900.

0: 1989 avec 6,5 millions de spectateurs. Il s'agit de Rain Man, évidemment, avec Dustin Hoffman.
1: Et Tom Cruise.
0: Et Tom Cruise, bien sûr.
1: Tom Cruise, c'est cet homme qui découvre à la mort de son père qu'il avait un frère, et ce frère était caché, car ce frère souffrait de troubles autistiques et donc avait été mis dans une maison spéciale. Et ça va être la manière dont il va d'abord découvrir cet enfant devenu homme, puisqu'il est joué par Dustin Hoffman, et puis comment les deux, finalement, vont réussir à s'approcher, à s'aimer malgré leurs différences. Là encore, comme dans In Waves, la sensibilité est là et pas la sensiblerie. C'est évidemment émouvant, mais il y a toujours une drôlerie. Tom Cruise et Dustin Hoffman, c'est un duo magnifique. Il y a aussi Valeria Golino qui est dans le film et qui est formidable. Et voilà, c'est un film de 89, à une époque où on parlait assez peu de ces sujets-là. Et je pense que ce film, par-delà sa qualité, a aussi fait avancer les choses.
0: Rain Man, donc, deuxième Oscar pour Dustin Hoffman. Et donc, à voir sur toutes les bonnes plateformes, vous nous le confirmez. Et puis, In Waves, film d'animation, grande histoire d'amour et de résilience. Ce film est encore en salle cette semaine, à retrouver également dans le magazine Première et sur première.fr.
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0: Alors, comme vous le disiez, en douceur, un petit peu comme la circulation de ce début de journée. C'était My Song of You, l'info au trafic dans une minute.
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0: Il est 7h moins le quart quasiment. Bon courage sur la route du travail. En ce début de journée, tout le monde n'est pas en vacances. La circulation se charge un petit peu autour des grandes villes, mais pas de grosses perturbations pour l'instant à vous signaler, notamment sur la région toulousaine ou beaucoup plus à l'ouest pour aller vers Bordeaux. En revanche, il y a des animaux morts à Cahors et puis au nord de Toulouse. D'abord, Cahors, c'est sur l'autoroute A20 et vous êtes concerné, vous qui roulez en direction de Brive ou de Paris, 16 km après Cahors Sud, c'est la sortie numéro 58. Un animal mort au kilomètre 358. Cet animal mort est signalé sur la voie de gauche. Le patrouilleur va intervenir et donc peut-être traverser les voies de circulation. Beaucoup plus au sud, sur l'axe Toulouse-Bordeaux, l'autoroute A62, au nord de Toulouse, il y a un animal mort également. Après Eurocentre, 1 km après la sortie 10.1, c'est en direction de la ville rose. Le point de repère, le kilomètre 212. Et puis, un chevreuil mort sur l'autoroute A69 à l'est de Toulouse, cette fois. La 69, direction Verfeil, intervention prochaine d'un patrouilleur après Gradiag, 7 km après la sortie numéro 1. C'est au kilomètre 8. Attention à tous ces intervenants sur l'autoroute. Les patrouilleurs que vous apercevez de jour comme de nuit, il faut bien ralentir et bien respecter les indications qui vous sont données sur place. Beaucoup de départements en vigilance orange, canicule aujourd'hui, 61 départements, des températures qui vont grimper, quasiment tout le quart sud-ouest du pays. Faites attention également au risque incendie qui est élevé. Vigilance orange pour la Gironde, la Dordogne, la Haute-Garonne, l'Ariège, l'Aude, les Pyrénées-Orientales. Chaque été, des départs de feu ont lieu à cause de comportements imprudents. Alors n'oubliez pas, avant d'aller en forêt, renseignez-vous sur la météo des forêts, sur le site de Météo France et sur le site de votre préfecture. 9 feux sur 10 sont évitables. Vous retrouvez donc les bons gestes pour les éviter sur le site feux-forêt.gouv.fr. La rédaction à 7h pour l'actualité. Joe doit être filé avec Rihanna. Côté musique, Gala également en préparation. Belle route avec nous.

La musique de Gala à l'instant sur le 107.7. Bienvenue si vous nous rejoignez, de plus en plus de monde aux portes des grandes villes, mais pas de bouchons à vous signaler, même si ça commence à se charger un petit peu, en particulier au sud de Toulouse, du côté de Roc. Si vous arrivez par l'autoroute A64, vous restez vigilant, bien évidemment. Je vous reparle du trafic en détail dans quelques minutes. 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La rédaction dans quelques minutes sur le 107.7 pour la suite de votre trajet à 7h. L'actualité et puis je vous reparle bien évidemment de vos conditions de circulation côté musique pour les kilomètres à venir des Hozier qui arrivent tout de suite.

0: la musique avec des hausseurs à l'instant sur le 107.7 et vous avez, je vous le rappelle, la playlist sur notre site radio107.7.fr. Belle route avec nous, partagez la route. C'est respecter les règles de conduite en toutes circonstances, mais c'est aussi faire preuve d'attention et de respect envers les autres usagers. Merci de faire attention donc à votre façon de conduire. Je vous reparle de vos conditions de circulation. On détaille dans quelques minutes, il n'y a pas de grosses perturbations, mais on sent bien que la circulation commence à se charger un petit peu, notamment aux portes des grandes villes. Bon courage sur la route du travail en ce début de journée sur le 107.7. 7h, voici la rédaction et le flash d'actualité.
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2: Marine Le Pen fixée sur son sort. Aujourd'hui, la Cour d'appel de Paris rendra son arrêt à partir de 13h30 au sujet de l'affaire des assistants parlementaires européens du Front National. Une peine d'inéligibilité de plus de 2 ans empêcherait une 4e candidature de Marine Le Pen à l'élection présidentielle l'an prochain. Les 3/4 du pays en vigilance orange canicule et pour la 3e fois en moins de 2 mois, la France est confrontée à une flambée des températures qui va durer jusqu'en début de semaine prochaine. Aujourd'hui, Météo France prévoit des températures d'en moyenne 8 degrés de plus que la moyenne des températures mesurées le 7 juillet entre 1971 et 2000. De quoi maintenir l'état d'alerte aux incendies. 6000 hectares sont déjà partis en fumée depuis ce week-end dans le sud du pays. Les résultats du bac ce mardi, ils tomberont entre 11h30 et 12h30 pour les 730 000 candidats de métropole. Allez, il est temps maintenant de passer au football. Le football avec donc le sport qui l'aura emporté finalement et de belle manière malgré l'intervention de Donald Trump dans ce mondial pour annuler le carton rouge de l'attaquant américain Folarin Balogun. C'est fini pour les États-Unis donc dans ce mondial. Ils ont été sortis par une Belgique remontée à bloc. Les hommes de Rudy Garcia l'ont emporté par 4-1 et affronteront en quart de finale vendredi l'Espagne, victorieuse quelques heures avant face au Portugal 1-0. Sinon, ce soir, il reste 2 huitièmes de finale à jouer. Argentine-Égypte à 18h et Suisse-Colombie à 22h. Enfin, dans le Tour de France, 4e étape ce mardi entre Carcassonne et Foix. Étape accidentée de 182 km hier. Tadej Pogacar a été le premier à franchir la ligne d'arrivée aux Angles, ce qui a permis aux Slovènes d'endosser le maillot jaune. 7h02, prochain rendez-vous avec l'actualité à suivre tout à l'heure à 8h. On fait maintenant un nouveau point sur vos conditions de circulation. Elles arrivent dans quelques instants après la météo.
0: Merci Charlotte. Les prévisions météo, beaucoup de chaleur encore aujourd'hui. 61 départements vigilance orange, canicule. Et parmi ces départements, quasiment tout le quart sud-ouest du pays. Vigilance pour les feux de forêt également. C'est orange en Gironde, la Dordogne, la Haute-Garonne, l'Ariège, l'Aude, les Pyrénées-Orientales, des départements encore du pourtour méditerranéen. Pas de jet de mégots par la fenêtre de votre véhicule. Il va faire de plus en plus chaud. 20 à 23 degrés ce matin. 28 à Biarritz. Mais 37 à Clermont-Ferrand et Tarbes, 39 degrés attendus à Brive, 40 degrés cet après-midi à Bordeaux et à Toulouse.
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0: Le trafic commence à se charger un petit peu autour des grandes villes, notamment à Toulouse, du côté de Portée-sur-Garonne. Si vous arrivez par l'autoroute A64, quelques petits ralentissements qui s'installent tout doucement, mais pas de grosses perturbations. Vous restez bien concentrés sur votre route. Bien évidemment, l'est de Toulouse avec un animal mort sur les voies de l'autoroute A69. Pour vous qui prenez la direction de Verfeil, de Castres, c'est après Gragnague. 7 km après la sortie numéro 1, le patrouilleur est en route et va intervenir. Animal mort également sur les voies beaucoup plus loin, au nord de Toulouse, sur l'autoroute A62. Vous arrivez de Bordeaux, d'Agen, vous êtes en direction de la Ville Rose. Un patrouilleur va intervenir également. Il y a un animal mort sur la voie de gauche, 1 km après Eurocentre, la sortie de 10.1, km 212, c'est le point de repère. Et puis si vous circulez un petit peu plus au nord, sur l'axe Toulouse-Brive, l'autoroute A20, direction Brive, vous paraît Paris. Animal mort signalé une quinzaine de kilomètres après Cahors Sud. La sortie numéro 58 est là aussi. Un patrouilleur est en route au kilomètre 358. Patrouilleur qui va intervenir et peut-être traverser les voies de circulation. Pas très loin, la région de Brive. Je vous rappelle que la bifurcation qui permet depuis l'autoroute A20 direction Toulouse de vous engager sur la 89 pour aller vers Bordeaux reste fermée. La direction des routes Centre-Ouest effectue des travaux de sécurisation d'un ouvrage endommagé par des intempéries. Vous pouvez sortir un petit peu plus loin à Objat. C'est la sortie numéro 50 et vous passez par le réseau secondaire pour rejoindre l'autoroute A89 à Brive-Ouest. C'est l'entrée numéro 19.
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Hoplite avec la chanson à l'instant, Hoplite sur le 107.7, à retrouver aussi sur notre site dans la playlist Taylor Swift. À l'instant, 7h13, le trafic, je vous en reparle dans quelques minutes. On est vous juste après la musique, voici Zaz, je veux.

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1: 7h15, un petit peu de monde pour aller vers Bordeaux, vers Toulouse, au Pays Basque également, mais pas de longs bouchons à traverser avant d'évoquer les perturbations au sud de Toulouse, notamment si vous circulez sur l'axe Toulouse-Brive, c'est l'autoroute A20, direction Brive ou Paris, un patrouilleur va intervenir, il y a un animal mort signalé sur la voie de gauche après Cahors Sud, d'une quinzaine de kilomètres après la sortie numéro 58, animal mort signalé au kilomètre 358. Les services de sécurité sont en route. Plus au sud, la région toulousaine, je vous le disais, ça se charge un petit peu aux portes de la ville rose et notamment si vous arrivez par l'autoroute A64 entre Portet-sur-Garonne et le périphérique, quelques petits ralentissements également pour vous qui arrivez de la départementale 820. Il faut juste quelques petites minutes pour vous insérer dans le trafic. Une circulation en accordéon et ça peut ralentir soudainement. Donc maintenant, de bons intervalles de sécurité avec le véhicule que vous suivez. Un petit peu de monde également si vous arrivez par les portes ouest de la ville et par l'autoroute A62 à la barrière de péage de Toulouse-Nord. Beaucoup plus à l'ouest, la rocade de Bordeaux, les accès de la direction des routes atlantiques, ça ralentit un petit peu du côté de la Brède sur l'autoroute A62 direction Bordeaux et puis quelques petits ralentissements qui s'installent également sur l'autoroute A63 du côté de Marche-Prime en direction de Bordeaux également, mais pas de grosses perturbations là aussi. Et puis au Pays Basque, beaucoup plus au sud, le trafic se passe bien, même s'il y a un petit peu de monde. Au niveau de la sortie Bayonne-Nord ou Bayonne-Saint-Esprit direction Bordeaux, il n'y a pas de grosses perturbations à vous signaler. Vous circulez aujourd'hui, emportez avec vous des bouteilles d'eau, parce que les températures vont grimper quasiment tout le quart sud-ouest du pays, en plus d'autres départements du sud qui sont en vigilance orange, canicule. Pensez à bien vous hydrater, multipliez les pauses et notamment sur les aires de service avec les bâtiments qui sont climatisés. Je termine avec cette toute dernière information. Je vous rejoins à Toulouse avec un véhicule en panne sur l'autoroute A62. Vous êtes en direction de Toulouse. Véhicule en difficulté, 5 km après la sortie Saint-Jory. C'est la sortie numéro 11, c'est au kilomètre 222. Le patrouilleur va intervenir peut-être de la gêne au niveau des voies de circulation. Faut rester attentif. Le rendez-vous des danses de l'été, vous vous souvenez peut-être de Carapicho, il y a quelques années, immense succès des années 90-1996 avec Tic Tic Tac, nous en reparlons dans les demi-heures qui suivent. Pour l'instant, la musique c'est celle de Benabar qui arrive, quoi qu'on dise.

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La musique de Seal sur le 107.7 avec Crazy, c'est le titre du morceau. 7h26, une circulation qui se charge, perturbation également sur l'autoroute A62 au sud de Bordeaux, sur cet axe géré par la direction des routes atlantiques. Il va falloir patienter un petit peu, 5 km de bouchon après la barrière de péage de Saint-Selve. Il y a un accident qui est en cours, je vous en reparle dans quelques minutes. La musique, celle de Zawi et Stéphane, avant d'évoquer le trafic.

0: La route en musique avec le 107.7 et dans quelques instants, les danses de l'été, une série que nous vous proposons tout l'été sur le 107.7 avec des tubes incontournables qui nous ont fait danser en France comme dans le monde entier. Aujourd'hui, direction le Brésil avec Carapicho et son immense succès de 1996, Tic Tic Tac. Attention, vous allez fredonner et toute la journée. Rendez-vous dans quelques minutes.
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0: Il est 7h30, quelques perturbations aux portes des grandes villes, mais pas de longs bouchons à traverser autour de Toulouse, notamment si vous arrivez par le sud, quelques toutes petites minutes du côté de Portet-sur-Garonne sur l'autoroute A64. En revanche aussi, vous prenez beaucoup plus à l'ouest la direction de Bordeaux. Il faudra traverser un bouchon sur l'autoroute A62 au-delà du réseau Vinci Autoroute après Saint-Selve, 2 km après la barrière de péage de Saint-Selve. Il y a un accident, 5 km de bouchon. C'est à peu près une dizaine de minutes, 10-15 minutes hein, pour traverser la perturbation. Si vous prenez la direction de la rocade bordelaise, une fois passé ce secteur, il n'y a pas de perturbation à vous signaler. Quelques petits ralentissements également pour les accès à Bordeaux sur l'autoroute A63 du côté de Marcheprime. Voilà pour la région bordelaise. Beaucoup plus au sud, le Pays Basque, Bayonne, Biarritz, un petit peu de monde, mais pas de difficultés à vous signaler. Vous êtes au pied des Pyrénées sur l'autoroute A64 et vous circulez entre Pau et Bayonne, direction Bayonne. Un véhicule est peut-être en difficulté après Briscousse. 4 km après la sortie numéro 3, c'est au kilomètre 7. Il pourrait y avoir de la gêne à votre circulation. Le patrouilleur est en route. Et puis beaucoup plus loin, au nord de Toulouse, cette fois, là aussi un véhicule en difficulté sur l'autoroute A62. Vous êtes en direction de Toulouse, véhicule qui est arrêté 5 km après Saint-Jory, c'est la sortie 11, le kilomètre 222, c'est le point de repère. Ce véhicule pourrait gêner un petit peu votre circulation. Patrouilleur qui est sur place et qui sécurise cet événement. Partout ailleurs, je n'ai pas de perturbation à vous signaler. Je vous rappelle cette alerte à la vigilance canicule 61 départements. Tout le quart sud-ouest en vigilance orange. Pensez à bien vous hydrater.
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0: Il est 7h32, bienvenue. Et retour donc sur l'une de ces chansons de l'été qui arrivait encore à nous faire bouger. C'est avec vous, Gilles Ravarino.
4: Si vous étiez devant votre télé au milieu des années 90, impossible de passer à côté de ce tube solaire, Tic-Tic-Tac, du groupe Carapicho.
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4: Un titre brésilien rapporté par Patrick Bruel en 1996 lors du tournage du film Le Jaguar, qui mélange pop, rythme amazonien et qui sera très fréquemment diffusé sur France 2. À l'origine, Carapicho s'inspire des sons traditionnels de l'Amazonie, percussions entraînantes, mélodies simples et surtout une chorégraphie devenue culte. Quelques pas de danse faciles à reproduire selon votre souplesse, des balancements de hanches tout en descendant, des bras qui suivent le rythme. D'ailleurs, à l'époque, on trouve à la vente une cassette vidéo VHS expliquant tous les secrets de cette chorégraphie. Cela donne une danse parfaite pour enflammer les pistes, les fêtes de village et le top 50 où Carapicho reste 3 semaines numéro 1.
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4: Très vite, le titre est repris en français par Sophie Favier, animatrice emblématique des années 90. Même esprit festif et une libre adaptation qui permet à tout le monde de fredonner le fameux tic-tic-tac sans accent brésilien. Mais c'est bien l'original de Carapicho qui demeure une libre adaptation qui permet à tout le monde de fredonner le fameux tic-tic-tac sans accent brésilien. Mais c'est bien l'original de Carapicho qui demeure un tube.

De Carapeccio, l'une de vos danses de l'été sur le 107.7. 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Bref, retour au trafic avec un obstacle signalé du côté de Montauban. C'est sur l'axe Bordeaux-Toulouse, l'autoroute A62. Un obstacle 7 km après Montauban. C'est la sortie numéro 10 au kilomètre 198. Le trafic en détail dans quelques minutes. Côté musique, voici Claudio Capé.

La musique de Claudio Capeo. Le trafic en détail dans quelques minutes avec un accident qui est en cours au-delà du réseau Vinci Autoroute pour aller vers Bordeaux. Il va falloir patienter un petit peu après la barrière de péage sur l'autoroute A62 après le secteur de Pau-d'Ansac. Je vous reparle du trafic dans quelques minutes. J'aimerais vous rappeler qu'en Gironde, à partir de 21h ce soir et au plus tard jusqu'à 5h demain matin, la sortie Pau-d'Ansac, c'est la sortie numéro 2 de l'autoroute A62, sera fermée dans les deux sens pour effectuer des travaux de fauchage. Dans le même temps, des travaux également à Toulouse, sur le périphérique extérieur, direction Blagnac ou Bordeaux. Le périphérique extérieur qui sera fermé entre Croix-d'Orade et Sesquières, les sorties 14 et 33, ce qui inclut la bifurcation avec l'autoroute A62. Il y a des travaux de peinture et puis sur l'est de Toulouse, à partir de 20h ce soir et au plus tard jusqu'à 6h demain matin. Là, c'est l'autoroute A68 qui, elle, sera fermée en direction d'Albi entre l'Union et Montastruc, les sorties 1 et 3 pour effectuer des travaux sur des bassins. Le trafic en détail dans quelques minutes. La musique de Jack Savoretti et Philippine Lavray tout de suite.

0: Jade Saboretti, Philippine Lavray sur le 107.7 et l'infotrafic qui arrive.
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0: 8 à moins le quart, un long bouchon à traverser au sud de Bordeaux avec un accident au-delà du réseau Vinci Autoroute. C'est sur l'autoroute S62, je vous en reparle dans un instant. Avant cela, des obstacles signalés sur les voies. C'est sur l'autoroute A89. Pour vous qui quittez Bordeaux, vous êtes en direction de Brive, de Clermont-Ferrand. Des obstacles après Libourne-Nord, la sortie numéro 10, 2 km après. C'est au kilomètre 30, kilomètre 31 également. Les services de sécurité et notamment les patrouilleurs vont intervenir. Dans l'autre sens de circulation, si vous rejoignez la rocade bordelaise au-delà du réseau Vinci Autoroute par les accès de la direction des routes atlantiques et notamment la Nationale 89, il y a quelques petits ralentissements pour aller jusqu'à Artigues, près Bordeaux, mais pas de grosses difficultés. Là où vous allez patienter beaucoup plus longtemps, je vous le disais, c'est en arrivant par l'autoroute A62 après la Brède. Si vous circuler sur cet axe après, même la barrière de péage de Saint-Selve. Vous quittez le réseau Vinci Autoroute et vous êtes sur le secteur de la direction des routes atlantiques. Il y a un accident, conséquence de cet accident, un long bouchon. D'après les dernières estimations, c'est au moins une demi-heure actuellement pour traverser la perturbation. Vous êtes même peut-être à l'arrêt quelques minutes. Il faut patienter cet accident qui s'est produit un petit peu après le secteur de la Brède sur l'autoroute A62. Une fois passer la perturbation, sachez que ça roule bien si vous devez rejoindre la rocade de Bordeaux du côté de Saint-Médard-des-Rangs ou de Cadojac. Voilà pour cette information et c'est, je vous le disais, le bouchon le plus long à traverser. Ailleurs, quelques ralentissements et notamment beaucoup plus à l'est pour accéder au périphérique à Toulouse. Hein, si vous arrivez par le sud et par l'autoroute A64, un petit peu de monde, mais la circulation se passe plutôt bien, 5-10 minutes pour traverser une circulation en accordéon depuis Portet-sur-Garonne jusqu'au périphérique. Même situation beaucoup plus à l'est. Ainsi, vous circulez sur le périphérique extérieur entre Balma et la région d'Aucanville, mais pas de grosses perturbations actuellement. Au nord de Toulouse, le secteur de Montauban, vous êtes sur l'axe Bordeaux-Toulouse. Cette fois, c'est l'autoroute A62. Direction la Ville Rose, un patrouilleur va intervenir. Il y a des morceaux de pneus signalés au kilomètre 198, 7 km après Montauban, la sortie numéro 10. Et puis au nord de Toulouse, sur l'axe Toulouse-Brive, l'autoroute A20, direction Brive ou Paris, là aussi un patrouilleur va intervenir. Il y a un animal mort qui est signalé sur la voie de gauche, une quinzaine de kilomètres après Cahors Sud, sortie 58, kilomètre 359, c'est le point de repère. Attention à ces hommes, ces femmes en jaune qui traversent parfois les voies de circulation. Vous devez bien ralentir dès que vous les apercevez. Partout ailleurs, je n'ai pas de perturbation à vous signaler, ça roule bien un petit peu partout, des températures qui grimpent quasiment tout le quart sud-ouest du pays, en vigilance orange canicule, attention au risque de feux de forêt qui est élevé également, des départements en vigilance orange aussi sur le site de la météo des forêts, la Gironde, la Dordogne, la Haute-Garonne, l'Ariège, l'Aude, les Pyrénées-Orientales, pas de jet de mégots de cigarettes par la fenêtre de votre véhicule. Charlotte Latour nous rejoint à 8h pour l'actualité, la rédaction, donc dans quelques minutes, le trafic bien évidemment à tout instant, et puis un petit peu de musique, le duo de Vianney avec Ed Sheeran, c'est tout de suite.

Youssef Avidan et de Mojo sur le 107.7. Bon courage dans les perturbations. Long bouchon à traverser au sud de Bordeaux. Un accident au-delà du réseau Vinci Autoroute sur l'autoroute S62. Au moins une demi-heure pour traverser un bouchon après la Brède, après la barrière de péage de Saint-Selve, même 2 kilomètres après cette barrière de péage. Je vous en reparle dans quelques minutes. La rédaction, c'est après Hélène Sio. Voici Bye Bye.

0: Belle route avec le 107.7. Il est 8h. Le flash d'actualité, c'est tout de suite.
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2: Les trois quarts du pays en vigilance orange canicule. Pour la troisième fois en moins de deux mois, la France est confrontée à une flambée des températures qui va durer jusqu'en début de semaine prochaine. Aujourd'hui, Météo France prévoit des températures d'en moyenne 8 degrés de plus que la moyenne des températures enregistrées le 7 juillet entre 1971 et 2000. De quoi maintenir l'alerte aux incendies. Trois départements présentent un risque très élevé de niveau rouge. Il s'agit du Vaucluse, des Deux-Sèvres et de l'Essonne. Par ailleurs, 6000 hectares sont déjà partis en fumée depuis ce week-end dans le sud du pays. Marine Le Pen fixée sur son sort. Aujourd'hui, la Cour d'appel de Paris rendra son arrêt à partir de 13h30 au sujet de l'affaire des assistants parlementaires européens du Front National. La décision de justice déterminera si Marine Le Pen se présente ou non à la présidentielle au printemps prochain. En première instance, elle a été condamnée pour détournement de fonds publics à 4 ans de prison, dont 2 fermes, 100 000 euros d'amende et 5 ans d'inéligibilité avec exécution immédiate. Les résultats du bac, aujourd'hui, ils tomberont entre 11h30 et 12h30 pour les 730 000 candidats de métropole. On passe au football et le sport. L'aura emporté finalement et de belle manière malgré l'intervention de Donald Trump pour annuler le carton rouge de l'attaquant américain Folarin Balogun. C'est fini donc pour les États-Unis dans ce mondial. Ils ont été sortis par une Belgique remontée à bloc. Les hommes de Rudy Garcia l'ont emporté par 4-1 et affronteront en quart de finale vendredi l'Espagne victorieuse quelques heures avant face au Portugal 1-0. Ce soir sinon, il reste 2 huitièmes de finale à jouer. Argentine-Égypte à 18h et Suisse-Colombie à 22h. 8h02, prochain rendez-vous avec l'actu à suivre tout à l'heure à 9h. Il est temps maintenant de faire un nouveau point sur vos conditions de circulation. Ce sera juste après quelques mots de météo.
0: Merci Charlotte. Les prévisions météo, 61 départements en vigilance orange.
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0: Et la météo, je vous le disais, avec ses 61 départements en vigilance orange canicule, tout le quart sud-ouest du pays. Il va faire de plus en plus chaud, 37 à Clermont-Ferrand et Tarbes, 39 à Brive, 40 à Bordeaux, à Toulouse. Pensez à bien vous hydrater, vous emporter des bouteilles d'eau avec vous. Côté trafic, la principale perturbation, c'est un long bouchon au sud de Bordeaux, sur les accès de la direction des routes atlantiques. Il y a un accident qui s'est produit un petit peu après le secteur de la Brède. Ça vous concerne si vous arrivez de Toulouse, d'Agen, une fois passé la barrière de péage de Saint-Selve, vous allez devoir patienter quasiment 3/4 d'heure d'après les dernières estimations. Long bouchon à traverser, 6-7 km de perturbation parce qu'il y a un accident qui s'est produit, je vous le disais, au-delà du réseau Vinci Autoroute. Il va falloir patienter. Bon courage à vous dans cette perturbation. Les services de sécurité qui sont sur place au niveau de cet accident sur le secteur de la direction des routes atlantiques. Sachez qu'une fois passé cet événement et ce long bouchon, si vous arrivez du côté de Saint-Médard-d'Herron, de Cadojac également, pour rejoindre la rocade de Bordeaux, il n'y a pas de perturbation à vous signaler ce matin. Si vous rejoignez Bordeaux par un autre accès de la direction des routes atlantiques, l'autoroute A63, c'est un petit peu ralenti entre Marcheprime et Gradignan, en passant par Cestas, mais là, il faut juste quelques petites minutes pour passer les perturbations. Voilà pour la région bordelaise. Nous quittons Bordeaux. Je vous rejoins à l'est de Bordeaux sur l'autoroute A89 avec des obstacles sur les voies. C'est en direction de Clermont-Ferrand ou Lyon. D'abord, après Libourne Nord, 2 km après la sortie numéro 10 au kilomètre 30. Dans la région de Périgueux également, 28 km après Périgueux-Est, la sortie numéro 16. Là, c'est un animal qui a été vu, un chevreuil aperçu entre Périgueux-Est et la barrière de péage de Thonon, kilomètre 152. C'est le point de repère. L'animal peut traverser les voies, donc méfiez-vous. Et puis si vous circulez un petit peu plus loin en direction de Brive, de Clermont-Ferrand, également, il y a un véhicule en panne sur la voie de droite, 6 km après Thonon. C'est la sortie numéro 17. Restez bien sur les voies les plus à gauche au kilomètre 162. Le patrouilleur 20 intervenir. Un autre patrouilleur qui va intervenir beaucoup plus au sud, à Montauban, sur l'axe Bordeaux-Toulouse, l'autoroute A62, parce qu'il y a des obstacles, des morceaux de pneus sur les voies, 7 km après la sortie. Montauban, la sortie numéro 10 au kilomètre 198. La région toulousaine, justement, si vous rejoignez le périphérique, vous passez par le périphérique intérieur en direction de Montpellier. Il y a quelques petits ralentissements ponctuels, mais pas de grosses perturbations. Un petit peu plus de monde sur le périphérique extérieur du côté de Balma, d'Aucanville. Quelques petits ralentissements aussi pour vous qui arrivez de l'autoroute A68 pour vous insérer dans le trafic. Là où c'est un petit peu plus chargé, c'est en arrivant par l'autoroute A64 du côté de Portet-sur-Garonne avec un petit ralentissement. C'est même un bouchon, tiens, qui s'est formé sur la départementale 820. Ça va vous concerner. Donc si vous arrivez par la départementale 820 pour vous insérer dans le trafic quelques minutes et puis pour rejoindre le périphérique par le sud et par l'autoroute A64, 10-15 minutes pour traverser les bouchons, les ralentissements, mais rien d'inhabituel à cette heure-ci. Bon courage.
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0: La musique tout en rythme sur le 107.7 avec l'âne Café Conron, c'est le titre du morceau. Les perturbations et des longs bouchons à traverser, notamment pour aller vers Bordeaux. Je vous en reparle dans quelques minutes.
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0: Les 8h15, des perturbations assez conséquentes actuellement pour rejoindre Bordeaux par l'autoroute A62 parce qu'il y a un accident au-delà du réseau Vinci Autoroute après le secteur de la Brède. Avant d'évoquer cet événement, je vous rejoins beaucoup plus loin sur l'autoroute A89. Si vous circulez entre Brive et Clermont-Ferrand, vous êtes en direction de Clermont-Ferrand. Un incendie est signalé 12 km après Pont-Gibaud, c'est la sortie numéro 26. Possible incendie peut-être tout près des voies au kilomètre 341. Le patrouilleur est en route. Vous restez vigilant, il peut y avoir de la fumée qui pourrait vous gêner. Beaucoup plus à l'ouest de l'autoroute A89 entre Bordeaux et Brive et en direction de Brive. Là, c'est un véhicule qui est en panne sur la voie de droite. Véhicule arrêté au kilomètre 162, 6 km après Tenon, la sortie numéro 17. Voilà pour ces informations sur l'axe Bordeaux-Clermont-Ferrand. Le sud de Bordeaux, je vous le disais, il va falloir désormais au moins 3 quarts d'heure d'après les dernières estimations pour traverser 6 km de bouchon. Ce bouchon juste après la barrière de péage de Saint-Selve, 20 km après cette barrière de péage pour vous qui êtes en direction de Bordeaux, conséquence d'un accident au-delà du réseau Vinci Autoroute. Un accident qui s'est produit sur le secteur de la direction des routes atlantiques, certainement de la gêne à votre circulation et un trafic bien difficile. L'accident qui s'est produit à l'heure de pointe, il va falloir patienter, je vous le disais, au moins 3 quarts d'heure, temps de traversée estimé de la perturbation. Vous avez peut-être la possibilité de vous arrêter un petit peu avant pour patienter le temps que la circulation s'améliore. Vous restez bien sûr à l'écoute du 107.7. Des perturbations pour rejoindre Bordeaux également. Les accès de la direction des routes atlantiques, c'est aussi l'autoroute A62, 15-20 minutes entre Marcheprime et Gradignan. Voilà pour la région bordelaise. À Toulouse, 15-20 minutes également pour rejoindre la ville rose depuis l'autoroute A64. Pas de grosses difficultés actuellement, en revanche, sur le périphérique, même s'il y a un petit peu de monde entre Toulouse-Sud, Toulouse-Nord et quel que soit votre sens de circulation. Soprano sur les suites de votre route, les Christians également en préparation. Oh, DJ.

Avec les Christians Worlds hein, sur le 107.7. Bon courage dans les bouchons et notamment pour vous qui êtes au sud de Toulouse. Un long bouchon, quasiment trois quarts d'heure pour le traverser après la barrière de péage à De Saint-Selve. Conséquence d'un accident un petit peu plus loin sur le secteur de la direction des routes atlantiques. Plusieurs véhicules, bande d'arrêt d'urgence, voie de droite neutralisée. Vous ne passez que sur une seule voie. Ce sont les toutes dernières informations de la direction des routes atlantiques. Il faudra patienter un petit peu. Je vous en reparle dans quelques minutes après la musique. Voici Nike.

0: Nike sur le 107.7. Vous restez avec nous. Le trafic, je vous en reparle dans deux minutes.
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0: 8h30 dans une minute, des perturbations et un trafic chargé autour des grandes villes et notamment à Toulouse. Avant d'évoquer la région toulousaine, je vous rejoins à Bordeaux. Vous êtes sur l'autoroute A62, vous arrivez de Toulouse, d'Agen également. Vous prenez la direction de Bordeaux, il va falloir au moins une demi-heure, trois quarts d'heure d'après les dernières estimations pour traverser un long bouchon juste après la barrière de péage de Saint-Selve. Ça freine vers le kilomètre 14. Pourquoi ? Parce qu'un petit peu plus loin, sur l'autoroute A62, dans sa partie gérée par la direction des routes atlantiques, il y a un accident, trois véhicules impliqués et circulation sur une seule voie, la voie de gauche, d'où la formation de ce long bouchon qui s'est produit. L'accident s'est produit d'ailleurs à l'heure de pointe. Tout le monde n'est pas en vacances et la circulation est bien chargée pour rejoindre la rocade de Bordeaux. Il faudra, je vous le disais, patienter un petit peu. Les dépanneurs sont sur place au niveau de ces événements et de ces véhicules qu'il faudra évacuer, mais le bouchon est bien long à traverser. Bon courage à vous dans cette perturbation. Si vous rejoignez Bordeaux par l'autoroute A63, cette fois 10-15 minutes pour traverser une succession de perturbations avant de rejoindre la région de Gradignan. Je vous rejoins beaucoup plus au sud, cette fois entre les Landes et le Pays Basque, avec un obstacle sur les voies de l'autoroute A63, c'est en direction de Saint-Sébastien. C'est 3 km après Saint-Jean Jour de Marraine, c'est la sortie numéro 9, obstacle au kilomètre 141. Et puis la circulation qui est encore un petit peu chargée à Toulouse. Le secteur le plus dense, c'est l'autoroute A64. 10-15 minutes pour rejoindre le sud de Toulouse depuis le secteur de Portet-sur-Garonne, avec des conséquences pour vous qui arrivez de la départementale 820. Il faut patienter un petit peu avant de vous insérer dans le trafic. Bon courage également sur le périphérique à l'est de la ville, entre Toulouse-Sud, Toulouse-Nord. Pas de grosses perturbations, mais quelques ralentissements ponctuels qui se traversent en quelques toutes petites minutes.
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0: Dans les prochains kilomètres, l'un des rendez-vous de l'été sur le 107.7, tous au parc. Chaque semaine, nous vous faisons découvrir un parc à thème. Et aujourd'hui, il y en aura même deux, le Futuroscope et son petit frère ouvert l'an dernier, l'Aquascope. La visite guidée, c'est après la musique. Voici Saint-Germain.

0: accidents. Au-delà du réseau Vinci Autoroute, sur le secteur de la direction des routes atlantiques, long bouchon, quasiment trois quarts d'heure pour traverser la perturbation après la barrière de péage de Saint-Selve. Je vous en reparle dans quelques minutes. Il est 8h35.
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0: Et direction Poitiers dans la Vienne pour notre série consacrée au parc à thème. Nous allons donc visiter le Futuroscope mais aussi l'Aquascope installé juste à côté. Yvan Mouton s'est rendu sur place à la rencontre des visiteurs.
2: Des décors cassés, des avions, des bateaux échoués, des avions écrasés, c'était chouette.
3: Et ça racontait une histoire particulière ?
4: Oui, c'était trois personnages qui ont disparu et il fallait les retrouver, tout ça. Et c'était vraiment très intéressant. Ça.
5: Ça nous fait vraiment penser qu'on est dans le triangle des Bermudes, genre avec les rochers et tout.
3: Le mot est lâché. L'attraction phare du Futuroscope Mission Bermude, inaugurée en 2025, nous entraîne sur un bateau fou dans les eaux mystérieuses et bouillonnantes du fameux triangle des Bermudes, là où tant d'avions et de bateaux ont disparu.
2: Les décors sont très beaux. Ils ont vraiment bien travaillé sur les décors.
3: Les décors, c'est Olivier Héral, directeur de création du Futuroscope, et son équipe qui les ont imaginés.
6: Nous, sur la partie décors, c'est un vrai challenge qui a été fait. Parce qu'il a fallu qu'on achète des avions à des collectionneurs, il a fallu qu'on construise tous ces rochers en béton sculpté, il a fallu qu'on reconstitue tout un camp de base. Donc voilà, ça a été un nouveau défi aussi pour le Futuroscope en termes de thématisation et de décor. Et quand on écoute les premiers visiteurs, on sait que c'est plutôt réussi et on en est très fiers.
3: 25 millions d'euros de budget pour Mission Bermude qui se hisse en tête niveau satisfaction des 40 attractions et spectacles du parc. Mais le Futuroscope, vous le savez, c'est maintenant un deuxième parc, l'Aquascope, un parc de l'image aquatique de 6000 mètres carrés. Nous y sommes.
7: J'aime bien les images dans l'eau.
3: Qu'est-ce que c'était qu'il y avait comme image dans l'eau, tu te souviens?
7: Un grand calamar rouge. C'est pas une pieuvre. Il y avait des murs la nuit et le soleil.
3: C'est très très beau. T'avais déjà vu ça dans une piscine avant?
7: Non.
3: Et oui, on n'avait jamais vu ça dans une piscine, encore moins dans un parc aquatique, des projections vidéo au-dessus de vous et sous la surface de l'eau, un son spatialisé qui vous enveloppe.
6: Voilà, l'Aquascope, c'est surtout un parc aquatique, mais avec tout l'ADN du Futuroscope, on a transposé ici tout le savoir-faire qu'on avait mis en œuvre sur le parc, c'est-à-dire des technologies, beaucoup d'immersion dans l'image, et des effets spéciaux.
8: Ouais, sur les murs, donc il y a des images et il peut y avoir des impacts dans l'eau aussi, enfin voilà.
3: Ça, c'est vraiment un truc qui étonne quand même.
8: Oui, c'est ça, c'est innovant.
6: On a un cinéma aquatique, c'est-à-dire qu'on est, dans une piscine et on est entouré par l'image, un cinéma à 270 degrés et c'est la première fois qu'on est à ce point immergé dans l'image.
3: 8 toboggans aquatiques qui montent à 25 mètres de hauteur, un espace de 1700 mètres carrés pour les tout petits, 25 activités au total. Aquascope, Futuroscope, prévoyez au moins 2 jours pour la visite, 3 hôtels dans le parc, 15 formules de restauration. C'est au nord de Poitiers par l'autoroute A10.
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0: La musique du 107.7 avec Tame Impala Jenny, c'est le titre du morceau. Et puis l'infotrafic qui arrive dans une minute.
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0: Il est 8h46 et tout doucement, ça va s'améliorer au sud de Bordeaux. Il y avait un accident au-delà du réseau Vinci Autoroute sur l'autoroute 62. Après le secteur de Saint-Selve, l'accident est terminé, mais pour autant, il y a encore 4 km de bouchons. Il faudra quelques minutes, 15-20 minutes, d'après les dernières estimations, pour traverser la perturbation. Alors là où s'était produit l'accident, le trafic est bien reparti. Vous qui êtes au milieu ou à l'arrière du bouchon, pour l'instant, vous n'en ressentez peut-être pas encore les effets, mais je vous le disais, l'accident qui a provoqué ce bouchon est terminé une fois passé ce secteur perturbé du côté de Saint-Selve dans la région de Martillac. Également, une fois passé cette région, si vous rejoignez Villeneuve d'Ornon, le trafic est dense, mais il n'y a pas de grosses perturbations. Il faudra juste quelques minutes pour vous insérer dans le trafic et rejoindre la rocade bordelaise. 15-20 minutes également, si vous arrivez à Bordeaux par un autre accès de la direction des routes atlantiques, c'est l'autoroute A63 depuis la région de Marcheprime. Voilà pour ces informations sur la région bordelaise. Je vous rejoins beaucoup plus au sud, entre les Landes et le Pays Basque. Vous êtes en direction de Bayonne, de Saint-Sébastien sur l'autoroute A63. Un patrouilleur va intervenir parce qu'il y a un obstacle. 3 km après Saint-Jour-de-Marenne, c'est la sortie numéro 9, obstacle au kilomètre 141. Et puis un petit peu plus à l'est pour vous qui êtes cette fois entre Bayonne et Tarbes, direction Tarbes ou Toulouse, dépannage d'un véhicule qui se poursuit sur l'autoroute A64, véhicule qui est en difficulté. 3 km après Soumoulou, c'est la sortie 11. Le véhicule empiète un petit peu sur la voie de droite, vous ne passez donc que sur la voie de gauche au kilomètre 119. Vous restez vigilant, le patrouilleur sur place, Jérôme, qui est sur les lieux, qui ne neutralise la voie de droite. Vous restez bien concentré sur votre route. Et puis tout au bout de l'autoroute A64, beaucoup plus loin, si vous arrivez à Toulouse cette fois, il faudra encore quelques petites minutes pour rejoindre le périphérique avec une circulation qui reste bien chargée au sud de Toulouse. Vous arrivez de Roc notamment, il faudra 10-15 minutes pour traverser une circulation en accordéon du côté de Portée-sur-Garonne sur l'autoroute A64, avec quelques conséquences également pour vous qui arrivez de la départementale 820. Quelques minutes pour vous insérer dans le trafic. Et puis si vous passez par l'est de la ville, entre Toulouse Sud, Toulouse Nord, 5-10 minutes également pour traverser des ralentissements. entre Balma et le secteur d'Aucamville sur le périphérique extérieur avec quelques petites conséquences parfois pour vous qui arrivez de l'autoroute A68 et puis un petit peu plus au sud en direction de Montpellier sur le périphérique intérieur. C'est plutôt du côté du Palais que ça ralentit. On a fait le tour de vos conditions de circulation. Partout ailleurs, ça va bien. Je vous rappelle cette alerte de Météo France. 61 départements en vigilance orange canicule, quasiment tout le quart sud-ouest du pays. Méfiez-vous également de l'alerte incendie sur le site de la météo des forêts. Plusieurs départements en vigilance orange, risque incendie élevé en Gironde, Dordogne, Haute-Garonne, mais aussi en Ariège, dans l'Aude également, les Pyrénées-Orientales aussi. Si vous avez à rejoindre l'est du pays, vous restez bien sûr à l'écoute du 107.7. La rédaction à 9h pour l'actualité, c'est Charlotte Latour qui nous rejoint dans quelques minutes. Et côté musique, voici Christophe Maé avec La Lune.

La musique avec Cisco sur le 107.7. Bienvenue. Si vous nous rejoignez, encore quelques perturbations. Ça s'améliore toutefois. Au sud de Toulouse, il y avait un bouchon sur l'autoroute A64. Bouchon qui se transforme en ralentissement. Il faudra encore quelques minutes pour le traverser depuis Portet-sur-Garonne jusqu'au sud de Toulouse. Et puis ça s'améliore également pour aller plus à l'ouest vers Bordeaux. Conséquence d'un accident terminé. Il faut encore traverser un bouchon après la barrière de péage de Saint-Selve sur l'autoroute A62. Le trafic en détail juste après la rédaction à 9h pour aller jusque-là. Voici Aurélien.

0: La musique avec Oria, soirée mondaine, c'est le titre du morceau. Bienvenue si vous nous rejoignez. Bon début de journée, le trafic, je vous en parle dans 2 minutes. 9h, voici la rédaction.
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2: L'état d'alerte aux incendies reste élevé dans le pays, même très élevé, dans 3 départements qui atteignent le niveau rouge. Il s'agit du Vaucluse, des Deux-Sèvres et de l'Essonne. En tout cas, l'incendie des Pyrénées-Orientales n'a pas progressé pendant la nuit. Si le feu a déjà parcouru 4900 hectares à l'ouest de Perpignan, les pompiers sont parvenus à limiter sa progression en allumant des contre-feux. Cela a toutefois entraîné l'évacuation au total de 12 000 personnes, 800 pompiers. Reste mobilisé sur place. Le départ du feu remonte à samedi soir. Les 3/4 du pays sont d'ailleurs en vigilance orange canicule, ce qui ne va rien arranger. Une canicule qui va durer jusqu'en début de semaine prochaine. Météo France prévoit des températures d'en moyenne 8 degrés de plus que la moyenne des températures enregistrées un 7 juillet entre 1971 et 2000. Marine Le Pen fixée sur son sort aujourd'hui et puis le sort de la future présidentielle est aussi en jeu. La cour d'appel de Paris rendra son arrêt à partir de 13h30 au sujet de l'affaire des assistants parlementaires européens du Front National. La décision de justice déterminera si Marine Le Pen se présente ou non à la prochaine présidentielle. En première instance, en tout cas, elle a été condamnée pour détournement de fonds publics à 4 ans de prison, dont 2 fermes, 100 000 euros d'amende et 5 ans d'inéligibilité avec exécution immédiate. Le déficit de la France se creuse, il s'établit à 6,9 milliards d'euros, c'était en tout cas le cas en mai dernier et c'est 1,5 milliard de plus qu'en mai 2025. Cela s'explique selon les douanes notamment par la baisse des ventes de matériel militaire. On va continuer avec un mot de football et le sport. L'aura emporté finalement malgré l'intervention de Donald Trump pour annuler le carton rouge de l'attaquant américain Follarin Balogun. C'est fini donc pour les États-Unis dans ce mondial. Ils ont été sortis par la Belgique. Les hommes de Rudy Garcia l'ont emporté par 4-1. Et en quart de finale, les Belges affronteront l'Espagne. L'Espagne qui était victorieuse quelques heures plus tôt face au Portugal en l'emportant par 1-0. Il reste 2 huitièmes de finale à jouer ce soir. Argentine-Égypte, rendez-vous pour cela à 18h et Suisse-Colombie à 22h. Enfin, un mot du Tour de France avec la 4e étape ce mardi entre Carcassonne et Foix, étape accidentée de 182 km. 9h02, prochain rendez-vous avec l'actu tout à l'heure à 10h. On fait maintenant un nouveau point sur vos conditions de circulation. Elles arrivent dans un instant, juste après quelques mots de météo.
0: Merci Charlotte. La météo et plusieurs départements, vous le disiez, en vigilance orange canicule. Tout le quart sud-ouest du pays, alerte au feu de forêt. Également Gironde, Dordogne, Haute-Garonne, l'Ariège. Plus à l'est, les départements de l'Aude, des Pyrénées-Orientales, entre autres. Attention à la chaleur, à la sécheresse, risque d'incendie très élevé. Vous redoublez de prudence avec vos mégots. Ne les jetez pas par la fenêtre de votre véhicule. Il va faire chaud, 20 à 23 degrés ce matin, mais 28 à Biarritz, 37 cet après-midi à Clermont-Ferrand et Tarbes, 39 à Brive, 40 degrés à Bordeaux et à Toulouse.
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0: 9h03, il y a encore des bouchons à traverser à Toulouse, à Bordeaux, également au sud de l'agglomération bordelaise. Partout ailleurs, la circulation est fluide. Notez toutefois que si vous circulez au pied des Pyrénées sur l'autoroute A64, vous êtes à l'approche de Tarbes. Il y a le dépannage d'un poids lourd, 3 km après la sortie 11 sous Moulouse. C'est au kilomètre 119. La voie de droite est neutralisée. Vous ne circulez donc que sur la voie de gauche en arrivant dans ce secteur au pied des Pyrénées sur l'autoroute A64. Un petit peu plus loin, si vous rejoignez Toulouse par l'autoroute A64, il faudra encore quelques minutes, 10-15 minutes pour traverser une circulation en accordéon. Trafic qui reste assez dense au sud de l'agglomération toulousaine. Ça peut soudainement freiner devant vous, donc maintenez de bons intervalles de sécurité avec le véhicule que vous suivez. Ça vous concerne également, vous qui arrivez de la départementale 820. patientez quelques toutes petites minutes pour vous insérer dans le trafic. Et puis, si vous passez par l'est de la ville, entre Toulouse Sud, Toulouse Nord, il faudra là aussi traverser quelques ralentissements, 5-10 minutes hein, pour traverser ces perturbations ponctuelles en direction de Montpellier sur le périphérique intérieur ou en direction de Bordeaux sur le périphérique extérieur. Voilà pour la région toulousaine. Vous rejoignez l'autoroute A61, c'est l'axe Toulouse-Narbonne. Je vous rappelle que la quatrième étape du Tour de France aujourd'hui relie Carcassonne dans l'Aude à Foix dans l'Ariège jusqu'en milieu d'après-midi. Sachez que la sortie Carcassonne-Est de l'autoroute A61 est fermée dans les deux sens. Vous pouvez sortir à Carcassonne-Ouest. C'est la sortie numéro 23. Je vous rejoins beaucoup plus à l'ouest, cette fois à Bordeaux. Il y a encore quelques perturbations sur les accès de la direction des routes atlantiques. En arrivant du côté de la Brède, après la barrière de péage de Saint-Selve, c'est encore une bonne vingtaine de minutes pour traverser une succession de bouchons, de ralentissements avant d'arriver à la rocade. Il y a eu un accident. L'accident est terminé, mais le trafic reste bien chargé. Et puis, sensiblement, la même situation si vous rejoignez Bordeaux par l'autoroute A63 depuis la région de Marcheprime jusqu'à Gradignan. En passant par Sestas, vous êtes nombreux en ce mardi matin. Bon courage sur la route du travail.
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0: Belle route, bon courage dans les perturbations. Encore des bouchons pour aller vers Bordeaux sur les accès de la direction des routes atlantiques et notamment l'autoroute A62. Encore quelques minutes aussi si vous rejoignez beaucoup plus loin Toulouse par l'autoroute A64. Il faudra patienter un petit peu du côté de Portet-sur-Garonne, je vous en reparle. 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Marc Lavoine pour la musique et puis l'info trafic.
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1: 9h15, l'info au trafic et les perturbations se concentrent à Bordeaux et à Toulouse. Partout ailleurs, il n'y a pas de bouchons, pas de ralentissement. Si vous circulez toutefois au pied des Pyrénées, à l'approche de Tarbes sur l'autoroute A64, entre Bayonne et Tarbes, il y a en direction de Toulouse un véhicule qui est en panne, dépannage en cours, 3 km après la sortie 11. Sous Moulou, c'est au kilomètre 119 et vous ne circulez que sur la voie de gauche au niveau de cet événement. Un petit peu plus au nord, sur l'autoroute A62, c'est l'axe Toulouse-Bordeaux, un patrouilleur va intervenir parce qu'il y a, en direction de Bordeaux, un obstacle 2 km après Montauban. La sortie numéro 10, c'est au kilomètre 190. Beaucoup plus loin, si vous continuez à votre route et que vous partez vers la rocade bordelaise, au-delà de la barrière de péage de Saint-Selve, vous êtes sur le secteur de la direction des routes atlantiques. Il faut encore 15-20 minutes pour traverser une succession de bouchons, de ralentissement avec une circulation chargée également sur l'autoroute A63, un petit peu plus à l'ouest. Il faut quelques minutes à chaque fois pour traverser les perturbations. Voilà pour la région bordelaise. Et puis, je vous le disais, à Toulouse, il y a encore des ralentissements. Une circulation qui reste chargée, circulation en accordéon à Portet-sur-Garonne jusqu'au secteur d'Oncopole sur l'autoroute A64. Si vous rejoignez Toulouse aussi par l'autoroute A68, ça va bien, mais sur le périphérique, il peut y avoir quelques petits ralentissements ponctuels sur le périphérique extérieur ou intérieur, mais pas de grosses difficultés actuellement. Je vous rappelle cette alerte de Météo France avec plusieurs départements qui sont en vigilance orange, tout le quart sud-ouest du pays quasiment en vigilance orange canicule. Vous emportez avec vous des bouteilles d'eau, pensez à bien vous hydrater. Elena sur la suite de votre route avec Capuche. Et puis, nous allons dans la demi-heure qui suit revenir sur quelques expressions que vous utilisez. Mais connaissez-vous vraiment d'où viennent ces expressions de la route? Vous en saurez plus dans les kilomètres à venir. Elena avec Capuche et puis Martika.

Martika, côté musique avec Love That Will Be Done, 9h25, bienvenue. Si vous nous rejoignez, encore un petit peu de patience, notamment pour aller vers Bordeaux, ça s'améliore un petit peu sur l'autoroute A62. Il faut encore quelques minutes, toutefois, sur les accès de la direction des routes atlantiques pour rejoindre la rocade bordelaise. C'est le secteur le plus chargé. Je vous en reparle dans quelques minutes. La musique arrive, celle de T.Y.U. et puis l'infotrafic.

0: Boyau sur le 107.7. L'infotrafic, c'est dans une minute.
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0: Il est 9h30, il y a encore des perturbations à Bordeaux et à Toulouse. Toulouse avec un accident qui s'est produit sur le périphérique extérieur en direction de Bordeaux. C'est 2 km après Bordeaux-Rouge, la sortie numéro 13. Il y a plusieurs véhicules sur la voie du milieu, kilomètre 226. Pour l'instant, la circulation se fait de part et d'autre avec des piétons. Méfiez-vous à proximité de ces véhicules et une circulation qui ralentit. D'ailleurs, c'est un bouchon qui se forme une fois passé le secteur de Balma après la bifurcation avec l'autoroute A68. Si vous continuez sur le périphérique extérieur, cet accident après Bordeaux-Rouge, 2 km après la sortie numéro 13 au kilomètre 226, vous arrivez à l'arrière du ralentissement. Pensez à bien actionner les feux de détresse pour prévenir ceux et celles qui vous suivent. Bouchon qui s'est formé, je vous le disais, vers le kilomètre 227. Voilà pour l'est de Toulouse. Si vous êtes dans l'autre sens de circulation, sur le périphérique intérieur, direction Montpellier, quelques petits ralentissements au niveau du Palais, mais pas de grosses perturbations. Et puis, le trafic reste bien chargé sur l'autoroute A64 entre Oncopole et le périphérique, mais il n'y a pas de perturbations à vous signaler. Voilà pour cet événement et cette région toulousaine. Beaucoup plus loin, la rocade de Bordeaux, les accès de la direction des routes atlantiques. Il faut encore quelques minutes pour rejoindre Bordeaux, 10-15 minutes si vous arrivez de l'autoroute A62, sensiblement la même situation si vous arrivez de l'autoroute A63 à Marcheprime, à Sestas également. Là aussi, il faudra traverser quelques ralentissements. Une circulation en accordéon, ça veut dire que ça peut soudainement freiner devant vous, donc maintenez de bons intervalles de sécurité avec le véhicule que vous suivez. Nous quittons Bordeaux, je vous rejoins au pied des Pyrénées. Vous circulez entre Pau et Tarbes sur l'autoroute A64. Vous êtes en direction de Toulouse. Il y a un véhicule qui est en cours de dépannage 3 km après la sortie 11 sous Moulouse. C'est un poids lourd qui est en panne au kilomètre 119. Restez bien sur la voie de gauche, la voie de droite étant neutralisée. Et puis, un petit peu plus à l'ouest, j'aimerais vous rappeler que la barreau de Pérorade, la 641, est actuellement fermé dans les deux sens de circulation. C'est jusqu'aux alentours de 16h30. Cet après-midi, il y a des travaux, fermeture entre les sorties 1 et 2, déviation par les départementales 33 et 817. Et puis, beaucoup plus à l'est, si vous prenez la direction de Carcassonne par l'autoroute A61, il y a la 4e étape du Tour de France qui passe à proximité, qui relie Carcassonne dans l'Aude à Foix, dans l'Ariège, jusqu'en milieu d'après-midi, la sortie Carcassonne-Est, la sortie 24 est fermée. Vous pourrez sortir à Carcassonne-Ouest, la sortie numéro 23.
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0: Le 107.7 avec Mettre la gomme, appuyer sur le champignon, roule ma poule, vous les utilisez sans y penser. Mais savez-vous vraiment d'où viennent ces expressions de la route? Cet été, nous vous emmenons au cœur de leur histoire. Coup de projecteur sur l'une d'entre elles. Rendez-vous juste après Red Dal.

0: Les souvenirs avec Red Dalton sur le 107.7. L'infotrafic avec des perturbations. À Toulouse, il y a un accident sur la voie du milieu, sur le périphérique extérieur, direction Bordeaux. Plusieurs véhicules sur la voie du milieu après Bordeaux Rouge, 2 km après la sortie numéro 13 et le trafic qui est ralenti. Je vous en reparle dans quelques minutes. Il est 9h36.
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0: Sur la route des vacances, il y a les kilomètres et puis il y a toutes ces expressions qu'on utilise sans y penser. Tiens, vous avez déjà dit appuie sur le champignon, vous ? Benjamin Sirvent nous en parle.
5: Allez, appuie sur le champignon. On l'a tous déjà dit ou entendu. Mais pourquoi un champignon permettrait d'aller plus vite ? On ne parle pas de Mario Kart. L'expression remonte aux origines de l'automobile. À l'époque, les pédales d'accélérateur étaient souvent recouvertes d'un embout en forme de champignon. Quand le conducteur voulait accélérer, il appuyait sur le champignon. L'expression devient populaire dans les années 50, au moment où la voiture devient reine, que l'autoroute débarque et que les Français découvrent la vitesse.
6: Faudrait quand même pas prendre tous ces risques pour moi, hein. Je voudrais pas qu'on vous enlève votre permis à cause de moi, hein.
7: Ne vous inquiétez pas, monsieur. Je n'ai pas le permis.
5: Aujourd'hui, dire « appuie sur le champignon », ce n'est pas juste parler de conduite. C'est dire « vas-y à fond ». Autrement dit, accélérer, au sens propre comme au figuré. Et quand on accélère, on peut aussi mettre la gomme. Mais ça, c'est une autre expression.
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0: La belle voix de Sienna Spiro avec Die on Death Hill. Vous restez avec nous, le trafic dans moins de 2 minutes.
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0: Il est 9h46, ça s'améliore un petit peu du côté de Bordeaux, même s'il y a encore quelques perturbations sur le secteur de la direction des routes atlantiques. Avant d'évoquer la région bordelaise, je vous rejoins beaucoup plus loin à Toulouse avec un accident qui est en cours sur le périphérique extérieur, c'est en direction de Bordeaux. Un accident 2 km après la sortie 13, Bordeaux Rouge, circulation sur deux voies les plus à droite, les voies de gauche sont neutralisées au kilomètre 225. Conséquence également d'une circulation qui ralentit, un bouchon même qui s'est formé 5-10 minutes hein, pour le traverser. Ça va vous concerner également, vous qui arrivez de l'autoroute A68. Si vous vous insérez dans le trafic et que vous rejoignez le périphérique extérieur, vous allez traverser une partie de ce bouchon. Voilà pour la situation dans cette région. En revanche, beaucoup plus au sud, quasiment plus de perturbations, même si le trafic reste chargé. Si vous circulez entre Portée-sur-Gare et Muret sur l'autoroute A64 jusqu'à Bordelongue, même avant de rejoindre le périphérique à Toulouse, au sud de la ville. Voilà pour la région toulousaine. Au nord de Toulouse, sur l'autoroute A62, c'est l'axe Toulouse-Bordeaux. Un patrouilleur va intervenir parce qu'il y a un obstacle, une quinzaine de kilomètres après Eurocentre. C'est la sortie 10.1. C'est un petit peu avant d'arriver dans la région montalbanaise au kilomètre 190. Et puis au sud de Toulouse, cette fois au pied des Pyrénées, la région de Tarbes, un véhicule qui est en cours de dépannage d'un poids lourd, 3 km après la sortie 11 sous Moulou, c'est en direction de Toulouse au kilomètre 119. Dépannage qui se poursuit, la voie de droite est neutralisée. Nous quittons cette région, je vous rejoins beaucoup plus loin à Bordeaux, les accès de la direction des routes atlantiques, encore du monde sur la rocade de Bordeaux et sur l'autoroute A62. Il faut encore quelques minutes, une dizaine de minutes tout au plus pour rejoindre Villeneuve-d'Ornon et vous insérer dans le trafic. Quelques ralentissements ponctuels aussi si vous arrivez à Bordeaux par l'autoroute A63. Bon courage à vous dans toutes ces perturbations. Faites attention à la chaleur, les températures qui grimpent, Météo France à placer quasiment tout le quart sud-ouest du pays en vigilance orange, canicule et puis méfiance, alerte aux feux de forêt aussi sur l'ouest du pays. Pas de jet de mégots, de cigarettes par la fenêtre de votre véhicule, bien évidemment. La rédaction à 10h, c'est Charlotte Latour qui nous rejoint pour l'actualité. Une autre copilote arrive dans quelques minutes. Je vous accompagne jusque-là. Le trafic à tout instant, dès que nécessaire. Et puis côté musique, Whitney Houston arrive juste après Mantissa.

Le trafic en détail sur le 107.7 dans quelques minutes. Il y a un accident à Toulouse sur le périphérique extérieur direction à Bordeaux après Bordeaux Rouge et un bouchon à traverser en 5-10 minutes. Ça freine vers le kilomètre 227. Vous ne passez que sur deux voies au lieu de quatre habituellement. Et puis, nous allons évoquer vos conditions de circulation dans les prochaines minutes. Si vous circulez, tiens, dans la région de Brive, il y a des travaux de la direction des routes Centre-Ouest qui se poursuivent depuis la direction de Toulouse sur l'autoroute A20. Vous ne pouvez pas rejoindre l'autoroute A89 pour aller vers Bordeaux, une zone de travaux qui se traverse à double sens. C'est un petit peu ralenti. Par moment, vous pouvez sortir à Objat. C'est la sortie numéro 50 et vous passez par le réseau secondaire pour rejoindre l'autoroute A89 à Brive-Ouest. C'est l'entrée numéro 19 si vous deviez prendre la direction de Bordeaux. Belle route avec nous pour rejoindre la rédaction. Et 10h ce matin, voici les colonnes de gang avec Straight Ahead.

0: La machine a remonté le temps, les Cool and the Gang, l'instant avec Treasure Hayes. Bienvenue si vous nous rejoignez, belle route. Avec nous, une autre copilote arrive dans 2 minutes. Il est 10h, le flash d'actualité, voici la rédaction.
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2: Une explosion ce matin à Damas, dans le quartier où se trouve Emmanuel Macron. Le chef de l'État est en visite en Syrie et a passé la nuit dans un hôtel de la capitale. Le président a quitté son hôtel pour des entretiens au palais présidentiel ce matin. Les trois quarts du pays en vigilance orange canicule pour la 3e fois en moins de 2 mois. La France est confrontée à une flambée des températures qui accentue le risque d'incendie. Celui des Pyrénées-Orientales n'a pas progressé pendant la nuit. Le feu a déjà parcouru 4900 hectares à l'ouest de Perpignan, mais les pompiers ont limité sa progression cette nuit en allumant des contre-feux. Cela a toutefois entraîné l'évacuation au total de 12 000 personnes et 800 pompiers restent mobilisés sur place. Le départ du feu remonte à samedi soir. Le sort de Marine Le Pen et celui de l'élection présidentielle en jeu aujourd'hui. La Cour d'appel de Paris rendra son arrêt à partir de 13h30 au sujet de l'affaire des assistants parlementaires européens du FN. En première instance, Marine Le Pen a été condamnée pour détournement de fonds publics à 4 ans de prison, dont 2 fermes, 100 000 euros d'amende et 5 ans d'inéligibilité avec exécution immédiate. Les résultats du bac aujourd'hui, ils tomberont entre 11h30 et 12h30 pour les 730 000 candidats de la métropole. Du sport et dans le mondial de football, la victoire de la Belgique qui a écrasé les États-Unis 4-1 malgré le scandale du carton rouge annulé à la demande de Donald Trump pour l'attaquant vedette de la Team USA. La Belgique affrontera en quart de finale vendredi l'Espagne qui, elle, l'a emporté en 8e sur le Portugal 1-0. Ce soir, il y a les deux derniers 8e de finale qui se jouent. C'est Argentine-Égypte à partir de 18h et Suisse-Colombie à partir de 22h. 10h et maintenant 2 minutes. Prochain rendez-vous avec l'actu en compagnie de Charles Dodon. Ce sera tout à l'heure à 11h. On fait maintenant un nouveau point sur vos conditions de trafic. Elles arrivent dans un instant, juste après la météo.
3: Merci beaucoup Charlotte, à très bientôt. Et côté ciel, on se mardi 7 juillet dans le sud-ouest. Un grand ciel bleu, un grand soleil et pas de vent avant le début de soirée. Mais une vigilance orange canicule est mise par Météo France et qui concerne l'ensemble des départements du sud-ouest. Pensez à bien vous hydrater. Tout le quart sud-ouest qui est d'ailleurs placé en vigilance orange feu de forêt, à l'exception des Landes, Pyrénées-Atlantiques et Hautes-Pyrénées qui sont quant à elles en jaune. N'oubliez pas, jeter un mégot par la fenêtre, déjà c'est interdit. C'est aussi passible d'une amende de 135 €, mais surtout, ce geste peut mettre feu à la nature. Tous les bons réflexes à adopter sont à retrouver sur feu-forêt.gouv.fr. Et forcément, côté température, eh bien, ça se ressent, il va de nouveau faire chaud. Très chaud. En milieu de journée, comptez 26 à Bayonne, 30 à Mimizan, 36 à Pau et Tarbes, 38 en Haute-Garonne et dans le Tarn-et-Garonne, 39 à Cahors et dans le Tarn et dans en Garonne et 40 à Bordeaux pour les maximales.
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3: 10h, tout juste passé de 3 minutes. Retour à vos conditions de circulation en détail dans le sud-ouest du pays. Vous êtes assez nombreux sur la route à cette heure-ci. Pour autant, dans l'ensemble, ça se passe bien. Un accident qui vous concerne au nord de Toulouse sur le périphérique extérieur avec des ralentissements, un bon quart d'heure. J'y reviens dans un instant. Mais pour débuter, je vous rejoins du côté de Bordeaux, la cité girondine. Pas de difficultés au niveau de la rocade bordelaise. Des ralentissements, une bonne dizaine de minutes, un petit quart d'heure qui vous concerne sur les tout premiers kilomètres de l'autoroute A63 au sud de Bordeaux. Vous adaptez bien votre conduite pour éviter tout risque d'accident. Il y a également quelques petits ralentissements sur les tout premiers kilomètres de l'A62 en direction de Toulouse. Pas de grosses perturbations pour autant. Et justement, du côté de l'A62, vous êtes dans la région de Montauban. Vous roulez en direction de Bordeaux 15 kilomètres après avoir passé la sortie 10 points Eurocentre à hauteur du kilomètre 198. Il y aurait des vêtements sur les voies. Le patrouilleur Hugo se rend sur place. Je vous retrouve plus au sud, le périphérique extérieur de Toulouse. Vous roulez en direction de Bordeaux. Aux abords du kilomètre 227, 2 voitures sont accidentées sur voie de gauche et voie du milieu. Vous serrez bien sur les 2 voies les plus à droite. Vous passez très prudemment. Il y a des intervenants et des piétons sur place. Et c'est pourquoi, forcément, il y a un ralentissement qui s'est formé dans ce secteur-là. Il faut compter un bon quart d'heure pour traverser à peu près 3 km de difficulté. Avant de vous quitter, je vous rejoins un petit peu plus au sud. Vous êtes entre Pau et Tarbes. Vous roulez en direction de Toulouse sur l'autoroute A64. 3 km après avoir passé la sortie 11 sous Moulou, à hauteur du kilomètre 119. Il y a un poids lourd arrêté sur voie de droite et bande d'arrêt d'urgence. Vous serrez bien sûr l'unique voie de gauche. Et puis la 4e étape du Tour de France ce mardi relie Carcassonne dans l'Aude à Foix dans l'Ariège. Conséquence, jusqu'à environ 15h cet après-midi, la sortie Carcassonne Est numéro 24 de l'A61 est fermée dans les deux sens de circulation. Vous pouvez sortir à Carcassonne Ouest 23.
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C'est à qui le tour? Mylène Farmer qui vous accompagne sur le 107.7. Sarah Chalbos, ravie de vous retrouver. Je suis votre copilote jusqu'à 15h en ce mardi 7 juillet. Je surveille les autoroutes du sud-ouest pour vous. À cette heure-ci, ça se passe globalement bien, avec tout de même des perturbations à souligner qui vous concernent au nord du périphérique extérieur à Toulouse. Vous êtes concerné en direction de Bordeaux. Deux voitures accidentées, vous passez uniquement à droite. Un bouchon s'est formé, il faut compter un bon quart d'heure. Je vous en reparle dans le détail aux alentours de 10h15.

0: Nothing compares to you à l'instant sur le 107.7. Restez bien à l'écoute. Retour au trafic dans 30 secondes.
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0: À 10h15, retour à vos conditions de circulation. Détail dans le sud-ouest du pays. Ça se passe dans l'ensemble plutôt bien pour vous. Des perturbations toujours au nord de Toulouse. J'y reviens dans un instant. Mais pour débuter, je vous retrouve entre Pau et Tarbes. Vous êtes sur la 64. Vous roulez en direction de Toulouse. 3 km après avoir passé la sortie 11 sous Moulou. Kilomètre 119. Il y a un poids lourd arrêté sur voie de droite et bande d'arrêt d'urgence. Vous passez uniquement sur la voie la plus à gauche. Quelques kilomètres plus à l'est, je vous rappelle également la fermeture de la Barreau, la 641, fermée dans les deux sens entre la sortie 1 et la sortie 2 pour des travaux. La déviation s'est effectuée par la route départementale 33 et la 817. À Toulouse, donc, je vous le disais, un accident impliquant deux voitures s'est produit un petit peu plus tôt dans la matinée. L'une des voitures a déjà été évacuée, la seconde est en train de l'être puisque le dépanneur est en train de la charger, tout simplement. Sur les voies, voies de gauche et voies du milieu sont donc neutralisées avec des intervenants présents sur place. Vous serrez bien sûr les voies les plus à droite. Ça vous concerne sur le périphérique extérieur, donc direction Bordeaux, au kilomètre 227, soit 1 km après la sortie 13 Bordeaux-Rouge. À noter que dans ce secteur, eh bien, forcément, il y a des perturbations, des ralentissements. Il faut compter un bon quart d'heure pour traverser la zone sur un peu plus de 3 km. Et puis, avant de vous quitter, je vous retrouve dans la région de Carcassonne, du côté de la 61, puisque la quatrième étape du Tour de France ce mardi relie Carcassonne à Foix dans l'Ariège. Conséquence, eh bien, jusqu'à 15h environ cet après-midi, la sortie Carcassonne-Est 24 de la 61 est fermée dans les deux sens. Vous pouvez sortir à Carcassonne-Ouest numéro 23. Et partout ailleurs, si je n'ai pas parlé de vous, c'est plutôt bon signe, c'est que tout va bien. Dans un instant, la première partie de votre guide de vacances dans le sud-ouest, au programme beaucoup de musique avec le festival Post-Guitare Albi, une escapade à Tahiti, sans quitter Toulouse, et un feu d'artifice à ne pas manquer pour le 14 juillet. Les détails sont à retrouver après This is la peste, try, try, try.

0: Try, la musique de D6 qui vous accompagne sur le 107.7. Côté trafic, je vous rappelle qu'il y a toujours des perturbations au nord de Toulouse sur le périphérique extérieur en direction de Bordeaux, puisqu'un accident s'est produit un petit peu plus tôt. Les deux véhicules viennent d'être évacués. Les patrouilleurs présents sur place sont en train de débaliser la zone. Pour autant, eh bien, il y a 3 bons kilomètres de perturbations dans ce sens-là. Vous adaptez bien votre conduite et vous restez prudent pour la sécurité des patrouilleurs qui sont toujours sur place. Et place à la première partie de votre guide de vacances dans le sud-ouest. À Albi, le festival Post-Guitare accueille cette année près de 80 artistes pour une série de concerts sur plusieurs scènes de la ville. Marielle Tille.
1: 11 scènes réparties dans toute la ville, dont celle de Prat-Gossal à la base de loisirs qui accueille les grandes têtes d'affiche. Orelsan, Gims, Ben Harper ou Elena, entre autres. Marine Peyrou, la programmatrice.
2: On a une scène un peu plus alternative. Donc là, on est plus sur du rock, du punk rock et autres. Il y a une scène acadienne. On a un gros partenariat avec l'Acadie, donc le Nouveau-Brunswick au Canada. Donc là, c'est une scène dédiée à ces artistes de cette province-là. On a les Québécofolies aussi qui mettent en avant les artistes du Canada francophone. Au pied de la cathédrale, on a aussi des talents prometteurs qui veulent plus tard faire une carrière de chanteur ou de musicien. On essaye vraiment de varier les plaisirs, en tout cas. Et puis, on a le prix Magie de Cherfi aussi à la Tanor, donc qui est notre tremplin découverte, où là, on fait découvrir des artistes de tout style, qui met en avant les artistes de demain.
1: Et le festival Pause Guitare à Albi propose aussi un village des enfants et ses animations proposées par des plasticiens et des clowns. Il se poursuit jusqu'au 13 juillet. On s'y rend par la 68 en venant de Toulouse. Un festival pour voyager sans quitter Toulouse qui organise son 4e festival polynésien consacré cette année à la préservation de la biodiversité marine avec des projections de films et des conférences. Jusqu'à dimanche, le Hall 8 sur l'île du Ramier accueille aussi tout ce qui fait la culture polynésienne, chant, danse, tatouage, gastronomie et de nombreux ateliers éducatifs pour vos enfants. Et puis les feux d'artifice du 14 juillet vont vous éblouir mardi prochain. À Bordeaux, il sera encore l'œuvre de la société Ruggieri, réputée dans le monde entier. Il sera tiré au-dessus de la Garonne. Des concerts et des DJ sets vous feront patienter sur les deux rives du fleuve avant le coup d'envoi à 22h30.
0: Merci Marielle. Et tout à l'heure, vous nous emmènerez notamment dans les vignes du Médoc pour un festival de cinéma en plein air. Mais d'ici là, je vais vous reparler de vos conditions de circulation aux alentours de 10h30. Et pour l'heure, je vous laisse profiter de la route en musique avec les Cat's Eye, Pinky Up, de quoi vous réveiller au volant, ou encore James Bay, Hold Back the River.

0: Allez, c'était les Pinky Up Katsai à l'instant sur le 107.7, un titre qui au moins vous empêche de piquer du nez au volant, j'en suis convaincue. Restez bien à l'écoute, je reviens en détail à vos conditions de circulation dans le sud-ouest dans 30 secondes.
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0: À 10h30, il est l'heure de revenir en détail à vos conditions de circulation dans le sud-ouest. Ça s'améliore. Toujours des perturbations au nord de Toulouse sur le périphérique extérieur direction Bordeaux où un accident s'était produit il y a de cela une heure. Les deux voitures ont été évacuées. La voie de gauche et la voie du milieu sont restées neutralisées pendant près d'une heure. C'est pourquoi un ralentissement s'est formé. Il faut compter un bon quart d'heure pour traverser à peu près 3 km de perturbations. Même si bien sûr le trafic a repris sur l'ensemble des voies depuis une dizaine de minutes. Partout ailleurs sinon ça se passe très très bien, très calmement. Il y a des perturbations aussi au sud de Bordeaux du côté de la 63 sur les tout derniers kilomètres de la 63, une portion gérée par la direction des routes atlantiques. Il vous faudra compter en tout et pour tout une vingtaine de minutes de bouchons et ralentissements cumulés en direction de la cité girondine. Dans l'autre sens, en direction du bassin d'Arcachon, du sud de l'Espagne, ça se passe plutôt bien. Il y a seulement 5 minutes de ralentissement, donc ça roule très très bien. Une autre info à vous rappeler qui vous concerne du côté de Bayonne, si vous m'écoutez sur la 641, la Barreau qui est fermée dans les deux sens de circulation entre les sorties 1 et 2 pour des travaux. La déviation s'effectue par les RD 33 et 817. Et puis au sud-est de Toulouse, du côté de la 61, très précisément dans la région de Carcassonne. La quatrième étape du Tour de France passe ce mardi de Carcassonne jusqu'à Foix dans l'Ariège. La conséquence, c'est que jusqu'à environ 15h cet après-midi, la sortie Carcassonne-Est 24 de la 61 est fermée dans les deux sens de circulation. Vous pouvez sortir à Carcassonne-Ouest 23.
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0: Et nous retrouverons dans un instant la deuxième partie de votre guide de vacances dans le sud-ouest avec un festival de cinéma au cœur du Médoc, du tango dans les rues de Toulouse et des pique-niques en blanc dans un jardin de Dordogne. Les détails sont à retrouver juste après Lady Marmalade.

0: Lady Marmalade, la musique de Lil Kim, Christina Aguilera, Pink et Maya à l'instant sur le 107.7. Côté route, je vous retrouve au sud-ouest de Toulouse, du côté de l'A64, pour vous rappeler qu'il y aurait un chien errant entre la barrière de péage de Muret et la jonction A64 D820. Vous êtes bien sûr concernés dans les deux sens. Avant de poursuivre la route en musique avec Bruno Mars ou encore Félix J. No Therapy, tout de suite la seconde partie de votre guide de vacances dans le sud-ouest. En Gironde, les vendanges du 7e art mettent le cinéma à l'honneur au cœur du Médoc avec une sélection de films d'auteurs et plusieurs œuvres remarquées au Festival de Cannes. Marielle Tillier vous en parle.
1: Des films en salle, mais aussi en plein air, sous les étoiles, comme Le Grand Bleu, en présence du compositeur Eric Serra, le film Michael précédé d'un flash mob, des films d'animation pour le jeune public et une compétition internationale avec un jury présidée par la comédienne Evelyn Bouix. D'autres célébrités viennent aussi à la rencontre du public. Jocelyne Aimé, la déléguée générale du festival.
2: On aura une journée thématique autour du polar. On accueillera Benoît Pénicaud pour son très beau livre Bordeaux et le cinéma policier. Et nous aurons une belle rencontre, une conversation avec Olivier Marchal au château Grand Puy du Casse. Mais on accueillera également Lambert Wilson, Maurice Barthélémy, Clovis Cornillac. C'est toujours déjà dans une ambiance très chaleureuse, conviviale, tous les soirs sur les berges de l'estuaire. Donc ça, c'est des moments très privilégiés aussi que l'on a avec notre public et les talents. Et avec de belles rencontres aussi à l'issue de ces projections.
1: Et les vendanges du 7e art se déroulent à Pauillac en Gironde jusqu'à dimanche. On s'y rend via la sortie 39 Libourne-Saint-Antoine-de-la-Dix. Si vous aimez la musique et la danse tango, Toulouse vous invite à son festival Tango Postal. Jusqu'à dimanche, des stages de danse, des bals milonga, des concerts et même ce samedi, une balade tango et patrimoine. Un guide qui vous conduira jusqu'à la place Saint-Pierre avec des étapes dans la ville au cours desquelles vous pourrez esquisser quelques pas de danse. Et puis les pique-niques blancs d'Erignac en Dordogne s'ouvrent cette semaine avec tous les lundis des soirées des tentes dans l'un des plus beaux jardins de France. Vous êtes invité à les rejoindre habillés de blanc pour un pique-nique au coucher du soleil avant de profiter d'une soirée jazz et DJ set. Les pique-niques blancs se tiennent tous les lundis jusqu'au 24 août. Très belles vacances.
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0: Just Might, la musique de Bruno Mars qui vous accompagne sur le 107.7. Restez bien à l'écoute. Retour à vos conditions de circulation dans une minute.
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0: 11h moins le quart, il est l'heure de revenir en détail à vos conditions de circulation dans le sud-ouest du pays et ça roule bien à cette heure-ci. Ça s'est amélioré du côté de Toulouse, plus de ralentissements à signaler. Du côté de Bordeaux, par contre, toujours des ralentissements dans les deux sens de circulation, sur les tout premiers ou tout derniers, selon votre sens de circulation. Kilomètre de la 63, de la jonction avec la 660 jusqu'à la cité girondine. Il faut compter maximum un quart d'heure pour traverser ces différents ralentissement dans les deux sens. Je vous retrouve à présent du côté de la 64. Vous êtes au sud-ouest de Toulouse, entre la jonction à 64 des 820 et la barrière de péage de Muret, kilomètre 282. Il y aurait un chien errant à proximité des voies. Vous êtes bien sûr concerné dans les deux sens. Et puis au sud-est de Toulouse, dans la région de Carcassonne, la quatrième étape du Tour de France ce mardi relie Carcassonne dans l'Aude à Foix dans l'Ariège. La conséquence, c'est que jusqu'à environ 15h cet après-midi, la sortie Carcassonne-Est 24 de la 61 est fermée dans les deux sens. Vous pouvez sortir à Carcassonne-Ouest 23. Et puis nous remontons de quelques kilomètres. Je vous retrouve entre Agen et Montauban. Vous roulez en direction de Toulouse sur la 62. Il y aurait des obstacles sur les voies 6 km après avoir passé la sortie 8 Valence d'Agen à hauteur du kilomètre 155. Le patrouilleur est en route. Et partout ailleurs, si je n'ai pas parlé de vous, c'est tout simplement que tout roule bien. Et la route se poursuit en musique en très bonne compagnie avec Dido, White Flag.

Move Your Body, la musique d'Eiffel 65 qui vous accompagne à l'instant sur le 107.7. Il est bientôt 11h, bientôt l'heure de retrouver l'actualité de la rédaction, suivie de la météo et d'un retour complet et détaillé à vos conditions de circulation. Mais je vous rassure tout de suite, à 7h06, ça se passe très très bien dans le sud-ouest. 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Bonne chance et bonne route sur le 107.7, route que nous poursuivons en musique avec Arlo Parks, Too Good.

0: sur le 107.7. Très belle route à tous. Il est 11h.
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2: Bonjour à tous, Emmanuel Macron est sain et sauf et sa visite en Syrie se poursuit. C'est ce qu'annonce l'Élysée, un communiqué qui fait suite à l'explosion de deux bombes ce matin à proximité de l'hôtel où le chef de l'État a passé la nuit dans le centre de Damas. Emmanuel Macron se trouve actuellement au palais présidentiel à l'ouest de la capitale. Un premier bilan des autorités syriennes fait état de 18 blessés, dont 4 policiers. Marine Le Pen saura cet après-midi si elle peut se présenter à l'élection présidentielle. Les juges de la Cour d'appel de Paris doivent se prononcer sur la culpabilité de Marine Le Pen et de 11 autres prévenus condamnés en première instance pour avoir détourné des fonds européens. Les températures grimpent encore ce mardi avec 36 à 38 degrés sur une grande partie de l'Hexagone, de 38 à 40 et même un peu plus localement en Nouvelle-Aquitaine. Troisième vague de chaleur et de canicule pour les trois quarts du pays placés en vigilance orange. Des températures qui s'accompagnent d'un danger de feu persistant selon Météo France, alors que des centaines de pompiers luttent toujours contre l'incendie stabilisé mais pas complètement fixé selon le ministre de l'Intérieur et qui a entraîné l'évacuation de 10 000 personnes dans les Pyrénées-Orientales. Les résultats du bac, c'est dans une demi-heure pour la moitié des académies de France métropolitaine. Un peu plus tard pour les autres à partir de midi et quart. La Coupe du Monde de football, ça passe pour la Belgique, qualifiée la nuit dernière pour les quarts de finale après sa victoire contre les États-Unis 4-1. L'Espagne avait plutôt validé son ticket en battant le Portugal à 1-0. Suite des huitièmes de finale aujourd'hui avec Argentine-Égypte, coup d'envoi à 18h. La Suisse jouera face à la Colombie à 22h. Et puis le Tour de France, quatrième étape pour les baroudeurs avec 180 km sous de grosses chaleurs cet après-midi entre Carcassonne et Foix. C'est la fin de ce Flash Info, le retour de l'infotrafic, c'est dans un instant, juste après votre météo.
0: Merci beaucoup Charles, à tout à l'heure. Et côté ciel, on se mardi 7 juillet dans le sud-ouest, un grand ciel bleu, un grand soleil et pas de vent. En tout cas, pas avant le début de soirée. Mais une vigilance orange canicule émise par Météo France et qui concerne l'ensemble des départements du sud-ouest. Pensez à bien vous hydrater. Tout le quart sud-ouest qui est d'ailleurs placé en vigilance orange feu de forêt à l'exception des Landes, Pyrénées-Atlantiques et Hautes-Pyrénées qui sont quant à elles en jaune. N'oubliez pas, jeter un mégot par la fenêtre, déjà c'est interdit. C'est aussi passible d'une amende de 135 €. Mais surtout, ce geste peut mettre feu à la nature. 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Et forcément, côté température, ça se ressent, il va de nouveau faire chaud, très chaud. En milieu de journée, comptez 26 à Bayonne, 30 à Mimizan, 36 à Pau et Tarbes, 38 en Haute-Garonne et dans le Tarn-et-Garonne, 39 à Cahors, 40 à Bordeaux pour les maximales.
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0: Il est 11h, tout juste passé de 3 minutes. Retour à vos conditions de circulation en détail. Dans le sud-ouest du pays, ça se passe dans l'ensemble très très bien, mais il y a des bouchons qui vous concernent au-delà du réseau Vinci Autoroute sur les tout premiers kilomètres de l'autoroute A63. Vous quittez Bordeaux en direction du sud de l'Espagne ou de la jonction avec l'A660 et le bassin d'Arcachon. Une portion d'autoroute A63 gérée par la direction des routes atlantiques. Il faut une bonne demi-heure d'embouteillage sur ces tout premiers kilomètres. Sinon, partout ailleurs, c'est très très calme et tant mieux. Je vous rappelle simplement dans la région de Bayonne la barreau, l'A641 est fermée dans les deux sens entre les sorties 1 et 2 pour des travaux. La déviation s'effectue par les RD33 et 817. Au sud-est de Toulouse, du côté de l'A61, la quatrième étape du Tour de France ce mardi relie Carcassonne dans l'Aude à Foix dans l'Ariège. Conséquence, jusqu'à environ 15h cet après-midi, la sortie Carcassonne-Est 24 de la 61 est fermée dans les deux sens de circulation. Vous pouvez sortir à Carcassonne-Ouest 23. En région toulousaine, tous les voyants sont au vert. Je vous rejoins plus au nord, du côté de l'autoroute A20, entre Brive et Cahors, en direction de Montauban et Toulouse. 10 km après avoir passé la sortie 55 Souillac, kilomètre 315, un accident se serait produit et il pourrait y avoir de la gêne. vous ouvrez l'œil et vous levez le pied. Et puis, dans la région de Brive, je vous rappelle que la bifurcation qui vous permet depuis l'autoroute A20 direction Toulouse de vous engager sur la 89 direction Bordeaux reste fermée. La direction des routes centre-ouest effectue des travaux de sécurisation d'un ouvrage endommagé par les intempéries. Vous pouvez sortir à Objat 5 ans, suivre le réseau secondaire et reprendre la 89 à Brive-Ouest, numéro 19. Et vous savez tout, puisque partout ailleurs, ça roule bien.
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1: À 11h16, retour à vos conditions de circulation en détail dans le sud-ouest du pays. C'est très très calme sur la route à 7h06. Ça se passe bien. Simplement à vous rappeler, au-delà du réseau Atlan d'autoroute, qu'il y a des difficultés sur les tout derniers kilomètres de la 63 en direction de Bordeaux, mais aussi sur les tout premiers kilomètres de cette même portion d'autoroute de la 63. Pour vous qui roulez en direction de l'Espagne ou du bassin d'Arcachon, en direction du sud, il vous faudra compter une bonne vingtaine de minutes pour traverser les difficultés. En direction de la cité girondine et de la rocade bordelaise, il vous faudra compter un quart d'heure de ralentissement et bouchons cumulés. Sinon, partout ailleurs, comme je vous le disais, c'est très très calme. Une info à vous rappeler qui vous concerne si vous m'écoutez. Entre Brive et Cahors, en direction de Montauban et Toulouse, du côté de l'autoroute A20, 11 km après avoir passé la sortie 55 Souillac, au kilomètre 315, une voiture

quatrième étape du Tour de France ce mardi relie Carcassonne à Foix. La conséquence, c'est qu'au plus tard jusqu'à 15h cet après-midi, la sortie Carcassonne Est 24 de la 61 est fermée dans les deux sens. Vous pouvez donc sortir à Carcassonne Ouest 23. Et partout ailleurs, si je n'ai pas parlé de vous, c'est que tout va bien. Notre route se poursuit en musique avec Taïk, Girlfriend.

Friend, la musique de Taïk qui vous accompagne sur le 107.7 côté route. Je vous rappelle cet accident qui vous concerne entre Brive et Cahors en direction de Montauban et Toulouse sur l'autoroute A20. Une voiture et un poids lourd accidentés, vous passez uniquement sur la voie la plus à gauche. Ça vous concerne au kilomètre 315. Des intervenants sont sur place. Vous respectez bien le corridor de sécurité. Je vous en reparle dans le détail. Après Manon Lisa, le petit pêcheur, ou encore Frankie Goes to Hollywood, The Power of Love. 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

0: Le petit pêcheur, c'était Manon Lisa à l'instant sur le 107.7 et à suivre absolument BO, votre rendez-vous estival dédié aux bandes originales cultes de films et de séries, celles que l'on aime réécouter encore et encore. Dans quelques minutes, nous ferons un détour par New York avec toute la bande de Friends. Ce sera juste après vos conditions de circulation.
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0: Il est tout pile 11h30, il est l'heure de revenir en détail à vos conditions de circulation dans le sud-ouest du pays. Ça se passe bien sur la route à cette heure-ci. Pas de grosses difficultés à évoquer, quelques infos tout de même, principalement des obstacles. Et puis cet accident aussi qui vous concerne entre Brive et Cahors en direction de Montauban et Toulouse. Vous m'écoutez depuis l'autoroute A20, 11 km après avoir passé la sortie 55 Souillac au kilomètre 315. Un poids lourd et une voiture sont accidentés sur voie de droite et bande d'arrêt d'urgence. Dépanneurs, secours, forces de l'ordre et patrouilleurs sont présents sur place. Vous serrez bien sur la voie la plus à gauche et vous respectez bien le corridor de sécurité. Je vous rejoins un petit peu plus au sud. Vous êtes entre Montauban et Toulouse en direction de la Ville Rose sur la 62, 9 km après avoir passé la sortie 10 Montauban. Au niveau du kilomètre 200, il y aurait des obstacles sur les voies. Le patrouilleur se rend sur place. Sinon, partout ailleurs, comme je vous le disais, ça se passe bien. Je vous rappelle du côté de Bayonne que la Barreau, la 641, est fermée dans les deux sens entre la sortie 1 et la sortie 2 pour des travaux. La déviation s'effectue par la route départementale 33 et la RD 817. Et puis, je ne vous apprends rien, il fait chaud, très chaud. Pensez à vous hydrater très régulièrement.
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0: Merci d'avoir choisi le 107.7 pour faire votre route. Je vous souhaite une très belle journée.
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0: Et il est l'heure d'Absolument BO, votre rendez-vous consacré aux bandes originales. Aujourd'hui, nous sommes entre amis avec une série culte des années 90, peut-être même LA série. Découverte il y a plus de 30 ans, elle n'a jamais quitté nos écrans depuis, comme nous en parle Marie Codemo.
3: Friends est une série incontournable. Ses détracteurs trouveront toujours des défauts, mais les fans sont là et de plus en plus nombreux, puisque même les plus jeunes connaissent les 6 amis new-yorkais. Amour pour la série qui a été ravivée par la mort de Matthew Perry, alias Chandler, en octobre 2023.
4: La ferme !
3: Les aventures de Monica, Rachel, Phoebe, Joe et Chandler et Ross sont intemporelles. Il y a tous ces personnages singuliers, mais aussi une chanson tout aussi culte qui a été le générique pendant les 10 saisons. Ce titre correspond parfaitement à l'ambiance, la joie, la jeunesse, l'insouciance, tout y est. Et pour cause, il a été commandé spécialement pour la série au groupe californien de Rembrandt. Et ce fut d'ailleurs leur plus grand succès. Comme la série, I'll Be There For You a connu un succès instantané. Une version longue a été enregistrée et le titre a rapidement été diffusé à la radio. On l'entend toujours régulièrement.
5: How you doing?
3: Depuis 1994, les claquements de mains et l'ambiance bon enfant de Friends nous mettent toujours de bonne humeur.
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3: Faisons maintenant une pause bien méritée au café Central Perk en plein New York avec Doran Brands et toute la bande de Friends dans Absolument BO.

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Avant de revenir au trafic, la route se poursuit en musique. Je vous prépare Alicia Static, I Am I Feel ou encore Avril Delmar, Bye I Be.

Camisa Negra version Elliott à l'instant sur le 107.7. Côté route, ça se passe dans l'ensemble plutôt bien. Je vous rappelle simplement entre Brive et Cahors direction Montauban sur l'A20 que vous roulez uniquement sur la voie la plus à gauche au niveau du kilomètre 315 puisqu'un poids lourd et une voiture sont accidentés. Voie de droite et bande d'arrêt d'urgence neutralisée. Je reviens en détail à vos conditions de circulation après l'actualité et la météo de midi, après la musique aussi de George Michael, Cowboys and Angels.

0: La musique de George Michael, Cowboys and Angels, qui vous accompagne sur le 107.7. Il est midi.
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2: Bonjour à tous. Le programme d'Emmanuel Macron en Syrie se poursuit normalement, annonce l'Élysée. Le chef de l'État se trouve en ce moment au palais présidentiel dans l'ouest de la capitale, Damas. Ce matin, deux bombes ont explosé près de l'hôtel où le chef de l'État a passé la nuit, faisant, selon les autorités syriennes, 18 blessés, dont 4 policiers. Dans les Pyrénées-Orientales, de nouveaux moyens aériens doivent être déployés aujourd'hui, dont 6 avions européens envoyés en renfort pour lutter contre l'incendie qui a parcouru près de 5000 hectares près de Perpignan et provoqué l'évacuation de 12 000 personnes. Les Pyrénées-Orientales et 60 autres départements de l'Hexagone placés aujourd'hui en vigilance orange canicule. Troisième vague de forte chaleur pour les trois quarts du pays avec des températures qui grimpent encore aujourd'hui et cet après-midi entre 36 et 38 sur une grande partie de l'Hexagone, de 38 à 40, voire des pointes à 41 en Nouvelle-Aquitaine. Marine Le Pen saura cet après-midi si elle peut se présenter à l'élection présidentielle. Les juges de la Cour d'appel de Paris doivent se prononcer sur la culpabilité de Marine Le Pen et de 11 autres prévenus condamnés en première instance pour avoir détourné des fonds européens. Jour J pour les résultats du bac, désormais accessible pour une bonne partie des académies. Pour d'autres, ce sera normalement dans un quart d'heure. La quatrième étape du Tour de France cet après-midi entre Carcassonne et Foix, le maillot jaune sur les épaules de Pogacar. Et puis en football, les derniers huitièmes de finale de la Coupe du Monde au programme aujourd'hui. Argentine-Égypte à 18h, Suisse-Colombie à 22h. Hier, l'Espagne a battu le Portugal à 1-0 et la Belgique a éliminé le dernier pays hôte de la compétition, les États-Unis, au cours de la nuit avec une victoire 4-1. C'est la fin de ce Flash Info. Le retour à vos conditions de circulation dans un très court instant. Ce sera après la météo.
0: Merci beaucoup Charles, mais priorité au trafic, priorité à votre sécurité sur le 107.7. De nouvelles infos viennent de me parvenir, des obstacles qui vous concernent sur l'A20 direction Montauban, 2 km après la sortie 53 Nespouls, kilomètre 287, des morceaux de pneus. Et puis du côté de l'A61 direction de Montpellier, 3 km après la jonction A66 à 61, kilomètre 263, il y aurait des plaques de polystyrène sur les voies. Je vous en reparle dans un instant en détail. Et côté ciel, on se mardi 7 juillet dans le sud-ouest, un grand ciel bleu, un grand soleil et pas de vent, en tout cas pas avant le début de soirée. Mais une vigilance orange canicule est mise par Météo France et qui concerne l'ensemble des départements du sud-ouest. Pensez donc à bien vous hydrater. Tout le quart sud-ouest qui est aussi placé en vigilance orange feu de forêt, à l'exception des Landes, Pyrénées-Atlantiques et Hautes-Pyrénées qui sont quant à elles en jaune. 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Et forcément, côté température, ça se ressent. Il va faire de nouveau chaud, très chaud. En milieu de journée, comptez 26 à Bayonne, 30 à Mimizan, 36 à Pau et Tarbes, 38 en Haute-Garonne et dans le Tarn-et-Garonne, 39 à Cahors et 40 à Bordeaux pour les maximales.
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0: Midi 3, retour à vos conditions de circulation en détail dans le sud-est, dans le sud-ouest du pays. Ça se passe dans l'ensemble plutôt bien, essentiellement des obstacles. Un accident aussi à vous rappeler qui vous concerne au sud de Brive. Et puis d'ailleurs, j'en profite pour vous rappeler qu'à Brive, la bifurcation qui vous permet depuis l'autoroute A20 direction Toulouse de vous engager sur l'A89 direction Bordeaux reste fermée. Vous pouvez sortir à Objat 50, suivre le réseau secondaire et reprendre l'A89 à Brive-Ouest numéro 19. Donc sur l'autoroute A20 direction Montauban, obstacles et accidents vous concernent. 2 km après la sortie 53 Nespouls, kilomètre 287, il y aurait des morceaux de pneus. Et puis un petit peu plus au sud, toujours sur cette autoroute A20 direction Montauban et Toulouse, 11 km après la sortie 55 Souillac, kilomètre 315, une voiture est accidentée, voie de droite et bande d'arrêt d'urgence neutralisée. Vous serez bien sur la voie la plus à gauche. Je vous rejoins à présent du côté de Montauban. Vous êtes entre Montauban et Agen, en direction de Bordeaux sur la 62. 7 km après avoir passé la sortie 9 Castel-Sarrazin. À hauteur du kilomètre 162, il y aurait des obstacles sur les voies. Jean-Marc le patrouilleur est présent sur place. Avant de vous quitter, je vous retrouve au sud-est de Toulouse, la 61 en direction de Montpellier, 3 km après avoir passé la jonction A61 à 66. Au kilomètre 263, il y aurait des plaques de polystyrène sur les voies. Et puis, la quatrième étape du Tour de France ce mardi relie Carcassonne dans l'Aude à Foix dans l'Ariège. La conséquence, c'est jusqu'à environ 15h cet après-midi. La sortie Carcassonne Est 24 de la 61 est fermée dans les deux sens de circulation. Vous pouvez sortir à Carcassonne Ouest numéro 23. Et puis, à l'approche de Bayonne, la Barreau, la 641 est fermée dans les deux sens entre les sorties 1 et 2 pour des travaux. La déviation s'effectue par les routes départementales 33 et 8. 117. Et vous savez tout, puisque partout ailleurs, ça se passe bien.
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C'était Marie-Sarah à l'instant sur le 107.7. Côté route, ça se passe dans l'ensemble plutôt bien pour vous. Pas de grosses difficultés à cette heure-ci, essentiellement des obstacles. J'y reviens dans quelques minutes, ce sera après Raphaël, ne partons pas fâchés.

0: Ne partons pas fâchés, c'était Raphaël à l'instant sur le 107.7. Restez bien à l'écoute, retour au trafic dans 30 secondes.
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0: À midi 16, retour à vos conditions de circulation en détail dans le sud-ouest du pays. C'est calme cette heure-ci sur la route, très très calme. Vous êtes nombreux, notamment à l'approche des grandes villes, Bordeaux ou encore Toulouse. Pour autant, ça roule bien. J'ai simplement des obstacles à vous rappeler. Et pour débuter, je vous retrouve dans les Landes. Vous êtes sur la 63, vous roulez en direction de Bordeaux. Il y a des obstacles au kilomètre 84. Ça vous concerne quelques kilomètres après avoir passé la sortie numéro 14. Contis Morsinx, vous ouvrez l'œil et vous levez le pied. En cité, à la cité Girondine, à Bordeaux, sur la rocade bordelaise, ça se passe tout à fait bien. Et ensuite, je vous retrouve du côté de l'autoroute A20. Vous êtes au sud de Brive, en direction de Cahors et Montauban. 2 kilomètres après avoir passé la sortie 53 Nespouls, kilomètre 287, il y aurait des morceaux de pneus sur les voies. Je vous retrouve à présent au sud-est de Toulouse, en direction de Montpellier, sur la 61, 3 kilomètres après avoir passé la jonction A61 à 66, au kilomètre 263. Ce sont des plaques de polystyrène qui se trouveraient sur les voies dans ce secteur-là. Le patrouilleur Bruno est présent sur place. Il peut être amené à traverser les voies, donc surtout, vous ouvrez l'œil et vous levez le pied. Et puis, la quatrième étape du Tour de France, ce mardi, relie Carcassonne à Foix. La conséquence, c'est que jusqu'à environ 15h cet après-midi, la sortie Carcassonne-Est 24 de la 61 est fermée dans les deux sens. Vous pouvez donc sortir à Carcassonne-Ouest 23. Et puis je ne vous apprends rien, il fait chaud, très chaud. Alors surtout, pensez à bien vous hydrater. La route se poursuit en musique avec Tones and I, Dance Monkey ou encore le dernier Louisa, Jetlag.

Dance Monkey, la musique de Tanzana et qui résonne sur le 107.7. Côté route, simplement des obstacles. Aucune grosse perturbation à cette heure-ci. J'y reviens dans le détail après Shanice, I Love Your Smile ou encore le dernier Teddy Swims, Mr. Know It All.

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2: Tout juste passé de 31 minutes, retour à l'infotrafic dans le sud-ouest du pays et ça se passe tout à fait bien à cette heure-ci. Il y a simplement des obstacles à évoquer ensemble, notamment de gros obstacles. Si vous m'écoutez par exemple au sud-est de Toulouse, sur la 61 en direction de Montpellier, 6 km après avoir passé la barrière de péage de Toulouse-Sud, au kilomètre 245, il y aurait un parpaing sur les voies, un gros obstacle donc. Et puis quelques kilomètres plus loin, toujours dans la même direction, 11 km après la barrière de péage de Toulouse-Sud, au kilomètre 251. Il y aurait d'autres obstacles sur les voies. Le patrouilleur est bien sûr en route dans ce secteur-là. Toujours du côté de la 61, je vous rappelle que conséquence de la quatrième étape du Tour de France ce mardi qui relie Carcassonne à Foix, et bien jusqu'à environ 15h cet après-midi, la sortie Carcassonne-Est 24 est fermée dans les deux sens de circulation. Vous pouvez sortir à Carcassonne-Ouest numéro 23. Et puis je vous retrouve en Haute-Garonne du côté de l'autoroute A64, vous roulez en direction de Toulouse, 13 km après avoir passé la sortie 14 Tournaille, kilomètre 170, il y aurait des morceaux de pneus sur les voies. Le patrouilleur est en route. Et sinon, partout ailleurs, si vous m'entendez et que je n'ai pas parlé de vous, c'est très bon signe, ça veut simplement dire que tout va bien.
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2: Dans un instant, la sélection du rédacteur en chef de Première, le magazine ciné partenaire du 107.7. Tout au long de l'été, Thierry Chaise vous conseille la sortie de la semaine, mais aussi un film à voir ou à revoir en famille. Au programme aujourd'hui, un film d'animation et un classique de 1988. Les détails sont à retrouver juste après la musique de Dennis Lloyd, Anxious.

0: Anxious, la musique de Denis Lloyd qui vous accompagne sur le 107.7. Très belle route à tous. Une route qui se passe très très bien dans le sud-ouest à cette heure-ci avec essentiellement des obstacles. Et je vous en reparlerai en détail dans moins de 10 minutes. Avant de poursuivre notre route en musique avec Jean-Jacques Goldman, un grand classique en Vole-moi. Tout de suite, il est l'heure de C'est à voir, votre rendez-vous cinéma. Yvan Mouton retrouve Thierry Chaise, rédacteur en chef du magazine Première, notre partenaire. Voici tout de suite son coup de cœur de la semaine.
1: La sortie de la semaine est un grand classique à voir ou à revoir en famille. C'est ce qu'on vous propose durant cet été. On commence par donc la sortie de la semaine. C'est en fait un film sorti la semaine dernière. Thierry, ça s'appelle In Way. Vous nous expliquez?
2: Ah, il ne faut pas le rater. Il ne faut pas le rater. J'ai pas eu l'occasion, on a parlé de De Gaulle la semaine dernière, je voulais vous parler d'In Waves qui a ouvert à Cannes la semaine de la critique, qui est un film d'animation, un premier long métrage absolument merveilleux. C'est adapté d'un roman graphique dans lequel l'auteur racontait son histoire d'amour avec une jeune passionnée de surf, un coup de foudre et donc une love story percutée par la très grave maladie de cette dernière.
3: On l'a vu à temps et c'est encore très localisé.
4: J'ai tellement peur.
3: Vous êtes très forte, Kristen.
4: Je suis là. Où tu veux, quand tu veux.
2: Ça pourrait être une histoire très glauque, pas du tout. Le travail sur l'animation, le mélange des styles d'animation, la manière aussi de raconter à travers ça l'histoire du surf, de revenir au passé, fait que ce patchwork fonctionne et qu'on est toujours, toujours guidé par une émotion jamais lacrymale. C'est vraiment un des plus beaux films d'animation que vous verrez cette année.
1: Et Thierry Chaise a des étoiles dans les yeux. Et maintenant, le film donc à voir ou à revoir cet été, le plus gros succès en France, Thierry, en 1989 avec 6,5 millions de spectateurs. Il s'agit de Rain Man, évidemment, avec Dustin Hoffman.
2: Et Tom Cruise.
1: Ah, et Tom Cruise,
2: voilà,
1: bien sûr.
2: Tom Cruise, c'est cet homme qui découvre à la mort de son père qu'il avait un frère, et ce frère était caché, car ce frère souffrait de troubles autistiques et donc avait été mis dans une maison spéciale. Et ça va être la manière dont il va d'abord découvrir cet enfant devenu homme, puisqu'il est joué par Dustin Hoffman, et puis comment les deux, finalement, vont réussir à s'approcher, à s'aimer, malgré leur différences. Là encore, comme dans In Waves, la sensibilité est là et pas la sensiblerie. C'est évidemment émouvant, mais il y a toujours une drôlerie. Tom Cruise et Dustin Hoffman, c'est un duo magnifique. Il y a aussi Valeria Golino qui est dans le film et qui est formidable. Et voilà, c'est un film de 89, à une époque où on parlait assez peu de ces sujets-là. Et je pense que ce film, par-delà sa qualité, a aussi fait avancer les choses.
1: Rain Man, donc, deuxième Oscar pour Dustin Hoffman. Et donc, à voir sur toutes les bonnes plateformes, vous nous le confirmez. Et puis, In Waves, film d'animation, grande histoire d'amour et de résilience. Ce film est encore en salle cette semaine, à retrouver également dans le magazine Première et sur première.fr.
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0: On va le moins, un classique bien sûr, signé Jean-Jacques Goldman. Et restez bien à l'écoute, retour au trafic dans 30 secondes.
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0: À midi 44, retour à vos conditions de circulation en détail dans le sud-ouest du pays. Essentiellement des obstacles et puis une voiture en panne. Voilà ce qui vous attend à cette heure-ci, vous l'aurez compris, ça roule donc très bien. Pour débuter, je vous retrouve dans la région de Bayonne où la Barreau, la 641, est fermée dans les deux sens entre les sorties 1 et 2 pour des travaux. La déviation s'effectue via les routes départementales 33 et 817. Juste à côté, toujours du côté donc de la 64, en direction de Bayonne uniquement, 6 km après avoir passé la sortie 7, Salis de Béarn, à hauteur du kilomètre 44, une voiture est en panne sur la voie la plus à droite, qui est donc en l'occurrence la voie réservée aux véhicules lents. Vous ouvrez l'œil et vous levez le pied, vous serrez bien sur les voies les plus à gauche. Je vous retrouve en Haute-Garonne, toujours sur l'A64. Vous roulez cette fois-ci en direction de Toulouse, 13 km après avoir passé la sortie 14 de Tournaille. À hauteur du kilomètre 170, il y aurait des morceaux de pneus sur les voies. Le patrouilleur est présent sur place, il peut être amené à traverser les voies, donc vous êtes attentif à l'approche de ce kilomètre 170. En région toulousaine, ça se passe très très bien sur le périphérique et je vous rejoins donc au sud-est de Toulouse sur l'A61, vous roulez en direction de Montpellier. Deux obstacles à quelques kilomètres d'écart vous concernent, kilomètre 245, il y aurait un parpaing sur les voies, un gros obstacle donc, 6 km après la barrière de péage de Toulouse-Sud et à 6 km de là au niveau du kilomètre 251. De nouveau des obstacles sur les voies. Les patrouilleurs sont bien sûr en route. Et puis avant de vous quitter, je vous rappelle que la quatrième étape du Tour de France ce mardi relie Carcassonne à Foix. La conséquence est jusqu'à environ 15h cet après-midi. La sortie Carcassonne-Est 24 de la 61 est fermée dans les deux sens de circulation. Vous pouvez sortir à Carcassonne-Ouest numéro 23. Et vous savez déjà tout. Nous poursuivons notre route en musique dans un instant. Retour au trafic en détail, ce sera après l'actualité et la météo de 13h. Si bien sûr, quoi que ce soit venait à se passer, je ne manquerai pas de vous en informer dans les meilleurs délais. Mais pour l'heure, je vous laisse profiter de la route en musique avec le bruit de l'autre King Kong. Ça sera juste après Rod Stewart, You Think I'm Sexy.

King Kong, le bruit de l'autre qui vous accompagne sur la route ce midi. Une route qui se passe tout à fait bien avec principalement des obstacles sur les voies. J'y reviens bien entendu en détail après l'actualité et la météo de 13h. Après la musique aussi d'Angie Stone, Life Story.

0: Life Story, la musique d'Angie Stone qui vous accompagne sur le 107.7. Très belle route et très belle journée à tous. Il est tout pile 13h. Retour au trafic après l'actu.
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2: Bonjour à tous, ma visite se poursuit, c'est ce qu'écrit sur les réseaux sociaux Emmanuel Macron. Deux bombes ont explosé ce matin à proximité de l'hôtel où a dormi le chef de l'État à Damas, en Syrie. 18 personnes ont été blessées. Le taux de réussite provisoire au baccalauréat s'établit à 85,5%, annonce le ministre de l'Éducation nationale, Édouard Geoffrey, un chiffre quasi stable par rapport à celui de l'an dernier. Les épreuves de rattrapage du bac général et technologique se dérouleront jusqu'à vendredi. Le gouvernement abaisse la prévision de croissance française pour cette année à 0,7% contre 0,9% attendu précédemment. Les températures, elles, grimpent encore ce mardi avec des températures prévues entre 36 et 40 degrés sur une soixantaine de départements en vigilance orange, canicule et quelques pointes à 41 degrés dans les Pyrénées-Orientales. De nouveaux moyens aériens doivent être déployés aujourd'hui, dont 6 avions européens envoyés en renfort pour lutter contre l'incendie qui a parcouru près de 5000 hectares près de Perpignan et provoqué l'évacuation de 12 000 personnes. Le mystère s'épaissit après l'attaque au colis piégé ayant visé un oligarque ukrainien et sa famille à Monaco la semaine dernière. Des médias ukrainiens affirment aujourd'hui que la femme suspectée d'avoir déposé la bombe a été retrouvée morte et enterrée en Ukraine, près de Kiev. Place au dernier huitième de finale de la Coupe du Monde de foot aujourd'hui avec Argentine, Égypte à 18h et Suisse-Colombie à 22h. Dans l'Hexagone, le Paris FC officialise le départ d'Antoine Camboire et l'arrivée sur le banc de l'entraîneur anglais Liam Rossignol, passé par Strasbourg et Chelsea. Enfin, dans quelques minutes, le départ de la quatrième étape du Tour de France sous une chaleur écrasante entre Carcassonne et Foix. C'est la fin de ce Flash Info. Le retour de l'infotrafic est à suivre dans un instant après la météo.
0: Merci beaucoup Charles, à tout à l'heure. Et côté ciel, on se mardi 7 juillet dans le sud-ouest, un grand ciel bleu, un grand soleil et pas de vent, en tout cas pas avant le début de soirée. Mais une vigilance orange canicule est mise par Météo France et qui concerne l'ensemble des départements du sud-ouest. Pensez à bien vous hydrater. Tout le quart sud-ouest qui est d'ailleurs placé en vigilance orange, feu de forêt également, à l'exception des Landes, des Pyrénées-Atlantiques et des Hautes-Pyrénées qui sont quant à elles en jaune. N'oubliez pas, jeter un mégot par la fenêtre. Déjà, c'est interdit. C'est aussi passible d'une amende de 135 €. Mais surtout, c'est un geste qui peut mettre feu à la nature. Tous les bons réflexes à adopter sont à retrouver sur feu-forêt.gouv.fr. Et forcément, côté température, ça se ressent. Il va de nouveau faire chaud, très très chaud. En milieu de journée, comptez 26 à Bayonne, 30 à Mimizan, 36 à Pau et à Tarbes, 38 en Haute-Garonne et dans le Tarn-et-Garonne, 39 à Cahors et 40 à Bordeaux pour les maximales.
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0: 13h tout juste passé de 3 minutes, retour au trafic en détail dans le sud-ouest du pays. Ça se passe dans l'ensemble plutôt bien pour vous, quelques infos et principalement des obstacles. Pour débuter, je vous retrouve à l'approche de Bayonne sur l'A64, 6 km après avoir passé la sortie 7 Salise de Béarn. À hauteur du kilomètre 44, une voiture est en cours de dépannage sur voie de droite. Voie lente en l'occurrence, voie qui a été neutralisée par le patrouilleur présent sur place. Vous serrez bien sûr les deux voies les plus à gauche. Un peu plus à l'est, toujours sur l'A64, en direction de Bayonne, il y aurait des obstacles sur les voies. 3 km après avoir passé la sortie 13, Tarbes-Est, à hauteur du kilomètre 143. Et puis, pour terminer avec l'A64, toujours en direction de Bayonne, sur les tout premiers kilomètres, vous qui venez de quitter la région toulousaine, 2 km après avoir passé la sortie 38, le chapitre, au niveau du kilomètre 284, un accident se serait produit sur bande d'arrêt d'urgence, a priori aucune aucune gêne pour autant côté trafic. Je vous retrouve à présent au sud-est de Toulouse sur l'A61. Vous roulez en direction de Montpellier, 11 km après avoir passé la barrière de péage de Toulouse Sud au kilomètre 251. Il y aurait des obstacles sur les voies. Le patrouilleur est sur place. Encore plus au sud, toujours sur l'A61 du côté de Carcassonne. La quatrième étape du Tour de France ce mardi relie Carcassonne à Foix. La conséquence, jusqu'à environ 15h cet après-midi, la sortie Carcassonne-Est 24 de l'A61 est fermée dans les deux sens. Vous pouvez sortir à Carcassonne-Ouest numéro 23. Je vous rejoins un petit peu plus au nord. Vous êtes entre Montauban et Agen en direction de Bordeaux sur l'A62. 11 km après avoir passé la sortie 9 Castel-Sarrazin, kilomètre 158. Des obstacles auraient été aperçus sur les voies. Et puis avant de vous quitter, je vous retrouve dans la région de Brive pour vous rappeler que la bifurcation qui vous permet depuis l'autoroute A20 direction Toulouse de vous engager sur l'A89 direction Bordeaux reste fermée. La direction des routes centre-ouest effectue des travaux de sécurisation d'un ouvrage endommagé par les intempéries. Vous pouvez sortir à Objat numéro 50, suivre le réseau secondaire et reprendre l'A89 à Brive-Ouest numéro 19. Et partout ailleurs, si je n'ai pas parlé de vous, c'est que tout va bien.
3: La chaleur, bien évidemment, est un élément défavorable puisque ça entraîne de la fatigue, une fatigue excessive, une perte de la vigilance, de l'attention. Et c'est vrai que c'est un phénomène à prendre en compte lorsqu'il fait très chaud et qu'on doit faire des longs trajets. Alors, lorsqu'un épisode de forte chaleur est annoncé, ce qui est intéressant, c'est d'essayer d'anticiper, de planifier son trajet pour pouvoir, dans la mesure du possible, voyager aux heures les moins chaudes de la journée.
0: C'était Pierre Augier, sapeur-pompier dans le Vaucluse, qui nous parlait des effets de la chaleur sur la conduite et des précautions à adopter avant de prendre la route. À noter que les heures les plus chaudes de la journée sont entre 12h et 17h. Anticipez bien vos déplacements et surtout, vous l'aurez compris, pensez à boire.
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1: À 13h14, retour à vos conditions de circulation en détail dans le sud-ouest du pays avec essentiellement des obstacles qui vous concernent à cette heure-ci. Pas de grosses gênes donc pour l'heure. Je vous retrouve pour débuter du côté de l'autoroute A62. Vous êtes entre Montauban et Agen en direction de Bordeaux. 11 km après la sortie 9 Castel-Sarrazin. Au kilomètre 158, il y aurait des obstacles sur les voies. Du côté de Toulouse, ça se passe tout à fait bien. Par contre, au sud-ouest de Toulouse, en direction de Bayonne, un accident se serait produit sur bande d'arrêt d'urgence, donc a priori aucune gêne pour autant côté trafic. Vous êtes concerné 2 km après avoir passé la sortie 38, le chapitre à hauteur du kilomètre 284. Toujours sur la 64, en direction de Bayonne, 6 km après avoir passé la sortie 7, Salise de Béarn, au kilomètre 44, une voiture est en panne sur la voie lente, la voie la plus à droite, qui est donc neutralisée aux environs de ce kilomètre 44. Vous serrez bien sûr les voies les plus à gauche. Et puis, dans ce même secteur, je vous rappelle également que la Barreau, la 641, est fermée dans les deux sens entre les sorties 1 et 2 pour des travaux. La déviation s'effectue via les routes départementales 33 et 817. Et puis, avant de quitter cette autoroute à 64, nous restons entre Bayonne et Pau, et cette fois-ci en direction de Toulouse. 2 km après avoir passé la sortie 4 Urte, au kilomètre 17, il y aurait des morceaux de pneus sur les voies. Le patrouilleur se rend bien entendu sur place. Partout ailleurs, si je n'ai pas parlé de vous, eh bien c'est tout simplement que tout va bien. Allez, notre route se poursuit en musique avec Joan Jett et les Black Earth. I love rock and roll. Ça arrive juste après le duo Jack et Carla.

Love Rock and Roll, l'excellente Joan Jett et les Black Hearts à l'instant sur le 107.7. Et côté trafic, priorité à votre sécurité avec une information qui me parvient tout juste, qui nous emmène en Haute-Garonne, du côté de l'autoroute A64, au-delà du réseau Vinci Autoroute. Un poids lourd est en feu entre la sortie 22 Martre-Tolosane et la sortie 23 Caserre en direction de Toulouse. C'est pourquoi l'A64 est donc coupée au niveau de ce secteur-là. Il faut sortir impérativement à Martre-Tolosane, la sortie 22, sinon vous risquez de vous retrouver à l'arrêt pour une durée indéterminée. Je reviens en détail sur cet événement un petit peu plus tard et je vous laisse poursuivre la route en musique avec Katy Perry ou encore Clan, Café Conron.

0: C'était Katy Perry sur le 107.7. Retour à vos conditions de circulation dans 30 secondes. Restez à l'écoute.
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0: À 13h, tout juste passé de 31 minutes, retour à vos conditions de circulation en détail dans le sud-ouest. Et la principale information à cette heure-ci nous emmène en Haute-Garonne, où l'A64 est coupée en direction de Toulouse, au-delà du réseau Vinci Autoroute, en raison d'un poids lourd en feu au kilomètre 235, entre Martre-Tolosane, la sortie 22, et Cazères, la sortie 23, un secteur géré par la direction des routes sud-ouest. Évitez à tout prix le secteur et surtout ne passez pas la sortie Martre d'Artière sous peine d'être bloqué pour une durée indéterminée. Il y a déjà environ 3 km de bouchons des suites de cette coupure. Donc vraiment, ne passez pas cette sortie numéro 22 et dans le même temps, bien entendu, ne rejoignez pas l'autoroute A64 en direction de Toulouse via l'entrée Martre-Tolosane. Sinon, vous aussi, vous allez vous retrouver bloqué pour une durée indéterminée. Et je pense à vous qui êtes à l'arrêt déjà depuis quelques minutes. Pensez à bien vous hydrater. Je vous retrouve du côté de la 64, toujours. Vous venez de quitter la région toulousaine en direction de Bayonne. Deux voitures sont accidentées sur bande d'arrêt d'urgence. 2 km après la sortie 38, le chapitre à hauteur du kilomètre 284. Aucune gêne pour autant côté trafic. Beaucoup plus à l'ouest, à l'approche de Bayonne, toujours sur la 64, 6 km après avoir passé la sortie 7, Salis de Béarn, kilomètre 44, il y a toujours une voiture en panne sur voie lente, la voie la plus à droite. Le dépanneur est arrivé sur place, vous serrez bien sur les deux voies les plus à gauche. Et puis avant de vous quitter, je reste dans ce même secteur entre Bayonne et Pau, mais cette fois-ci en direction de Toulouse, toujours la 64, vous l'aurez compris, 2 km après avoir passé la sortie 4, Hurte, à hauteur du kilomètre 17, il y aurait des morceaux de pneus sur les voies. Et sinon, partout ailleurs, si je n'ai pas parlé,

0: Maroon 5 qui résonne sur le 107.7. Restez bien à l'écoute. Retour au trafic dans une minute.
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1: 13h46, retour à vos conditions de circulation en détail dans le sud-ouest du pays avec cette principale information qui nous emmène en Haute-Garonne où la 64 est coupée en direction de Toulouse, au-delà du réseau Vinci Autoroute en raison d'un poids lourd en feu au kilomètre 235 entre Martre-Tolosane, la sortie 22 et Cazères, la sortie 23, un secteur géré par la direction des routes sud-ouest. Un conseil, évitez le secteur, surtout ne dépassez pas la sortie 21 Boussins au risque de vous retrouver bloqué pour une durée indéterminée. Il y a déjà 5 km de bouchons qui se sont formés des suites de cette coupure, de cet événement. Donc surtout, empruntez au plus tôt la sortie, au plus tard en tout cas, la sortie 21 Boussins en direction de Toulouse pour éviter de vous retrouver dans ces perturbations. Dans le même temps, bien entendu, il vous est vivement déconseillé de rejoindre l'autoroute A64 en direction de Toulouse au niveau de cette entrée 21 Boussins. Sinon, vous aussi, vous allez vous retrouver au cœur du bouchon. Je vous tiens bien entendu informé de l'évolution de la situation dans ce secteur-là. Je le rappelle, un événement survenu au-delà du réseau Vinci Autoroute en secteur géré par la direction des routes sud-ouest. Toujours du côté de la 64, cette fois-ci, vous venez de quitter Toulouse en direction de Bayonne, 2 km après avoir passé la sortie 38 Le Chapitre. À hauteur du kilomètre 284, deux voitures accidentées en cours de dépannage sur bande d'arrêt d'urgence. Aucune gêne pour autant côté trafic, vous serrez bien. Toutefois, sur les voies les plus à gauche, vous respectez bien le corridor de sécurité. D'autant que d'après les images que j'ai en studio, le trafic est quand même assez dense dans ce secteur-là. Sinon, pour autant, ça circule bien absolument partout. Je vous rappelle simplement du côté de l'autoroute A61 que le Tour de France passe cet après-midi et il relie Carcassonne à Foix. Conséquence, jusqu'à environ 15h, la sortie Carcassonne-Est 24 de la 61 est fermée dans les deux sens de circulation. Vous pouvez sortir à Carcassonne-Ouest numéro 23. Partout ailleurs, ça se passe tout à fait bien pour vous. Une dizaine de minutes de ralentissement qui vous concerne au-delà du réseau Atlant d'autoroute sur les derniers kilomètres de la 63 en direction de Bordeaux après avoir passé la jonction avec la 660. Rien d'anormal pour autant. La route se poursuit en musique avec Michael Jackson, Remember the Time ou encore Angèle, son dernier titre, dis-le.

Remember the time, Michael Jackson qui vous accompagne sur le 107.7. Côté trafic, je vous rappelle la principale information à cette heure-ci. La coupure de la 64 en direction de Toulouse en raison d'un poids lourd en feu au-delà du réseau Vinci Autoroute en secteur géré par la direction des routes sud-ouest. Évitez à tout prix le secteur. Sortez à la sortie 21 Boussins en direction de Toulouse. Sinon, vous risquez de vous retrouver bloqué pour une durée indéterminée. Je reviens bien sûr en détail sur cet événement après l'actualité et la météo de 14h. Après la musique aussi, la fille Vernis Rouge.

0: La fille Vernis Rouge qui vous accompagne sur le 107.7. Très belle route à tous. Et il est 14h.
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2: Bonjour à tous, Marine Le Pen pourrait se présenter à l'élection présidentielle l'an prochain, mais avec un bracelet électronique. La Cour d'appel de Paris vient de rendre sa décision. Marine Le Pen jugée une nouvelle fois coupable de détournement de fonds publics européens, mais les peines sont moins lourdes, et notamment celle d'inéligibilité, portée à 45 mois et 30 avec sursis. Techniquement, elle serait donc potentiellement éligible, mais Marine Le Pen avait déclaré ces derniers mois qu'elle ne souhaitait pas faire campagne si elle devait porter un bracelet électronique. La police ukrainienne annonce cet après-midi l'arrestation de deux hommes suspectés d'avoir tué la femme recherchée dans l'enquête sur l'attentat perpétré dans le hall d'un immeuble à Monaco la semaine dernière et qui avait gravement blessé trois personnes, dont un oligarque ukrainien. Des médias ukrainiens avaient affirmé un peu plus tôt aujourd'hui que le corps de cette femme de 39 ans suspectée d'avoir déposé le colis piégé avait été retrouvée morte, tuée par balle hier près de Kiev en Ukraine. Retour en France où 6 personnes susceptibles d'avoir eu une action sur des départs de feu dans le sud de la France ont été interpellées par la gendarmerie, annonce le ministre de l'Intérieur Laurent Nunez. Plusieurs incendies sont en cours dans l'Hexagone, dans la Drôme, le Gard, l'Hérault et les Pyrénées-Orientales. Dans ce département, un incendie a parcouru près de 5000 hectares près de Perpignan et provoqué l'évacuation de 12 000 personnes. Les pompiers sont mobilisés sur cet incendie. Le feu qui est bien aidé par la canicule avec des températures prévues entre 36 et 40 degrés sur une soixantaine de départements placés en vigilance orange canicule. Et on pourrait même avoir quelques pointes à 41 degrés aujourd'hui. Un mot du Tour de France avec bien les zones de ravitaillement qui sont étendues pour le peloton à l'occasion de la quatrième étape. En raison des fortes chaleurs, le peloton qui s'est élancé depuis Carcassonne, c'est parti pour 180 km direction Foix. C'est la fin de ce Flash Info. Le retour à vos conditions de circulation dans un instant après la météo.
0: Merci beaucoup Charles, à tout à l'heure. Et côté ciel, on se mardi 7 juillet dans le sud-ouest. Un grand ciel bleu, un grand soleil et pas de vent. En tout cas, pas avant le début de soirée. Mais par contre, une vigilance orange canicule est mise par Météo France et qui concerne l'ensemble des départements du sud-ouest. Pensez à bien vous hydrater. Tout le quart sud-ouest qui est d'ailleurs placé en vigilance orange feu de forêt, à l'exception des Landes, des Pyrénées-Atlantiques et des Hautes-Pyrénées qui sont quant à elles en jaune. N'oubliez pas, jetez un mégot par la fenêtre, déjà c'est interdit. C'est aussi passible d'une amende de 135 €, mais surtout c'est un geste qui peut mettre feu à la nature. Tous les bons réflexes à adopter sont à retrouver sur feu-forêt.gouv.fr. Et forcément, côté température, ça se ressent, il fait de nouveau chaud, très très chaud. En milieu de journée, comptez 30 à Mimizan, 36 à Pau et Tarbes, 38 en Haute-Garonne et dans le Tarn-et-Garonne, 39 degrés à Cahors et 40 degrés à Bordeaux pour les maximales.
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0: 14h, tout juste passé de 3 minutes. Retour à vos conditions de circulation en détail dans le sud-ouest du pays avec cette principale information qui nous emmène en Haute-Garonne où l'autoroute A64 est coupée en direction de Toulouse au-delà du réseau Vinci Autoroute en raison d'un poids lourd en feu au kilomètre 235 entre les sorties 22 Martre-Tolosane et 23 Caser, un secteur géré par la direction des routes sud-ouest. Évitez à tout prix le secteur, surtout ne passez pas au-delà de la sortie 21 Boussens, sinon vous risquez de vous retrouver bloqué pour une durée indéterminée. Vous pouvez rejoindre Martre-Tolosane via la D817. Une fois arrivé à Martre-Tolosane, vous pouvez suivre la direction de Caser-sur-Garonne via la D10. Et une fois arrivé à Caser-sur-Garonne, pour reprendre la 64, il faut passer par la D6 jusqu'à pouvoir du coup rejoindre cette autoroute à 64 via l'échangeur 23, via l'entrée 23 Caserne. Vous suivez bien les indications et surtout évitez bien le secteur. Ne poursuivez pas votre route. Il y a déjà 5 km de bouchons et des véhicules qui sont désormais à l'arrêt depuis presque une heure. Je pense bien à vous. Sachez que les services de l'autoroute, les services compétents sont bien entendu mobilisés sur place et font tout le nécessaire pour pouvoir ouvrir à la circulation dès que possible. Je vous rappelle également que c'est un événement survenu au-delà du réseau Vinci Autoroute, une portion gérée par la direction des routes sud-ouest. Et puis, je vous retrouve cette fois-ci au sud de Toulouse. Vous êtes sur l'A61. Vous roulez en direction de Montpellier. Une voiture serait arrêtée et pourrait présenter de la gêne. 10 km après la sortie 20, Villefranche, kilomètre 272. Non loin de là, je vous rappelle également que la quatrième étape du Tour de France de ce mardi relie Carcassonne à Foix. Conséquence, jusqu'à environ 15h cet après-midi, la sortie Carcassonne-Est 24 de la 61 est fermée dans les deux sens. Vous pouvez sortir à Carcassonne-Ouest numéro 23. Et vous savez tout.
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Madane, le dernier Trinix qui vous accompagne sur la route en ce début d'après-midi. Une route un petit peu compliquée en Haute-Garonne puisque la 64 est toujours coupée en direction de Toulouse, au-delà du réseau Vinci Autoroute. Une portion d'autoroute gérée par la direction des routes du Sud-Ouest où un poids lourd est en feu. Vous devez obligatoirement quitter la 64 à Boussens, la sortie 21, au risque de vous retrouver bloqué pour une durée indéterminée. Je vous reparle de tout ça dans le détail. Ce sera après Yannick ces soirées-là.

0: Ces soirées-là, Yannick qui vous accompagne sur le 107.7. Restez bien à l'écoute. Retour au trafic dans 30 secondes.
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0: À 14h16, retour à vos conditions de circulation en détail dans le sud-ouest du pays. La principale information nous emmène près de Haute-Garonne sur la 64. Pour en parler, nous sommes avec Mickaël Mifsud du Centre d'information trafic de Radio Vinci Autoroute.
3: Oui, bonjour.
0: Bonjour. Sur l'autoroute A64 en direction de Toulouse, la circulation est arrêtée. Que s'est-il passé ?
3: Alors, vers 13h15, un poids lourd transportant du bois a pris feu sur l'autoroute A64, donc au-delà du réseau Vinci Autoroute, sur le secteur de la direction interdépartementale des routes du sud-ouest, en direction de Toulouse. C'est peu après la sortie de Marthe-Tolosane dans le secteur de Cazères. Donc depuis maintenant environ une heure, la circulation est totalement interrompue à ce niveau-là afin de permettre aux services de secours d'intervenir donc sur cet incendie.
0: Et quelles solutions sont mises en place pour éviter la perturbation ?
3: Donc pour vous qui circulez en direction de Toulouse, vous devrez obligatoirement sortir à la sortie Boussens, c'est la numéro 21. Et bien évidemment, les entrées sont également impossibles à Boussens, tout comme à Marthe-Tolosane, la 22.
0: Merci beaucoup, Mickaël Mifsud. Et du coup, si vous souhaitez rejoindre Marthe-Tolosane, vous pouvez le faire via la D817. Une fois arrivé à Marthe-Tolosane, vous suivez la direction de Cazères-sur-Garonne via la D10. À Cazères-sur-Garonne, il vous faudra suivre la direction de l'autoroute A64 via la départementale 6 jusqu'à trouver l'entrée numéro 23, Cazères. Et je pense bien sûr à vous qui êtes à l'arrêt depuis une bonne heure déjà, 5 km de bouchons. C'est, vous l'aurez compris, les services de l'autoroute, les secours sont présents sur place et sont mobilisés. Ils font leur possible pour pouvoir ouvrir dès que possible. Partout ailleurs, fort heureusement, ça se passe très très bien sur la route. Une info qui vous concerne dans la région de Brive sur l'A89 en direction de Lyon. Au niveau de la sortie 18, Mansac-Terrasson et du kilomètre 175, il y a un véhicule de l'autoroute en intervention. Vous respectez bien le corridor de sécurité. Mis à part ça, partout ailleurs, tous les voyants sont au vert. Et la route se poursuit en musique avec quand même de M. Pokora.

Freak, la musique de Rick James qui vous accompagne sur le 107.7. Côté trafic, toujours cette principale info. En Haute-Garonne, la 64 qui est coupée en direction de Toulouse, au-delà du réseau Vinci Autoroute. Un secteur géré par la direction des routes sud-ouest en raison d'un poids lourd en feu. Surtout, vous n'allez pas au-delà de la sortie 21 Boussins au risque de vous retrouver à l'arrêt pour une durée indéterminée. Priorité au secours sur autoroute, vous le savez bien. Et je pense à vous qui êtes à l'arrêt depuis déjà une bonne heure. Je vous reparle de tout ça aux alentours de 14h30 après la musique de Revolver, Get Around Town, ou encore de Sienna Spiro, Die on This Hill.

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1: 14h30, retour à vos conditions de circulation dans le sud-ouest du pays avec cette information principale qui nous emmène en Haute-Garonne. La 64 est coupée en direction de Toulouse, au-delà du réseau Vinci Autoroute, en raison d'un poids lourd qui a pris feu un petit peu plus tôt dans l'après-midi au kilomètre 235 entre la sortie 22 Martre-Tolosane et la sortie 23 Caser. C'est un secteur géré par la direction des routes sud-ouest. Un conseil, évitez à tout prix le secteur et surtout ne passez pas la sortie 21 Boussens au risque de vous retrouver bloqué pour une durée indéterminée. Et je pense justement à vous qui êtes à l'arrêt depuis plus d'une heure désormais, 5 km de bouchons dans ce secteur-là. Bien entendu, les services compétents sont mobilisés et font tout leur nécessaire. Partout ailleurs, des obstacles, pas de grosses difficultés pour autant, je vous rassure. Je vous rappelle une info aussi qui nous emmène au sud-est de Toulouse, du côté de Carcassonne très exactement, puisque le Tour de France passe dans ce secteur-là et il peut y avoir des sorties qui vous concernent. Vous suivez les infos sur place. Je vous retrouve du côté de l'autoroute A63. Vous êtes au nord de Bayonne en direction de Saint-Sébastien. 4 km après avoir passé la barrière de péage de Bénesse-Marraine, au kilomètre 160, il y aurait un pare-choc sur les voies et c'est Christophe le patrouilleur qui se rend sur place. Avant de vous quitter, je vous retrouve à l'approche de Clermont-Ferrand. Vous êtes sur la 89 en direction de Lyon. Ce sont des morceaux de pneus qui se trouveraient sur les voies dans ce secteur-là. 4 km après avoir passé la sortie 26 Pont-Gibaud au kilomètre 333. Et partout ailleurs, si je n'ai pas parlé de vous, c'est que tout va bien.
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1: Tout au long de l'été sur le 107.7, nous vous proposons un voyage à travers les lieux mythiques où les Français ont dansé d'hier à aujourd'hui. Dans un instant, le deuxième épisode de notre grande saga « Ce soir on danse » nous emmènera sur la Côte d'Azur dans les années 60 au Voom Voom Club. Rendez-vous juste après la musique de Kid Laroi et Justin Bieber. Stay.

0: Stay the Kid Laroi et Justin Bieber qui vous accompagnent sur le 107.7. Côté trafic, toujours ce poids lourd en feu sur la 64, secteur d'Irceau en direction de Toulouse. C'est pourquoi la 64 est coupée direction Toulouse. Évitez le secteur et ne passez pas la sortie 21 Boussens.
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0: Et cet été, sur le 107.7, nous vous racontons l'histoire des lieux mythiques où les Français ont dansé. Voici le deuxième épisode de Ce soir on danse avec Francine Thomas.
2: Pour la deuxième étape de notre grande saga de l'été, nous sommes sur la Côte d'Azur avec deux adresses pour une seule enseigne, le Voum Voum Club. Le premier ouvre ses portes en août 1966 à Saint-Tropez-Rualard et la Jet Set y passe toutes ses soirées cette année-là. Brigitte Bardot, Raquel Welch, Eddie Barclay, Mireille Darc ou encore Alain Delon.
3: Tu m'avais dit jusqu'à minuit. Tu sais comment on appelle quelqu'un qui tient pas sa parole ? Un danseur.
2: Et si on y danse, en l'occurrence Alain, c'est grâce à Paul Passini, encore lui, il a été le fondateur du Whisky à Gogo. Et avec le Voum Voum Club, il promet cette fois d'ouvrir le plus grand club d'Europe. Pour cela, il fait appel à l'un des plus grands noms de l'art cinétique, Nicolas Schoeffer, qui va mettre au point une scénographie et une lumière tout à fait novatrice pour l'époque. Ah non, c'est pas du tout ça l'ambiance Michel. Au Voum Voum Club de Saint-Tropez, c'est plutôt psychédélique et luminodynamique.
4: T'as dit quoi là ?
2: Luminodynamique, oui. Alors ça veut dire que par exemple, on y trouve des structures mobiles équipées de cellules réfléchissantes qui réagissent aux rayons lumineux et au rythme de la musique. Il y a également des grands prismes métalliques qui réfléchissent à l'infini l'image des danseurs. Des DJ sont là en résidence et il y a aussi beaucoup de musique live. Les prestations des groupes peuvent s'enchaîner grâce à deux scènes différentes. L'année suivante, en 1967, l'enseigne migre à Juan-les-Pins, à la place du Vieux Colombier, où Johnny Hallyday et Claude François ont fait leur début.
5: Elles sont toutes belles, belles, belles comme le jour.
2: Et oui, là aussi, la déco est belle, belle, belle. Et la patronne pendant trois décennies, c'est Sylvia Ribes. L'inauguration est un événement. Les deux Charles, Aznavour et Traîné, sont là. Et au fil des ans, beaucoup de concerts vont également y avoir lieu.
6: Allez, filles, allez, filles.
2: Par exemple, eux. Au bonheur des dames. Ou elle, The Love Machine. Jusqu'à 1000 danseurs peuvent se retrouver sur la piste du Voum Voum Club de Juan-les-Pins où se sont succédé des générations de fêtards jusqu'à la fin des années 90. Ceci étant, on danse encore aujourd'hui à cette adresse mythique puisque le Voum Voum Club est devenu le village et c'est la dernière discothèque de Juan-les-Pins.
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0: Wonderful World, la musique de James Morrison qui vous accompagne sur le 107.7. Retour au trafic dans une minute.
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0: À 14h46, retour à vos conditions de circulation en détail dans le sud-ouest avec toujours cette information principale qui nous emmène en Haute-Garonne où la 64 est coupée en direction de Toulouse, coupée depuis bientôt une heure et demie en raison d'un poids lourd en feu qui se trouve au-delà du réseau Vinci Autoroute sur une section gérée par la direction.

des routes sud-ouest au kilomètre 235 entre la sortie 22 Martre-Tolosane et la sortie 23 Caser. Évitez à tout prix le secteur, c'est pourquoi vous devez impérativement quitter l'autoroute à Boussens, la sortie 21. Vous n'avez pas d'autre choix que d'emprunter cette sortie puisque sinon vous risquez de vous retrouver à l'arrêt pour une durée indéterminée. Et je pense d'ailleurs à vous qui êtes bloqué des suites de ce poids lourd en feu depuis plus d'une heure désormais. Je vous rappelle également l'itinéraire à suivre. Une fois que vous avez quitté l'autoroute, vous suivez Martre-Tolosane, la direction de Martre-Tolosane via la D817. Vous poursuivez ensuite en direction de Caser-sur-Garonne via la D10. Et une fois arrivé à Caser-sur-Garonne, vous suivez la départementale 6 jusqu'à rejoindre l'autoroute A64 via l'entrée 23 Caser. Et je vous rappelle également d'autres infos, des obstacles, notamment si vous m'écoutez au nord de Bayonne en direction de Saint-Sébastien sur la 63, 4 km après avoir passé la barrière de péage de Bénesse-Marraine, au kilomètre 160, il y aurait un pare-choc sur les voies. Christophe le patrouilleur se rend sur place. Plus au nord, dans la région de, à l'approche de Clermont-Ferrand, sur la 89, direction Lyon, 4 km après avoir passé la sortie 26 Pont-Gibaud, au kilomètre 333, ce sont des morceaux de pneus qui se trouveraient sur les voies dans ce secteur-là. Et puis partout ailleurs, si je n'ai pas parlé de vous, c'est très bon signe, ça veut simplement dire que tout va bien sur votre route, et tant mieux, pensez à bien vous hydrater, il fait très très chaud. Notre route se poursuit en musique dans un instant. Retour au trafic après l'actualité et la météo de 15h avec une nouvelle voix, une nouvelle copilote pour vous accompagner sur les autoroutes du sud-ouest du pays. Et d'ici là, je vous laisse profiter de la route en musique avec le duo DC's et Théodora, Mélodrama, qui arrive juste après Tasmin Harker, Sleeping Satellite.

Le duo d'ici, c'est Théodora avec Mélodrama à l'instant sur le 107.7. Et côté trafic, je vous rappelle toujours cette information principale qui vous concerne en Haute-Garonne où la 64 est coupée en direction de Toulouse en raison d'un poids lourd en feu qui vous concerne sur un secteur géré par la direction des routes sud-ouest au-delà du réseau Vinci Autoroute. Vous n'avez donc pas d'autre choix que de sortir à Boussins, la sortie 21, pour ne pas vous retrouver bloqué pour une durée indéterminée. C'est une intervention qui va prendre du temps. Les secours sont bien sûr mobilisés sur place et font tout leur nécessaire. Je pense bien à vous qui êtes à l'arrêt depuis bientôt 2 heures désormais des suites de cet incident. Retour au trafic avec une nouvelle voix après l'actualité et la météo de 15 heures après la musique aussi de John Legend, Save Room.

0: Safe Room, la musique de John Legend qui vous accompagne sur le 107.7. Et il est 15h, très bel après-midi.
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2: Bonjour à tous. Techniquement, Marine Le Pen pourra être candidate à l'élection présidentielle l'an prochain. La Cour d'appel de Paris a rendu sa décision et a reconnu une nouvelle fois Marine Le Pen coupable de détournement de fonds européens, mais a allégé les peines. La peine d'emprisonnement est ramenée à 3 ans, dont 2 avec sursis, et celle d'inéligibilité à 15 mois ferme, une période déjà effectuée. Donc Marine Le Pen pourrait se présenter à la présidentielle dotée d'un bracelet électronique. Toutefois, elle avait conditionné sa candidature à l'absence de condamnation au port d'un bracelet électronique. Marine Le Pen n'a pas fait de déclaration en quittant le palais de justice et vient d'arriver au siège du Rassemblement national. Le taux de réussite provisoire au baccalauréat s'établit à 85,5%, a annoncé le ministre de l'Éducation, Édouard Geoffrey. Le chiffre est quasi stable par rapport à l'année dernière. Passe aux épreuves de rattrapage du bac général et technologique qui se déroule jusqu'à vendredi. Les températures grimpent encore ce mardi sur une 60aine de départements en vigilance orange à canicule. Dans les Pyrénées-Orientales, 6 avions européens sont envoyés en renfort aujourd'hui pour lutter contre l'incendie qui a parcouru près de 5000 hectares près de Perpignan et provoqué l'évacuation de 12 000 personnes. Le mystère s'épaissit après l'attaque au colis piégé ayant visé un oligarque ukrainien et sa famille à Monaco la semaine dernière, tous les 3 gravement blessés. La police ukrainienne a annoncé aujourd'hui l'arrestation de 2 hommes suspectés d'avoir tué la femme de 39 ans recherchée dans l'enquête et retrouvée morte, tuée par balle hier près de Kiev en Ukraine. Il fait très très chaud sur la route du Tour de France. Le peloton roule dans l'Aude, direction l'Ariège, avec une 4e étape de 180 km entre Carcassonne et Foix. Et puis du football tout à l'heure avec les derniers 8e de finale de la Coupe du Monde. Argentine-Égypte à 18h et Suisse-Colombie à 22h. C'est la fin de ce Flash Info. À 16h pour l'actualité, vous retrouverez Sébastien Ponchelet. Retour de l'infotrafic dans un instant après la météo.
3: Merci Charles. Et la canicule qui s'étend sur le pays aujourd'hui. Les 3/4 du pays qui sont en vigilance orange à la canicule. Les très fortes chaleurs remontent jusqu'en région parisienne et cela va durer. Écoutez les précisions de Néo Pavlovski de Météo France.
4: Pour les prochains jours, c'est un temps caniculaire qui va se maintenir avec le maintien de l'anticyclone au-dessus de l'Europe de l'Ouest. Ça nous donne des températures encore très élevées. Demain, avec encore souvent 38 à 41 degrés près de la Méditerranée, parfois 42 degrés sur les côtes du Languedoc-Roussillon et sur le reste du pays, voilà, 35 à 39 degrés, généralement, avec toujours cet effet de brise sur les côtes de Manche et sur la côte atlantique également, avec des températures plus respirables. Là, on arrive à peu près sur un plateau à l'échelle du pays de très forte chaleur qui va se maintenir jusqu'en fin de semaine au moins, voilà, avec encore un temps caniculaire au moins jusqu'au week-end et éventuellement pour le début de semaine prochaine, ce qui reste à confirmer.
3: Nemo Palavolowski de Météo France. Et demain, toujours un soleil de plomb à redouter sur l'ensemble du pays. À peine de petites entrées maritimes sur la côte aquitaine et des averses parfois orageuses dans l'après-midi sur les Pyrénées. Les minimales demain matin, 18 à 22 degrés. Les maximales pour l'après-midi, 27 à Biarritz, 34 à Tarbes, 35 pour Bordeaux. Il fera 36 à Toulouse, Clermont-Ferrand et Périgueux, 38 degrés du côté de Cahors et Brive. Et dans le même temps, le risque d'incendie reste élevé, risque orange. Et ça concerne la quasi-totalité du sud-ouest. Aujourd'hui est toujours un risque maximal, risque rouge sur le littoral méditerranéen.
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3: Il est 15h04 sur le 107.7 et je vous retrouve évidemment pour vous parler de vos conditions de circulation compliquées du côté de la Haute-Garonne. Pour vous qui circulez sur l'autoroute A64 et qui souhaitez rejoindre Toulouse, nous sommes au-delà du réseau Vinci Autoroute et l'A64 qui est coupée au niveau de la sortie Martre-Tolosane. Après la sortie Martre-Tolosane, c'est un poids lourd en feu, toujours d'actualité depuis environ midi et demi aujourd'hui au kilomètre 235. Il y a un gros bouchon qui s'est formé à l'arrière de cette difficulté. Bouchon qui s'étend sur 5 kilomètres et une sortie obligatoire de l'autoroute qui est en place au niveau de Boussins. C'est la sortie numéro 21. Vous suivrez le réseau secondaire, c'est-à-dire la départementale 62 qui vous permettra plus au nord de rejoindre l'autoroute à 64 et de continuer votre route ainsi vers Toulouse. Cela pourrait durer un long moment, bien sûr. Le poids lourd toujours en feu donc du côté de l'autoroute à 64 sur ce secteur géré par la direction des routes du sud-ouest. Dans les prochaines minutes, nous aurons plus de précisions grâce à un expert autoroutier qui viendra nous parler de cet événement. La 64 encore, avec cette fois nous rapprochant vraiment de Toulouse, mais en direction de Tarbes et de Bayonne. Il y a un obstacle sur la voie de droite, c'est 500 mètres après la sortie 37, portée sur Garonne. C'est au kilomètre 283, vous passez sur les voies à gauche pour l'éviter, bien entendu. Après la 64, nous rejoignons la 63 côté Côte Basque et Landes. Il y avait tout à l'heure un obstacle sur les voies, un pare-choc, direction l'Espagne, au-delà de Bénesmarène, au kilomètre 160. J'ai le plaisir de vous dire que c'est terminé, il n'y a plus rien à craindre dans ce secteur. Obstacle évacué. En revanche, plus au sud, toujours vers l'Espagne, un accident s'est produit entre un poids lourd et un fourgon. Et cela occasionne de la gêne puisque la voie de droite est du coup balisée. C'est 2 kilomètres après la jonction avec la 64 du côté de Bayonne. Au kilomètre 175, vous aurez à serrer à gauche. Et cela occasionne là aussi un petit bouchon pour l'instant d'un kilomètre qui se traverse en moins de 5 minutes. Nous retrouvons maintenant plus au nord, nous allons prendre la direction de Lyon. Nous prenons pour ce faire la grande transversale autoroutière, c'est l'axe Bordeaux-Lyon. Nous sommes à l'est de Brive et il y a une voiture qui est tombée en panne dans un refuge au kilomètre 334, 5 kilomètres après Pont-Gibaud et juste 1 kilomètre avant, des morceaux de pneus sur la voie de droite et la bande d'arrêt d'urgence au kilomètre 333. Évitez-les bien sûr, serrez sur la voie de gauche, c'est la seule voie libre au niveau de cette difficulté. Voilà pour ce tour complet de vos conditions actuelles de circulation. Partout ailleurs, vous voyagez sans être inquiété. Un petit peu de monde pour rejoindre Bordeaux par la 63. Le trafic commence à se densifier entre Marcheprime et la Rocade en direction de Bordeaux.
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0: Il est 15h15 et nous allons bien sûr nous intéresser à la situation la plus compliquée du moment sur l'autoroute A64 en Haute-Garonne pour vous qui arrivez du sud-ouest, qui arrivez de Bayonne. Je vous rappelle que l'autoroute A64 est coupée à la circulation à partir de Boussens. C'est la sortie numéro 21. C'est la résultante d'un poids lourd qui est toujours en feu. On va faire le point justement sur cette question avec Jennifer Amourette de Vinci Autoroute. Bonjour.
2: Bonjour.
0: Alors que s'est-il passé?
2: Donc on a été informé d'un véhicule, d'un poids lourd en feu qui est sur le réseau, au-delà du réseau Vinci Autoroute, sur le réseau de la direction des routes sud-ouest, et qui a pris feu. Et donc pour les opérations de secours qui se passent sur place, l'autoroute a été fermée.
0: Alors il faut dire que ça dure depuis midi et demi. On imagine, avec votre expérience, vous pouvez nous dire, en principe, ce ne sont pas des événements qui se résolvent très rapidement.
2: Tout à fait, il faut maîtriser le feu. On a en plus un poids lourd qui a en chargement du bois compressé. Et donc, effectivement, les opérations prennent du temps pour maîtriser, éteindre le feu et pouvoir ensuite réouvrir à la circulation.
0: Alors, ceux qui arrivent de l'ouest actuellement, ils sont bloqués au niveau d'un bouchon. Qu'est-ce qui se passe pour eux, finalement ?
2: Pour les gens qui se dirigent en direction de Toulouse et qui prennent l'autoroute A64, donc ils vont pas pouvoir aller au-delà de l'échangeur de Boussens que vous avez signalé, l'échangeur numéro 21, puisqu'il y a une sortie obligatoire. Donc effectivement, il y a un petit peu d'attente pour sortir à cet échangeur-là, puisque forcément tout le trafic sort à l'échangeur Boussens. Et par contre, pour toutes les personnes qui ont déjà passé l'échangeur de Boussens, la coupure, l'autoroute étant coupée au niveau du poids lourd, vous allez être bloqué sur à peu près 5 km. Et là, les opérations, les forces de l'ordre sont en œuvre pour vous faire évacuer par l'échangeur de Martres-Tolosane.
0: Voilà, donc ça veut dire que même si les personnes ont déjà passé la sortie obligatoire de Boussens et qui se trouvent donc dans le bouchon, il y a une solution pour eux pour ne pas qu'ils attendent encore des heures.
2: Tout à fait, voilà, les gendarmes sont vraiment à pied d'œuvre pour évacuer tous les véhicules qui sont bloqués.
0: Merci en tous les cas beaucoup de ces précisions, Jennifer Amourette de Vinci Autoroute. Et puis je rajoute que pour ceux qui sortent à Boussens, hein, au niveau de la sortie 21, qui sont arrivés par l'ouest de la 64, eh bien il y a une déviation à prendre, bien sûr, hein, c'est une départementale, la départementale 62F. Vous la suivez jusqu'à Cazères et vous pourrez ensuite donc récupérer l'autoroute à 64 au niveau de l'échangeur de Cazères et continuer ensuite tranquillement, si je puis dire, hein, votre route vers Toulouse. Une fois ces émotions passées, une fois toute cette attente terminée pour vous, donc ce poids lourd toujours en feu, hein, du côté donc de l'autoroute A64. On reste sur cet axe, mais maintenant dans la région toulousaine, ou en direction de Tarbes et de Bayonne, il y a une pièce de véhicule. Elle occupe la voie de droite. C'est 500 mètres après la sortie 37 portée sur Garonne, au kilomètre 283. Vous vous déportez sur les voies les plus à gauche pour l'éviter, bien sûr. On se retrouve à présent sur la côte basque, la 63, avec un accident dont je vous parlais déjà tout à l'heure. Alors, qui implique finalement un poids lourd et un camping-car. Il n'y a pas de gêne dans le sens où les voies sont peu impactées, mais quand même la voie de droite est neutralisée à ce niveau-là. C'est 2 km après la jonction avec la 64 à Bayonne, au kilomètre 175. 2 voies pour circuler au lieu de 3. Immanquablement, ça génère un bouchon d'un petit kilomètre actuellement que vous traversez en 5 minutes. Prenez patience dans ce secteur sur la côte basque. La 63 tout au nord avec, je vous le disais, un trafic qui se charge pour rejoindre Bordeaux et Sarroucane. Un temps de trajet rallongé d'une petite dizaine de minutes pour passer les difficultés qui débutent du côté de Marcheprime. Pas de vrais gros bouchons, mais un trafic bien dense en tous les cas. À l'est de Bordeaux, l'autoroute A89 qui vous conduit jusqu'à Lyon avec un véhicule en panne au kilomètre 334. C'est 5 km après Pont-Gibaud. La sortie numéro 26, le dépanneur est présent sur place. Et puis surtout, il y a 1 km avant, 3, 4 km après Pont-Gibaud, des des morceaux de pneus qui ont été repérés sur les voies, morceaux de pneus perdus par ce véhicule vraisemblablement. Ils sont sur la voie de droite et sur la bande d'arrêt d'urgence. Vous restez sur la voie de gauche. Et puis dans l'autre sens, toujours à l'est de Brive, mais cette fois en direction de Brive et de Bordeaux, d'autres morceaux de pneus repérés 9 km après la sortie 25. C'est la sortie Le Mondeur, la Bourboule. Le point de repère, le kilomètre 299. J'ignore pour l'instant s'il y a de la gêne. C'est possible. Le patrouilleur Michael est en route pour rejoindre ce secteur de la 89. Et pas d'autres difficultés. C'est tranquille partout ailleurs. On poursuit la route avec Christopher Cross, un grand souvenir avec le thème d'Arthur à retrouver après le tout dernier Gaëtan Roussel.
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Il est 15h26 sur le 107.7 et vos conditions de circulation avec toujours cette fermeture de l'autoroute A64 actuellement en direction de Toulouse. Fermeture de cet axe pour suite à un poids lourd qui a pris feu. C'est du côté du kilomètre 235 de cet axe. Une sortie obligatoire toujours du côté de Boussens, la sortie numéro 21. Lady Gaga pour la suite du voyage.

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1: Il est 15h31, je vous retrouve évidemment, on reprend des nouvelles de vous qui circulez sur les 1400 km d'autoroute qui parcourent le sud-ouest du pays où il y a toujours cet événement principal, on va dire, c'est la coupure de circulation sur l'autoroute A64 en direction de Toulouse. Nous sommes en Haute-Garonne et vers midi et demi tout à l'heure, un poids lourd a pris feu au kilomètre 235 de cet axe et forcément, eh bien, les pompiers ont demandé la fermeture de l'autoroute pour pouvoir maîtriser l'incendie qui risque de durer encore au moins jusqu'à 17h. Pourquoi ? Parce que ce poids lourd transporte du bois compressé qui brûle bien, vous l'imaginez. Il faut petit à petit évacuer la marchandise pour éteindre le feu. Donc ça prend beaucoup de temps. Et pour l'instant, donc la circulation est interrompue à partir de Boussens. Boussens, c'est la sortie numéro 21, qui est une sortie obligatoire. Alors je vous parlais tout à l'heure de la départementale 62 à suivre pour récupérer l'autoroute plus au nord à partir de Caser, l'entrée 22. Vous êtes nombreux à prendre une départementale plus proche de l'autoroute, c'est la 817. Attendez-vous à un bouchon, hein, de toute façon, évidemment, vous êtes nombreux à sortir à ce niveau-là. Soit vous prenez cette départementale qui longe vraiment l'autoroute, soit vous descendez un petit peu plus au sud et vous pourrez prendre la départementale 62 dont je vous ai parlé, où là, la circulation s'écoule vraiment sans aucune difficulté. La bonne nouvelle du moment, c'est que le bouchon qui s'était formé à l'arrière de cette coupure d'autoroute est terminé maintenant, puisque les véhicules ont pu être évacués par plusieurs échangeurs. Pour le coup, ça c'est la bonne nouvelle, mais vous ne pourrez de toute façon pas rejoindre ce secteur de l'autoroute A63 après Martres-Tolosane, puisque l'autoroute reste donc fermée jusqu'à nouvel ordre sur ce secteur géré par la direction des routes du sud-ouest, avec qui j'étais en contact ces dernières minutes et qui m'a donné toutes les précisions aussi que je viens de vous livrer à l'instant. Voilà donc pour l'autoroute A64, ou par bonheur, il n'y a pas d'autres difficultés, hein, c'est largement suffisant. Juste pour vous dire que sur la 641 plus à l'ouest, toute proche, cet axe est fermé dans les deux sens de circulation jusqu'à environ 16h30 cet après-midi, dans les deux sens entre les sorties numéro 1 et numéro 2 pour des travaux. Et une déviation s'opère actuellement via la départementale 33 et la départementale 817. Nous changeons de secteur pas très loin de là, nous partons sur la côte basque ou sur la 63 en direction de l'Espagne, il y a 2 km après Bayonne, après la jonction avec la 64. Cet accident qui impliquait 2 véhicules tout à l'heure, il y avait un poids lourd, un camping-car. Alors le poids lourd est maintenant reparti, reste le camping-car présent sur les lieux, ça occasionne de la gêne puisque la voie de droite est balisée à ce niveau-là. Vous êtes nombreux à circuler dans ce secteur prudemment, bien évidemment, ça génère même un petit bouchon d'un kilomètre qui se traverse en moins de 5 minutes. Voilà tout pour l'instant, pas d'autres difficultés. Un petit peu de monde quand même, hein, pour rejoindre Bordeaux par la 63, vous rajoutez 10 minutes à votre temps de trajet habituel en raison d'un bouchon localisé du côté de Marcheprime actuellement, et ensuite ça va mieux et puis ça se recharge un tout petit peu à nouveau avant de pouvoir accéder à la rocade bordelaise.
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1: 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Et dans un instant, dans Marque-Page, vous allez découvrir 3 livres coup de poing. Ils explorent de grandes questions de société. Vous ne sortirez pas indemne de leur lecture. On retrouve tous les détails juste après. Madison March.

0: Madison Manch sur le 107.7, un nouvel incident qui nous emmène du côté de Toulouse ou en direction de Tarbes et de Bayonne. Il y a simplement un véhicule en panne qui a été repéré juste après la barrière de péage de Muret et il est arrêté sur le parking. Ce véhicule, autrement dit, je vous le signale, mais je ne vous en reparlerai plus parce qu'il n'y a aucune gêne, il est en sécurité. Et tout l'été sur le 107.7, nous vous proposons des idées de lecture pour vos vacances. Si vous souhaitez profiter de l'été justement pour vous pencher sur quelques grandes questions de société, eh bien voici trois livres chocs pour nourrir votre réflexion. La sélection de Francine Thomas est dans Marque-Page.
1: Depuis le succès de son tout premier roman, La Vraie Vie, la sortie de chaque livre d'Adeline Dieudonné est un événement et le dernier n'échappe pas à la règle. Dans la jungle, nous fait entrer dans le quotidien d'un couple, depuis la rencontre jusqu'au moment où le père en vient à tuer sa femme et ses deux enfants. La lecture est vertigineuse grâce notamment au procédé narratif. L'issue fatale est connue du lecteur dès la première page, Adeline Dieudonné.
2: On a envie de comprendre comment c'est arrivé. Je trouve ça infiniment plus intéressant que de vouloir savoir comment ça va se terminer. J'avais vraiment envie de montrer comment la violence, petit à petit, sur des tout petits détails, se construit et qu'en fait c'est pas du jour au lendemain un type commence à frapper sa femme de façon absolument terrible. Non, c'est plein de petites choses. Et puis même en fait dans le couple d'Arnaud et Aurélie, il y a finalement très très peu de violence physique, il y en a quasiment pas. C'est vraiment la violence psychologique, la violence numérique, l'emprise, et j'avais vraiment envie de documenter ça de façon la plus précise possible.
1: La jungle raconte vraiment comment le chaos prend possession de l'esprit de tous les personnages et c'est exactement ce que réussit à faire également Pauline Clavière dans Spécimen. Et cette fois, c'est de pédophilie dont il s'agit. La narratrice est une mère de famille, la nounou de son fils lui demande un jour de l'aide, son propre enfant Raphaël est accusé de faits terribles. Jusqu'où peut-on aller pour protéger son enfant? Qui peut-on croire? Que se passe-t-il quand on réveille de douloureux secrets? Le roman sorti en mars est déjà en cours d'adaptation au cinéma. Enfin, il faut signaler la sortie en poche d'un essai passionnant de Chloé Thibault, Désirer la violence, sous-titre « Ce que la pop culture nous apprend à aimer ». L'autrice dissèque notamment la façon dont les films, les dessins animés ou les chansons glorifient sans cesse les figures de bad boys et la violence de genre, ce qui influe sur nos comportements. Le livre est préfacé par la chanteuse Lio. On résume, si vous cherchez trois livres chocs pour mieux réfléchir à de grandes questions, ne ratez pas « Dans la jungle » d'Adeline Dieudonné chez l'Iconoclaste, Spécimen de Pauline Clavière chez Grasset et Désirer la violence de Chloé Thibault chez Point.
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0: Monsieur Cabrel, à l'instant sur le 107.7 et le retour au trafic, c'est dans les prochaines secondes.
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0: À 15h46, c'est l'heure de vous retrouver, de tout vous dire de vos conditions de circulation, avec toujours en Haute-Garonne la coupure de l'autoroute à 64 en direction de Toulouse. Une sortie obligatoire en place au niveau de Boussens, c'est la sortie à numéro 21. Plusieurs itinéraires à suivre. Alors soit la départementale 817, la plus proche de l'autoroute, mais vous n'êtes pas les seuls évidemment à l'emprunter suite à cette sortie obligatoire. Vous allez devoir traverser environ un quart d'heure de bouchons. Il y a un autre itinéraire un tout petit peu plus au sud qui vous fait prendre la départementale 62, où là c'est vierge de toute difficulté, trafic vert dans les deux cas. Vous pouvez récupérer l'autoroute à partir de l'entrée numéro 23, l'entrée Caser, et continuer ensuite votre route vers Toulouse, car ça va durer. Non, les opérateurs de la direction des

Route du Centre-Ouest, hein, qui gère ce secteur de l'autoroute A64, me disait que il faut attendre au moins jusqu'à 17h, hein, pour que l'on puisse imaginer que le feu soit éteint et que l'autoroute rouvre. C'est un poids lourd donc qui transporte du bois compressé, et vous imaginez à quel point cela brûle en effet tout à fait bien. Et il faut par ailleurs petit à petit enlever cette cargaison, la retirer du poids lourd pour pouvoir éteindre aussi, hein, tout ce chargement et qui continue à brûler sur les voies de l'autoroute A64, et par sécurité, vous le comprenez, on ne peut pas vous faire circuler à ce niveau-là. Voilà donc pour la situation sur la 64, sachant qu'il n'y a plus de bouchons, hein, réellement maintenant. Tout le monde a été évacué par les bretelles de sortie. La 64, où il n'y a pas d'autres difficultés, c'est suffisant. Nous passons à la 63 sur la côte basque, où il y a cet accident qui semble se terminer maintenant. Il y avait un poids lourd et un camping-car qui s'étaient accrochés. Les deux véhicules sont maintenant évacués. C'est direction l'Espagne. 2 kilomètres après la jonction avec la 64 du côté de Bayonne, au kilomètre 175. 2 voies pour circuler à gauche dans ce secteur, mais il est possible que cette voie de droite soit bientôt rendue à la circulation. Oui, ça y est, le patrouilleur est en train à commencer à déposer, comme l'on dit dans le jargon routier, à cette voie de droite, c'est-à-dire à retirer les cônes de signalisation qui vous interdisaient d'y circuler. Ça va donc se terminer bien vite, et c'est tant mieux. Ça occasionne toujours un petit bouchon, aller d'un kilomètre que vous allez traverser en moins de 5 minutes. Pas grand-chose donc, et tant mieux. Les parages toulousains maintenant, nous prenons la 62 ou en direction de Toulouse, 5 kilomètres après Eurocentre. La sortie 10.1, il y a des morceaux de pneus, ils ont été repérés sur la voie de gauche et ça vous intéresse au kilomètre 216. Et au moment où je vous le dis, ça se termine, tant mieux, ils ont été ramassés, autrement dit, incident terminé, ça roule à nouveau tout à fait bien sur les 3 voies de circulation. D'autres morceaux de pneus ont été repérés un petit peu plus haut, cette fois en direction de Bordeaux, toujours sur la 62, c'est 14 kilomètres après Valence d'Agen. La sortie numéro 8, la voie de droite balisée, c'est au kilomètre 135. Là aussi, ça devrait se terminer assez rapidement. Pour l'instant, encore une seule voie pour passer, c'est la voie de gauche. Trafic un petit peu soutenu pour terminer ce point. C'est du côté de la 63 au sud de Bordeaux et pour rejoindre la rocade. Allez, 5 minutes, pas plus, de temps de trajet rallongé en raison d'un trafic dense du côté de Sestas et de Gradignan, en amont donc de cette rocade bordelaise où ça roule plutôt bien pour l'instant. Et c'est très bien ainsi. À Toulouse, sur le périphérique, pas de difficulté à redouter pour l'instant. En revanche, si vous circulez au nord de Brive, sur les voies de l'autoroute A20, la circulation perturbée, alors toujours pour les mêmes raisons, à savoir la fermeture de la bretelle de bifurcation qui, sur l'A20 en direction du sud, vous permet de prendre la 89 vers l'ouest, puisqu'il y a toujours cette zone de travaux menés par la direction des routes du centre-ouest. Vous restez vigilant. Il y a une solution évidemment pour éviter cette fermeture si vous souhaitez rejoindre la 89. Vous sortez de l'A20 à Objat, c'est la sortie 50. Vous suivez le réseau secondaire pour récupérer la 89 à Brive-Ouest. Et puis s'il y avait besoin de vous le rappeler, il fait chaud, la canicule est de retour. La quasi-totalité du pays en vigilance orange. L'ensemble du sud-ouest marqué des pauses régulières. Pensez à boire beaucoup d'eau, beaucoup de bouteilles d'eau dans la voiture pour vous et toute la famille, hein, si vous êtes nombreux dans l'habitacle. Dans moins de 10 minutes, le retour de l'actualité, ce sera le flash de 16h. Et d'ici là, The Boy Is Mine, chanté par Monica Brandi, c'est juste après. Benabar.

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15h57 sur le 107.7 et plus de difficultés du côté de Bayonne, plus d'accidents sur la 63, c'est bien terminé, plus de ralentissements non plus, plus d'obstacles du côté de Valence-d'Agen sur la 62, la circulation qui se passe mieux, la situation qui eh bien s'améliore, toujours en revanche en Haute-Garonne, la coupure de la 64 en direction de Toulouse suite à un poids lourd en feu, sortie obligatoire toujours à Boussin, sortie 21, et Emma qui nous chante Pitié. 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

0: Belle la route à nos côtés, il est tout pile 16h, l'heure du goûter et des infos.
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2: Bonjour, les premières réactions politiques n'auront pas tardé après la condamnation de Marine Le Pen pour détournement de fonds pour l'écologiste Marine Tondelier. La justice a fait preuve de grande mansuétude. Toujours à gauche, François Ruffin se demande comment peut-on imaginer une candidate à l'élection présidentielle qui fait campagne avec un bracelet électronique. Car oui, Marine Le Pen peut donc se présenter au scrutin 2027, mais elle est condamnée à un an de prison ferme sous bracelet électronique. Elle avait plusieurs fois répété qu'elle ne pourrait faire campagne dans ces conditions. Actuellement au siège du RN avec Jordan Bardella, elle devrait faire part de ses intentions dans la soirée. Depuis la Syrie, où il est en déplacement, Emmanuel Macron, rapidement interrogé sur la condamnation de Marine Le Pen, estime qu'un président de la République n'a pas à commander une décision de justice. Le président français, qui était en sécurité quand plusieurs explosions ont secoué ce matin Damas, la capitale syrienne, dont une non loin de son hôtel. Au moins 18 personnes ont été blessées. Le président français, qui rencontre aujourd'hui son homologue syrien, Ahmad Al-Sharaï, qui affirme aujourd'hui vouloir faire de la France son premier partenaire commercial. Nouvelle journée de canicule en France et pas beaucoup de répit pour les pompiers sur le front des incendies. Dans les Pyrénées-Orientales, près de 5000 hectares sont partis en fumée. Les pompiers disent cet après-midi que la situation s'améliore d'heure en heure, même si le feu n'est pas fixé. En tout, 12 000 personnes ont été évacuées et la plupart ne peuvent toujours pas rentrer pour le moment. Dans la Drôme, un autre brasier a détruit 1400 hectares. Parallèlement, le ministre de l'Intérieur, Laurent Nunez, a annoncé à la mi-journée que 6 personnes ont été interpellées dans plusieurs départements. Elles sont suspectées d'avoir un lien avec un ou des départs de feu. Le sport et le cyclisme, 4e étape du Tour de France, 181 km entre Carcassonne et Foix. Il reste un peu moins de 80 km à réaliser. Du football, avec les deux derniers matchs des 8e de finale du Mondial 2026, à 18h, Argentine-Égypte, à 22h, Suisse-Colombie. 16h02, très bel après-midi. L'infotrafic revient dans un instant, juste après votre météo.
0: Et merci Sébastien. La canicule qui s'étend dans le pays aujourd'hui, les trois quarts du pays en vigilance orange à la canicule. Les très fortes chaleurs vont remonter jusqu'en région parisienne. Alors à quoi faut-il s'attendre au cours des prochains jours? Eh bien écoutez la réponse de Nemo Pavlovski de Météo France.
3: La suite, c'est des températures qui restent très élevées, une chaleur assez homogène sur le pays, à l'exception des quelques zones épargnées. Grâce à la brise et le maintien de conditions toujours très délicates vis-à-vis des feux de forêt, avec un vent de nord bien établi, en particulier d'ailleurs pour la journée de demain, dans le quart sud-est du pays, où le vent bien établi, les humidités de l'air faibles et les températures très élevées aggravent le danger de feux de forêt dans ces régions-là.
0: Nemo Pavlovski de Météo France. Et pour demain, toujours ce soleil de plomb donc sur l'ensemble du pays. Quelques entrées maritimes sur la côte aquitaine avec aussi des averses parfois orageuses attendues demain sur les Pyrénées. Les minimales au lever du jour, 18 à 22 degrés quand même. Les maximales de l'après-midi demain, 27 à Biarritz, 34 à Tarbes, 35 à Bordeaux, 36 degrés à Toulouse, Clermont-Ferrand, Périgueux, 38 degrés demain pour Cahors et Brive. Et puis le risque d'incendie parallèlement qui reste élevé, un risque orange sur la quasi-totalité du sud-est aujourd'hui et toujours un risque maximal, un risque rouge sur le littoral méditerranéen.
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0: Allez, à 16h30, on reprend des nouvelles de vous qui circulez sur les autoroutes du sud-ouest. Les difficultés se trouvent essentiellement sur la 64, l'axe Bayonne-Toulouse, avec toujours une fermeture de cet axe du côté de Boussens. La sortie 21 direction Toulouse est toujours une sortie obligatoire. Pourquoi ? Parce qu'à l'avant, il y a un poids lourd qui est toujours en feu. Les pompiers qui travaillent d'arrache-pied, puisque l'incendie a débuté vers 12h30 aujourd'hui, et c'est toujours d'actualité, un poids lourd qui transporte du bois compressé qui brûle donc particulièrement bien et qu'il faut évacuer de la remorque du poids lourd pour pouvoir éteindre peu à peu cet incendie. Ça risque d'être long encore, au moins une heure, au moins jusqu'à 17h, et donc cela veut dire que d'ici là, l'autoroute ne va pas rouvrir. Il n'y a plus de bouchons désormais à l'arrière de cet événement. Vous sortez à Boussens, la sortie 21, vous suivez le réseau secondaire où il y a un petit peu de monde, forcément. Un bouchon à traverser, ça vous prend un quart d'heure pour rejoindre le secteur de Martres-Tolosane et vous entrez à nouveau sur l'autoroute A64 à partir de Cazères. Hein, c'est l'entrée 23 et vous continuerez tranquillement votre route vers Toulouse où vous ne rencontrerez pas d'autres difficultés. C'est suffisant. Nous restons sur la 64, mais plus au sud maintenant, plus à l'ouest. Il y a simplement une voiture qui est tombée en panne sur le bas-côté, pas réellement de gêne. Hein. C'est 5 km après Tournail, la sortie 14. C'est au kilomètre 162 et le dépannage qui s'organise. Un peu plus à l'ouest encore, tout près de la 64, je vous rappelle que la 641 est fermée à la circulation encore pour peut-être une demi-heure maintenant. Elle est fermée dans les deux sens entre la sortie numéro 1 et la sortie numéro 2 de cet axe. La déviation se fait par les départementales 33 817. C'est une fermeture pour les besoins d'un chantier, bien sûr, hein, sur cette autoroute à 641, fermée donc partiellement entre les sorties 1 et 2. Voilà pour la situation partout ailleurs. Ça se passe bien. Un tout petit peu de monde pour circuler au sud de Bordeaux sur l'autoroute A63. Un petit peu de monde dans les deux sens, dans le secteur de Sestas, mais vraiment c'est tout. Trafic à peine un petit peu dense, pas de gros bouchons à redouter.
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0: L'excellent titre de Bruno Mars à l'instant, I Just Might, qui va sûrement nous faire danser tout l'été, il faut y croire. 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
0: À 16h15, je vous dis tout, évidemment, comme tous les quarts d'heure, de vos conditions de circulation qui sont plutôt tranquilles, j'entends par là dans l'ensemble, hein, puisqu'il n'y a que trois événements sur votre route, et je vais revenir sur l'un des plus récents, et c'est un accident qui est signalé sur les voies de l'autoroute avant, c'est en venant de Montauban et en vous dirigeant vers Brive, 5 km après Souillac, la sortie 55, attention, c'est au kilomètre 301, et c'est une voiture seule en cause, immobilisée bien à l'écart des voies, visiblement, c'est-à-dire dans un refuge. Vous passez normalement sur l'une des trois voies disponibles. Je vous encourage quand même à vous décaler sur la voie de gauche pour laisser le corridor de sécurité entre vous et cet incident. Le patrouilleur est arrivé maintenant sur les lieux pour sécuriser le secteur. Nouvel incident maintenant qui nous emmène entre Toulouse et Bayonne. C'est sur les voies de l'autoroute A64 où il y a une voiture en panne. Elle est arrêtée juste après la barrière de péage de Sam. Elle est bien à l'abri sur le parking. Pas de gêne particulière. Je ne vous en reparlerai plus. L'information la plus importante sur la 64 reste évidemment la coupure de cet axe direction Toulouse au niveau de Boussins, sortie 21, qui reste une sortie obligatoire. À l'avant, il y a eu un poids lourd qui a pris feu depuis environ midi et demi. Ça fait quasiment 4 heures que cela dure. Ce poids lourd qui transporte du bois compressé qui a donc bien brûlé. Les nouvelles sont quand même meilleures en provenance du terrain. Ce secteur est géré par la direction des routes du Sud-Ouest qui vient de m'informer que le feu est maîtrisé maintenant, que le chargement de ce poids lourd est en train d'être transféré dans une autre remorque pour être évacué de l'autoroute avant de pouvoir permettre évidemment le dépannage et l'évacuation aussi du poids lourd qui a brûlé et de sa remorque avant aussi de nettoyer les voies de circulation. Ça veut dire quoi? Ça veut dire que l'autoroute ne va pas rouvrir de sitôt, au moins jusqu'à 17h. C'est jusqu'à cette heure-là au moins que l'autoroute va rester fermée. Donc pour l'instant, pas d'autre solution que de sortir à Boussins. La sortie numéro 21, alors juste après la sortie, vous avez la départementale 817 que vous êtes nombreux à emprunter, ça crée un bouchon de 10 minutes hein, tout au plus. Sinon il y a une autre départementale un petit peu plus au sud, la départementale 62, où là c'est parfaitement fluide, hein, sans aucune difficulté. Voilà pour le petit tuyau concernant cette déviation. Dans les deux cas, vous pourrez récupérer l'autoroute à partir de Cazères, l'entrée numéro 23 en direction de Toulouse, et suivre donc normalement votre trajet ensuite vers la Ville Rose. Ou par ailleurs, la situation est tranquille à cette heure-ci, il n'y a pas de difficulté, pas de bouchon de fin de journée pour l'instant du moins. Ce rappel, il fait chaud, vous le constatez, les températures cet après-midi, hein, je jette un coup d'œil au radar de Météo France avec des températures qui vont jusqu'à 39 degrés actuellement du côté de Bordeaux, de Montauban, de Toulouse, 38 degrés du côté d'Agen, c'est très très chaud également, 39 encore à Périgueux et à Brive. Vous pensez à marquer des pauses, à vous arrêter, à vous hydrater, boire beaucoup d'eau parce que, évidemment, la déshydratation a un effet néfaste sur votre sécurité routière puisqu'elle vous fatigue. Donc pensez à bien vous hydrater. Rendez-vous à 16h30 pour un nouveau tour de la situation sur les autoroutes du Sud-Ouest et la musique pour rythmer les kilomètres. Mademoiselle Britney Spears, elle arrive avec You Drive Me Crazy. C'est juste après ce titre du moment entre Zaoui et Stéphane, Love Noir.

0: Britney Spears, 16h24, et cet accident qui s'est produit du côté de l'autoroute A20 en direction de Brive-de-Paris, 5 km après Souillac, la sortie 55. Écoutez, il n'y a pas de gêne, essayez, le dépannage est en train de s'organiser maintenant. C'est au kilomètre 301 de cet accès. Sinon, la seule vraie difficulté, ça reste en Haute-Garonne sur la 64 en direction de Toulouse, la coupure de l'axe au niveau de Boussin, sortie obligatoire, cette sortie 21, suite à un poids lourd qui a pris feu depuis plusieurs heures maintenant. L'incendie maintenant maîtrisé, mais il y a encore beaucoup de choses à faire sur le terrain, comme évacuer la cargaison de ce poids lourd constitué de bois, et ensuite évacuer bien sûr aussi la carcasse du poids lourd qui a brûlé. Bref, l'autoroute ne va pas rouvrir avant 17h minimum de toute façon, et vous continuez à quitter la 64 au niveau de Boussins, la sortie 20-21. Pour récupérer la 64, deux échangeurs plus loin à partir de Cazères, l'entrée numéro 23. Et c'est tout, ça se passe globalement plutôt bien sur le réseau secondaire. Un tout petit peu de perturbation, bouchon de 10 minutes tout au plus. Kygo et Whitney Houston à retrouver, c'est un beau programme musical avec Higher Love juste après Marie Sarah.
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0: Le retour au trafic, c'est dans quelques instants. Restez à l'écoute.
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0: 16h32, c'est le moment de revenir vers vous sur les autoroutes du sud-ouest du pays. Et j'apprends un nouvel événement, un accident qui est complètement sous contrôle. Ça se passe à l'est de Bordeaux, sur la 89 et en direction de Bordeaux, près la barrière de péage d'Arvers, c'est-à-dire juste avant de rejoindre la Nationale 89. Il y a une voiture accidentée. Pour le coup, elle est garée sur le parking après la barrière. Donc il n'y a pas réellement de gêne. Vous êtes tout de même prévu. Un autre accident qui n'est pas gênant et qui même se termine à présent, c'est entre Montauban et Brive sur les voies de l'autoroute A20 et c'est 5 km après Souillac, la sortie 55, la voiture qui se trouvait sur la bande d'arrêt d'urgence et même mieux encore à l'écart des voies dans un refuge a été évacuée maintenant au kilomètre 301 de cet axe. La 64 à présent, l'axe Bayonne-Toulouse avec toujours cette coupure de circulation au niveau de Boussins. La sortie 21, c'est la conséquence d'un poids lourd qui a pris feu aux alentours de midi et demi aujourd'hui. Sur cet axe, fermeture donc toujours de l'autoroute, même si l'incendie est maintenant maîtrisé, il y a encore beaucoup à faire sur le terrain, comme évacuer la cargaison de ce poids lourd dans une autre remorque. C'était du bois compressé qui a donc bien brûlé, vous l'avez compris. Il va falloir aussi évacuer bien sûr le poids lourd qui a brûlé, également nettoyer les voies de circulation. Bref, on ne va pas rouvrir l'autoroute de sitôt, donc pour l'instant vous continuez à quitter la 64 vers Toulouse à Boussins, la sortie 21. Vous suivez le réseau secondaire pour récupérer la 64 un petit peu plus haut à partir de Cazères, c'est l'entrée numéro 23. Je vous rappelle aussi que au moins pour quelques minutes encore, tout à l'ouest de l'autoroute à 64, il y a la jonction avec la 641, c'est la barreau de Peyrorade, la bretelle autoroutière de raccordement ouest qui reste fermée pour l'instant quelques minutes encore à la circulation dans les deux sens entre la sortie numéro 1 et la sortie numéro 2 pour les besoins d'un chantier. Ça devrait se terminer assez vite à présent, mais c'est encore d'actualité. La déviation se fait par les départementales 33 et 817. Et c'est tout, pas d'autres difficultés particulières à cette heure.
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0: Tout au long de l'été, nous vous emmenons à la découverte des desserts de l'été, des spécialités qui sentent bon les vacances, comme ces petits biscuits croustillants, très croustillants même, hein, qui viennent du sud, les croquants de Collioure, une douceur simple mais qui a encore de quoi surprendre. La découverte, nous la faisons juste après Grégory Porter. On rejoint Mathilde Ferrer en reportage.

0: Gregory Porter avec Revival sur le 107.7 et à 16h38, une bonne nouvelle sur la 20, plus d'accidents, direction Brive, au-delà de Souillac, tout est rentré dans l'ordre. Et un autre accident d'actualité, mais qui n'est absolument pas gênant, puisqu'il se passe sur un parking, hein. C'est après la barrière de péage d'Arvert, à quelques kilomètres à l'est de Bordeaux et en direction de Bordeaux, le tout sur l'autoroute A89. Et comme promis, nous rejoignons Collioure, au bord de la Méditerranée, très jolie commune de Collioure, pour notre dessert de l'été, une gourmandise emblématique, simple, croustillante et qui sent bon les vacances. Mathilde Ferrière.
1: Le bruit des vagues, le soleil. À Collioure, l'été passe aussi par le croquant, un biscuit sec et croustillant, spécialité du coin. Je suis en plein centre-ville, à la biscuiterie Le Croquant de Collioure, une adresse familiale devenue une institution. Je suis d'ailleurs accueillie par Colette Ponce, l'une des figures emblématiques de cette biscuiterie familiale.
2: Le croquant à la base, c'était le croquant aux amandes et au citron. Après, nous avons diversifié au chocolat, à l'anis. Et avant, les gens faisaient leur croquant eux-mêmes chez eux. Ils allaient amener les croquants à cuire au four communal.
1: Donc là, dans le traditionnel, dans celui-ci, il y a amandes et les zestes de citron.
2: Voilà, et on trouve les parfums viennent après, au bout d'un moment, quand on l'a...
1: On va le goûter, alors. Il porte pas son nom pour rien.
2: Ça porte bien le nom.
1: Exactement. Avant d'acheter, les touristes goûtent les croquants. Chocolat, citron, anis, histoire de savoir quand même lequel ils préfèrent.
3: Je sens l'anis, l'amande. Moi, j'adore depuis toujours les croquants. Justement, ce côté croquant, croustillant dans la bouche.
4: Ça, c'est amande, j'imagine, amande.
1: Alors, vos premières impressions?
5: Ah, ça croustille, c'est trop... Ça, c'est bien, là, le croustillant.
1: En l'espace de quelques minutes, la boutique s'est bien remplie d'habitués et de touristes. Et d'ailleurs, les avis sont unanimes.
6: Bon, ils sont authentiques et ils ont l'air très bons et de satisfaire tout le monde.
7: C'est très bon.
3: Ah, c'est délicieux. Moi, j'adore les croquants. C'est les gâteaux de grand-mère.
7: J'aime les croquants.
1: La biscuiterie, le croquant de Collioure, c'est clairement le passage obligé pour le dessert typique de l'été dans le Roussillon. Un plaisir simple qu'on associe très vite au soleil et au sud.
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0: Un souvenir, très bon souvenir, celui de Michel Jonas avec ce titre La boîte de jazz, retour aux années 80. Je vous retrouve moi dans quelques petites secondes pour faire un nouveau tour de vos conditions de circulation.
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0: Quoi de nouveau à 16h45, 5h moins le quart, car la situation est globalement plutôt calme, mis à part toujours la coupure de l'A64, hein, j'y reviens dans un instant. Et bien ce qu'il y a de nouveau, c'est un nouvel obstacle qui va vous intéresser dans les Landes. Nous prenons l'A63, que nous descendons vers le sud et vers l'Espagne, 2 kilomètres après la barrière de péage de Benesmarène. Attention à ce pare-choc qui a été repéré au niveau du kilomètre 158 de cet axe. Il peut être gênant, évidemment, si d'aventure il se trouve sur l'une des voies de circulation. C'est à préciser dans les prochaines minutes, hein, le patrouilleur n'est pas encore arrivé sur place. L'autoroute A64, axe qui reste coupé à la circulation suite à un poids lourd qui a pris feu. Ça se passe dans le secteur de Martre-Tolosane, mais vous devez quitter l'autoroute avant, c'est-à-dire au niveau de la sortie 21, c'est la sortie Boussens. Vous suivrez le réseau secondaire où il y a un tout petit peu de monde sur la départementale 817. Allez, moins de 10 minutes hein, pour passer la difficulté, ça se passe de mieux en mieux. Vous continuez la route plus au nord et vous pourrez récupérer l'autoroute A64 au niveau de Caserces, c'est l'entrée 23, et continuez votre route, même si le poids lourd n'est plus en feu. Les pompiers ont maîtrisé l'incendie. Il y a encore beaucoup à faire sur le terrain, comme évacuer la cargaison du poids lourd, la transférer dans un autre poids lourd, dans une autre remorque, et ensuite évacuer le poids lourd, bien évidemment, ou peut-être le laisser sur place pour opérer cette opération dans la nuit. Et en tous les cas, leur ouverture de l'autoroute, ce n'est pas encore prévu pour les prochaines minutes. Voilà pour la situation sur la 64. On va remonter progressivement le réseau un peu plus près du nord, maintenant vers le nord plutôt, car nous sommes quand même dans le sud-ouest, hein, toujours sur la 62 maintenant, entre Bordeaux et Toulouse, avec ces morceaux de pneus qui ont été repérés sur la voie de droite au kilomètre 136. 13 kilomètres après Agen, c'est la sortie numéro 7 et vous ne passez que sur la voie de gauche. Enfin, un accident qui s'est produit mais qui n'est pas vraiment gênant, puisqu'il s'est produit à l'est de Bordeaux sur la 89 en direction de Bordeaux. C'est juste avant de rejoindre la Nationale 89. Une voiture est mobilisée après la barrière de péage d'Arvers. Elle est arrêtée sur le parking, donc c'est absolument tout. Ça ne génère pas de difficultés plus que cela. Attention à la chaleur, marquez des pauses, hydratez-vous, beaucoup beaucoup d'eau dans la voiture, hein, c'est essentiel avec des températures qui flirtent encore avec les 40 degrés. Ça y est, c'est 40 degrés actuellement du côté de Bordeaux, 39 à Périgueux, 39 également à Toulouse, à Montauban, 40 degrés aussi du côté de Brive actuellement, vous le savez, hein, la

canicule qui repart et ça va durer encore un petit bout de temps. Malheureusement, il faut s'y habituer et surtout combattre les effets de la chaleur en vous hydratant un maximum en voiture. Dans un peu plus de 10 minutes, l'actualité, le flash de 17h. Je vous laisse savourer la musique des Fan Young Cannibals dans un instant. Et voici le tout dernier titre de Soprano, une nouveauté, c'est DJ.

Les Fun Young Cannibals sur le 107.7 et à 16h54, je vous retrouve un instant pour vous reparler, ou plutôt vous parler d'un nouvel incident que je viens de recevoir. Ça se passe sur la partie centrale de l'A89, c'est la grande transversale autoroutière Lyon-Bordeaux. Vous vous dirigez vers l'ouest, vers Brive et vers Bordeaux, 5 km après la jonction avec la 71, c'est la jonction dite de Combronde. Eh bien, il y a un fourgon qui est en panne et qui est arrêté sur la voie de droite. Attention, il y a de la gêne au kilomètre 354, ne vous laissez pas surprendre. Je vous le disais tout à l'heure, nous nous retrouvons maintenant le long des Pyrénées, non loin de Bayonne, pour vous dire que la Barreau, la 641, c'est-à-dire la bretelle autoroutière de raccordement ouest, est rouverte à la circulation depuis quelques instants. Elle a été fermée plusieurs heures pour permettre un chantier, rouverture donc entre les sorties numéro 1 et numéro 2. Et ça se termine donc pour ce chantier qui nous a occupé une partie de la journée, qui a surtout occupé le personnel d'intervention de l'autoroute, évidemment. Nouvel incident. Maintenant, je vous retrouve du côté de l'A62. C'est l'axe Toulouse-Bordeaux où il y a véhicule en panne qui est signalé. C'est du côté de la barrière de péage de Saint-Salve, étant donné qu'il est sur le parking garé, bien à l'abri. Il n'y a pas de gêne. Je ne vous en reparlerai plus. Ça se passe bien, sinon partout ailleurs, malgré quelques incidents dont je vous reparlerai un petit peu plus tard, bien sûr. Alors, je vous parlais de chantier à l'instant. Ce soir aussi, on attend la présence de chantiers qui vont un petit peu modifier vos habitudes de circulation. Au sud de Bordeaux, sur la 62, ce soir encore, la sortie Podensac, la sortie numéro 2, sera fermée dans les deux sens pour effectuer des travaux de fauchage. Et puis à Toulouse, à partir de 21h ce soir, le périphérique extérieur sera fermé en direction de Blagnac et de Bordeaux, entre Croix-Dorade, la sortie 14, et Sesquer, la sortie 33. Ça va inclure aussi la bifurcation avec l'autoroute A62. Et puis à l'est de Toulouse, cette nuit aussi, mais là, un petit peu plus tôt, à partir de 20h jusqu'à 6h du matin, la fermeture de l'autoroute A68 en direction d'Albi. Ce sera entre l'Union, la sortie 1, et Montastruc, la sortie numéro 3. Bien sûr, on vous tiendra informé au bon moment sur cette antenne de l'activation de toutes ces zones de travaux. La suite en musique avant de rejoindre dans moins de 3 minutes l'actualité, le flash de 17h, tout dans Cinéma Club. 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

0: Allez, bon début de soirée, il est 17h. Il est l'heure de rejoindre le flash d'actualité.
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2: Bonsoir, à la une ce soir, c'est la question politique de la soirée. Ira-t-elle pas? Marine Le Pen peut donc se présenter à la prochaine élection présidentielle car sa peine d'inéligibilité a été réduite, mais elle a été condamnée à un an de prison ferme sous bracelet électronique. La députée RN qui a répété avant l'audience qu'elle ne ferait pas campagne dans ces conditions. Elle est actuellement avec Jordan Bardella au siège du parti afin de tirer les conclusions de la décision de justice. Marine Le Pen qui devrait annoncer dans la soirée si elle se présente ou non. Météo France a étendu il y a une heure sa vigilance orange canicule. Demain, 67 départements seront concernés. Côté risque incendie, la vigilance rouge, risque très élevé, concernera de nouveau plusieurs départements autour de la Méditerranée et les deux tiers sud du pays seront en orange avec un risque élevé. En Syrie, plusieurs explosions ont secoué ce matin Damas, la capitale, dont une s'est produite près de l'hôtel où réside Emmanuel Macron en visite d'État, mais le président de la République avait déjà quitté l'établissement. Ces explosions qualifiées d'actes terroristes par les autorités syriennes ont fait au moins 18 blessés. Le président français qui doit se rendre en Turquie à un sommet de l'OTAN et qui s'annonce tendu. Donald Trump, arrivé à Ankara, s'en est déjà pris à l'Alliance Atlantique qui n'avait pas souhaité rejoindre son conflit face à l'Iran. En France, comme prévu, le Sénat a rejeté pour la troisième fois le projet de loi sur l'aide à mourir. La séance n'aura même pas duré 2 heures, mais c'est bien l'Assemblée nationale qui aura le dernier mot le 15 juillet prochain avec une adoption certaine et définitive du texte lors d'un dernier vote. Le taux de réussite au baccalauréat avant les rattrapages s'établit à 85,5%, un niveau quasi identique à l'année dernière. Les résultats continuent de tomber académie par académie. Le sport et le cyclisme, 4e étape du Tour de France, 180 km entre Carcassonne et Foix. Les coureurs qui ont entamé le col le plus dur du parcours, le Mont-Ségur. Du football avec les deux derniers matchs des 8e de finale du Mondial 2026 à 18h. Dans une heure, Argentine-Égypte et à 22h, Suisse-Colombie. Très bon début de soirée, c'est la fin de ce flash. 17h02, l'infotrafic revient juste après votre météo.
0: Merci Sébastien, mais tout d'abord un nouvel incident et comme toujours la priorité au trafic sur cette antenne bien sûr. Direction le périphérique toulousain avec un piéton qui a été repéré à l'est entre La Roseraie, la sortie numéro 15 et Souptard, la sortie 16 au kilomètre 232. Ça peut vous concerner autant en intérieur qu'en extérieur, donc attention à ce piéton qui se met en danger. Et la météo avec cette canicule qui s'étend aujourd'hui, les trois quarts du pays sont en vigilance orange à la canicule. Les très fortes chaleurs qui remontent jusqu'en région parisienne et cela va durer. Écoutez les précisions de Nemo Pavlovski de Météo France.
3: Pour les prochains jours, c'est un temps caniculaire qui va se maintenir avec le maintien de l'anticyclone au-dessus de l'Europe de l'Ouest. Ça nous donne des températures encore très élevées. Demain, avec encore souvent 38 à 41 degrés près de la Méditerranée, parfois 42 degrés sur les côtes du Languedoc-Roussillon et sur le reste du pays, voilà, 35 à 39 degrés, généralement, avec toujours cet effet de brise sur les côtes de Manche et sur la côte atlantique également, avec des températures plus respirables. Là, on arrive à peu près sur un plateau à l'échelle du pays de très forte chaleur qui va se maintenir jusqu'en fin de semaine au moins, voilà, avec encore un temps caniculaire au moins jusqu'au week-end et éventuellement pour le début de semaine prochaine, ce qui reste à confirmer.
0: Nemo Pavlovski de Météo France. Et demain, en effet, toujours un soleil de plomb au programme sur l'ensemble du pays. Quelques petites entrées maritimes sur la côte aquitaine et des averses parfois orageuses sur les Pyrénées. Les minimales demain matin, 18 à 22 degrés. Les maximales pour l'après-midi, 27 degrés pour Biarritz, 34 à Tarbes, 35 à Bordeaux, 36 degrés à Toulouse, à Clermont-Ferrand, à Périgueux, 38 degrés demain du côté de Cahors et de Brive. Et puis parallèlement, le risque d'incendie qui reste élevé, un risque orange sur la quasi-totalité du sud-ouest aujourd'hui est toujours un risque maximal, un risque rouge sur le littoral méditerranéen.
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0: Je vous retrouve à 17h04, évidemment un point complet de vos conditions de circulation, c'est comme ça tous les quarts d'heure sur cette antenne, vous le savez, on ne manque absolument jamais ce rendez-vous avec vous. Je vous en parlais juste avant la météo, nous dirigeons pour commencer, il n'y a que quelques événements sur votre route, mais nous dirigeons d'abord du côté de Toulouse, où surtout du côté du périphérique, un piéton a été repéré tout près des voies de circulation. Attention à sa sécurité. C'est entre Souptard, la sortie 16, et La Roseraie, la sortie 15, aux alentours du kilomètre 232 de cet axe. Et ça vous concerne évidemment, comme toujours, en pareil cas dans les deux sens, en intérieur comme en extérieur, sur le périphérique de Toulouse. Au sud-ouest maintenant, du côté des Landes, un obstacle conséquent a été repéré sur les voies de l'autoroute A63. C'est en direction de l'Espagne. Il s'agit d'un pare-choc qui pourrait bien se trouver au moins sur l'une des voies de circulation. Je vous appelle à lever le pied à 2 km après la barrière de péage de Bénesmarène, au kilomètre 158 de cet axe. La 64, toujours fermée en direction de Toulouse. Nous sommes en Haute-Garonne et c'est au niveau de Boussens, la sortie 21, que vous devez absolument quitter l'autoroute. C'est une sortie obligatoire et ça fait toujours suite à l'incendie d'un poids lourd qui est présent sur place depuis midi et demi environ. Donc beaucoup de temps pour d'une part éteindre l'incendie, ça s'est fait, mais aussi pour évacuer la cargaison du camion. C'était des morceaux de bois compressés et pour évacuer évidemment la cargaison, mais aussi le poids lourd en lui-même et pour nettoyer les voies de circulation. Bref, il y a encore beaucoup à faire. Donc pour l'instant, vous sortez toujours à Boussens, sa sortie 21, vous suivez le réseau secondaire et récupérez l'autoroute un peu plus haut à Caserne, l'entrée numéro 23. Petit retour à Toulouse sur le périphérique et j'ai cette bonne nouvelle que je reçois à l'instant. Plus de piétons à redouter sur le périphérique. C'est terminé. Nous allons voyager plus au nord maintenant sur la grande transversale autoroutière. C'est la 89, l'axe Lyon-Bordeaux, où 5 km après la jonction avec la 71 du côté de Combronde, il y a un fourgon qui est tombé en panne et qui est arrêté au kilomètre 354. Il y a de la gêne. Attention, il occupe la voie de droite. Restez attentifs. Vous décalez à gauche, bien sûr. Sur la partie opposée de la 89, c'est-à-dire tout près de Bordeaux et en direction de Bordeaux, juste avant de rejoindre la Nationale 89, il y a toujours cette voiture accidentée. Elle est arrêtée sur le parking bien à l'abri. C'est après la barrière de péage d'Arvers. Et puis dans l'autre sens de circulation, nous prenons la 89 en direction de Brive et de Lyon. Vous passez Coutras, la sortie numéro 11. Il y a un cône de chantier renversé au kilomètre 50 de cet axe. Peut-être de la gêne, restez attentifs. Retour à Toulouse avec un nouvel incident. Nous sommes sur le périphérique extérieur en direction de Bordeaux. Vous passez Montaudran, la sortie 18. Il y a un fourgon en panne sur la voie de droite. Vous l'évitez au kilomètre 235. Vous vous décalez sur la voie de gauche. Et puis du côté de la 63 dans les Landes, je vous parlais d'un obstacle tout à l'heure sur la voie de droite au kilomètre 42. J'apprends à l'instant que c'est tout à fait terminé.
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1: Je vous rejoins à 17h15 sur les autoroutes qui parcourent le sud-ouest du pays. 1400 kilomètres de ruban noir que nous partageons ensemble jusqu'à 20h ce soir. Situation plutôt tranquille, même s'il y a toujours tout de même une coupure d'autoroute. Ça vous concerne, vous qui roulez en Haute-Garonne sur la 64, vous qui souhaitez rejoindre Toulouse, vous arrivez de Tarbes par exemple, eh bien vous ne pourrez pas rouler dans un premier temps, en tous les cas, au-delà de Boussens. La sortie 21, qui est une sortie obligatoire, puisqu'au-delà, il y a eu ce poids lourd qui a pris feu en mi-journée et ce n'est pas terminé sur place. C'est une autoroute qui reste coupée, donc vous devez quitter tout simplement l'autoroute à Boussens, suivre le réseau secondaire pour récupérer l'autoroute un peu plus haut à partir de l'entrée Caser. C'est l'entrée numéro 23. Ensuite, vous allez rejoindre Toulouse et son périphérique où la circulation commence à se charger tout doucement à cette heure-ci en extérieur en direction de Bordeaux. Il y a aussi un incident 2 km après Montaudran. Dans la sortie 18, c'est un fourgon qui est tombé en panne et qui est immobilisé au kilomètre 235, mais surtout sur la voie de droite et la bande d'arrêt d'urgence. Ça veut dire une voie de moins pour passer. Vous vous décalez à gauche, bien sûr, pour éviter ce véhicule arrêté sur les voies. Des premiers bouchons, donc qui commencent à se créer tout doucement sur ce périphérique toulousain entre Toulouse Sud et Toulouse Nord. Ça rallonge de quelques minutes à peine, pour l'instant, votre temps de trajet. Nous allons maintenant évoquer, du côté de l'autoroute A89. Alors, on change complètement de secteur, pour nous intéresser à cet axe qui vous permet de rouler à l'est depuis Lyon jusqu'à Bordeaux à l'ouest. Et là, nous sommes, tout près de Clermont-Ferrand, plus exactement, au nord de Clermont-Ferrand, où 5 km après la jonction avec la 71 à Combronde, il y a ce fourgon en panne au kilomètre 354 et sur la voie de droite, le dépanneur qui intervient. Beaucoup plus à l'ouest maintenant, à quelques kilomètres de Bordeaux. Vous passez la barrière de péage d'Arvers avant de rejoindre la Nationale 89. Il y a toujours cette voiture accidentée arrêtée sur le parking, mais pas réellement de gêne. La 89 encore, nous restons sur ce même axe en direction cette fois de l'Est, en direction de Brive et de Lyon. 7 km après Coutras, la sortie numéro 11, il y a toujours un cône de chantier renversé dans une zone de travaux. C'est au kilomètre 50 de cet axe. Et je vous appelle à circuler vraiment avec prudence. Nous sommes à l'heure des bouchons du soir. Alors ça commence gentiment à se charger pour rejoindre Bordeaux, pour quitter la rocade, c'est-à-dire dans le secteur de Gradignan, mais globalement ça se passe plutôt bien. Pour l'instant, 5-6 minutes de difficulté, tout au plus. 17h30, c'est le retour en détail à vos conditions de circulation, évidemment, comme tous les quarts d'heure. D'ici là, on profite de jolis titres, un grand souvenir avec les Bee Gees du temps de Night Fever, de Saturday Night Fever, avec ce très, très joli titre, How Deep Is Your Love, à retrouver après Christophe Maé.

Les Bee Gees sur le 107.1, il y a pas mal d'incidents hein, sur votre route en cette fin de journée. Un trafic qui commence aussi à se charger, bien logiquement, à Toulouse, sur le périphérique extérieur en direction de Bordeaux. Pour l'instant, votre temps de trajet n'est rallongé que de 5 minutes, ça se passe bien. Un petit peu de monde aussi au sud de Bordeaux, sur la rocade, sur les voies de l'autoroute A63. Voilà pour les dernières nouvelles du trafic. Évidemment, on revient en détail à la situation après Nika, One Track Mind.

0: Naïka sur le 107.7 et rien de nouveau sur votre route. Globalement, ça se passe plutôt bien sur l'ensemble de votre trajet. Malgré quand même, toujours l'autoroute A64 coupée en Haute-Garonne en direction de Toulouse. Je vous en reparle dans les toutes prochaines secondes.
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0: 17h31, la situation sur votre route à l'heure des sorties de bureau, à l'heure peut-être des courses, auprès des grandes surfaces, en tous les cas, un petit peu plus de monde, forcément à cette heure-ci, autour des grandes agglomérations du côté de Toulouse, avec un temps de trajet qui se rallonge de quelques minutes sur le périphérique extérieur en direction de Bordeaux, du côté de Bordeaux aussi sur, alors pas réellement la rocade, ça se passe globalement bien, mis à part à l'est en extérieur entre Senon et Lormont, il y a environ un quart d'heure de bouchon à passer, mais c'est en quittant la rocade sur la 63 dans ses tout premiers kilomètres pour prendre la direction d'Arcachon et de l'Espagne que vous êtes les plus nombreux. Nous restons d'ailleurs sur cette autoroute à 63 pour vous rappeler que dans les Landes, il y a un obstacle qui a été repéré sur les voies. Ça se passe sur le réseau Atlande au kilomètre 108, c'est-à-dire 4 kilomètres après Litémic-sur-Yon des Landes, la sortie numéro 13. Obstacle dont j'ignore la nature pour l'instant, mais qui est localisé sur la voie de droite et la bande d'arrêt d'urgence. Au kilomètre 108, vous vous décalez à gauche, tout simplement. Alors, nous rejoignons Toulouse à nouveau maintenant. Je vous rappelle qu'il y a des obstacles qui ont été repérés sur les voies du périphérique extérieur direction Bordeaux. C'est un petit peu avant de rejoindre Toulouse Nord. Au niveau de la sortie 12 au Camville, au kilomètre 226, ça pourrait occasionner un petit peu de gêne. Donc, je vous appelle à rester vigilant, bien évidemment. Sur le périphérique extérieur, plus au sud, direction Bordeaux, il y a toujours ce fourgon arrêté sur la voie de droite. C'est gênant, 2 km après Montaudran, la sortie 18 au kilomètre 235. Vous pensez à bien vous décaler sur la voie de gauche. Au nord de Toulouse, nous prenons l'A20, l'axe Montauban-Brive, avec ses obstacles qui ont été repérés sur les trois voies des plaques. C'est 13 km après Caussade, la sortie 59 au kilomètre 384. Et le patrouilleur Dominique est en route pour rejoindre ce secteur. Au sud-ouest de Toulouse, bien sûr, donc toujours la fermeture de la 64 en direction de Toulouse. Nous sommes en Haute-Garonne. Fermeture à partir de la sortie numéro 21. C'est la sortie Boussens. Une sortie obligatoire. 5 minutes de bouchon qui vous attendent sur le réseau secondaire. C'est vraiment rien du tout. Et vous pourrez ensuite continuer à suivre ce réseau secondaire pour récupérer l'autoroute à partir de Caser. L'entrée 23. Je vous rappelle les faits. À midi et demi, un poids lourd a pris feu sur cet axe, coupant de fait la circulation à la demande aussi des pompiers qui, bien sûr, avaient besoin que tout le monde soit sécurisé et eux les premiers, bien évidemment. Du côté de la 64, encore un nouvel incident, j'en prends connaissance à l'instant et vous avec moi par la même occasion. Nous roulons cette fois direction Toulouse. Ah non, c'est toujours en direction de Toulouse, mais plus à l'ouest. Et c'est au niveau de Tarbes-Ouest, la sortie 12, qu'une voiture est tombée en panne au kilomètre 137 de cet axe. On va terminer ce point normalement, sauf si un nouvel incident me parvient dans les prochaines secondes, avec la situation sur l'autoroute A89 à l'est de Bordeaux, direction Brive et Clermont-Ferrand, un cône de chantier renversé. Sur les voies, 7 km après Coutras, la sortie 11, et c'est au kilomètre 50. Vous restez attentifs, il peut y avoir de la gêne.
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0: Mettre la gomme, appuyer sur le champignon, roule ma poule. Vous les utilisez sans y penser, mais savez-vous vraiment d'où viennent ces expressions de la route? Cet été, nous allons vous emmener au cœur de leur histoire. Coup de projecteur sur l'une d'entre elles, et c'est juste après Disturbed avec cette reprise de The Sound of Silence.

0: Sound of Silence sur le 107.7.
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0: Sur la route des vacances, il y a les kilomètres et puis il y a ces expressions qu'on utilise sans y penser. Tiens, est-ce que vous avez déjà dit appuie sur le champignon? Eh bien, Benjamin Servant nous en parle.
5: Allez, appuie sur le champignon. On l'a tous déjà dit ou entendu. Mais pourquoi un champignon permettrait d'aller plus vite? On ne parle pas de Mario Kart. L'expression remonte aux origines de l'automobile. À l'époque, les pédales d'accélérateur étaient souvent recouvertes d'un embout en forme de champignon. Quand le conducteur voulait accélérer, il appuyait sur le champignon. L'expression devient populaire dans les années 50, au moment où la voiture devient reine, que l'autoroute débarque et que les Français découvrent la vitesse.
6: Faudrait quand même pas prendre tous ces risques pour moi, hein. Je voudrais pas qu'on vous enlève votre permis à cause de moi, hein.
7: Vous inquiétez pas, monsieur. Je n'ai pas le permis.
5: Aujourd'hui, dire « appuie sur le champignon », ce n'est pas juste parler de conduite. C'est dire « vas-y à fond ». Autrement dit, accélérer, au sens propre comme au figuré. Et quand on accélère, on peut aussi mettre la gomme. Mais ça, c'est une autre expression.
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0: Bientôt de reprendre des nouvelles de vos conditions de circulation. Rendez-vous dans quelques secondes.
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0: Il est 17h47, l'autoroute A64 toujours coupée en Haute-Garonne en direction de Toulouse suite à un poids lourd qui a pris feu en mi-journée. Quelques incidents, quelques événements sur votre route, mais aussi un accident qui va vous intéresser, vous qui circulez dans la région de Bordeaux et qui comptez prendre la route de Paris, l'autoroute A10, où il y a quelques kilomètres après la rocade un accident impliquant deux véhicules, une moto, un fourgon. Il s'est produit 2 kilomètres après Sainte-Eulalie, la sortie numéro 42 de l'autoroute. Ça génère déjà un gros bouchon qui s'étend sur 5 kilomètres que vous allez traverser en 25 minutes, une demi-heure. Vous restez vigilant évidemment dans ce secteur, ça occasionne de la gêne puisque les véhicules sont présents sur la bande d'arrêt d'urgence et sur la voie de droite. Il n'y a donc que deux voies pour passer à gauche. Le tout au kilomètre 538 donc de la 10. En nous quittant du côté de la rocade bordelaise, eh bien vous ne changez pas de fréquence. La 107.7 toujours dans l'autre radio et c'est un autre copilote qui vous donnera tous les détails, tous les conseils de circulation suite à cet accident. C'est Sébastien Ponchelet que vous allez retrouver sur le 107.7 comme toujours. Voilà pour cet événement qui perturbe donc le trafic au nord de Bordeaux, au sud de Bordeaux sur la 63. Écoutez, ça se passe bien maintenant. D'ailleurs, je dois vous dire qu'il

Il y a aussi le bouchon dont je vous parlais, mais qui a des conséquences aussi, puisqu'il se prolonge en amont, ou plutôt il débute bien au sud, dès la Rocade, hein, le bouchon dont je viens de vous parler, sur la 10, il commence dès ce nom, ce bouchon en extérieur, donc sur la Rocade bordelaise. Sinon, ça se passe bien, on change de secteur pour nous intéresser à la situation à Toulouse, maintenant, ou au sud de la ville pour rejoindre le périphérique en venant de Carcassonne. Par la 61, il y a simplement une voiture en panne, arrêtée au niveau de la barrière de péage de Toulouse Sud et qui est en train d'être dépanné, et voilà tout. Nous prenons l'autoroute A64, bien évidemment, autoroute A64 qui reste coupée à la circulation suite à un poids lourd qui a pris feu en mi-journée. Vous devez toujours quitter l'autoroute obligatoirement au niveau de Boussins, c'est la sortie 21. Vous la récupérez quelques kilomètres plus haut à partir de Cazères, c'est l'entrée numéro 23 pour continuer votre trajet ensuite normalement vers Toulouse. L'autoroute qui ne rouvre pas donc pour l'instant, ça reste ainsi, avec toujours beaucoup de travail à réaliser sur le terrain, et cet accident qui s'est produit dans le secteur géré par la direction des routes du sud-ouest. Pas d'autres difficultés notables sur la 64, il y a simplement en direction de Toulouse aussi, et un peu en amont, une voiture en panne au niveau de Tarbes-Ouest, c'est l'entrée, c'est la sortie numéro 12 au kilomètre 137, et un petit peu plus loin, direction Toulouse toujours, un véhicule de l'autoroute arrêté sur la bande d'arrêt d'urgence au kilomètre 169, voilà tout, pas d'autres difficultés en vue à cette heure. Merci en tous les cas de faire confiance une nouvelle fois au 107.7 pour circuler en toute sécurité, avec encore des températures qui restent élevées à cette heure-ci, hein, cette canicule qui continue de sévir sur le pays, en fait qui revient et qui va durer au moins tout au long de la semaine, avec des températures qui frôlent les 40 degrés, qui les ont atteints d'ailleurs aussi cet après-midi du côté de Bordeaux par exemple, du côté d'Agen, de Périgueux, on est encore actuellement à 40 degrés du côté de Brive-la-Gaillarde. Arrêtez-vous régulièrement, pensez à boire beaucoup d'eau, c'est très important pour garder votre vigilance au volant, pour rouler suffisamment, reposer, car la déshydratation fatigue beaucoup beaucoup l'organisme. Nathalie Cardone pour la suite du voyage en hispanique, j'ai envie de dire hasta siempre, à retrouver après le dernier Mylène Farmer.

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1: Nathalie Cardone à l'instant, 17h57, et je vous retrouve un instant à Toulouse. Vous qui venez de la barrière de péage de Toulouse Sud, qui vous engagez sur le périphérique extérieur en direction de Bordeaux, un accident confirmé, c'est au kilomètre 239. Il occasionne de la gêne puisque la voie de gauche est neutralisée maintenant. Les secours arrivent sur place. Il y a plusieurs véhicules arrêtés. Vous passez difficilement sur les deux voies à droite. En revanche, au nord de Bordeaux, sur la 10 en direction de Paris, ça en est terminé de l'accident dont je vous parlais du côté de Sainte-Eulalie. À Eulalie, la circulation reste encore perturbée. À 5 km de bouchon, vous comptez aller un quart d'heure, 20 minutes pour les traverser, mais ça va s'arranger puisque l'accident est maintenant terminé et que l'on va retrouver toutes les voies de circulation. On continue la route avec Hélène Sio tout de suite. Voici Bye Bye.

0: Belle soirée, il est tout pile, 18h. On rejoint l'actualité.
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2: Bonsoir. À la une ce soir, Marine Le Pen laissera-t-elle sa place à Jordan Bardella pour l'élection présidentielle de 2027 après avoir été reconnue coupable de détournement de fonds? Réponse attendue dans la soirée, car si elle peut finalement bien prétendre à la présidence, elle devrait faire campagne sous bracelet électronique, ce qu'elle refuse de faire, a-t-elle martelé ces derniers jours et encore aujourd'hui avant l'audience. Toute la classe politique a réagi tout au long de l'après-midi. Les écologistes parlent d'une grande mansuétude de la justice avec des condamnations plus légère en appel. Le socialiste Boris Vallaud qualifie Marine Le Pen de délinquante. Pour l'insoumis Jean-Luc Mélenchon, ça ne change rien. Le RN se bat dans les urnes, a-t-il dit. Quant à Emmanuel Macron, depuis la Syrie, il a refusé de commenter la décision de justice. Nouvelle journée de canicule en France et pas beaucoup de répit pour les pompiers sur le front des incendies. Dans les Pyrénées-Orientales, près de 5000 hectares sont partis en fumée. Les pompiers disent cet après-midi que la situation s'améliore d'heure en heure, même si le feu n'est pas maîtrisé. Il y a près d'une trentaine de départs de feu actuellement dans toute la France. L'Ukraine maintient la pression militaire sur la Russie. La nuit dernière, l'armée ukrainienne a lancé plus de 430 drones sur Moscou. Par ailleurs, la région russe de Belgorod a également été la cible de plusieurs missiles, faisant au moins un mort. La Russie qui va pouvoir réintégrer les Jeux Olympiques à partir de ceux de Los Angeles en 2028. C'est ce qu'a annoncé cet après-midi le CIO, précisant que chaque athlète russe devra se soumettre à plusieurs tests antidopage avant de retrouver les compétitions internationales. Si la Russie va pouvoir revenir dans les Olympiades, ce sera pour commencer sans hymne et sans drapeau. Le sport et le Tour de France. Le Danois Mads Pedersen a remporté sur la quatrième étape à Foix après une course réalisée sous une très forte chaleur. C'est le Norvégien Torstein Traen qui prend le maillot jaune. Demain, cinquième étape, 158 km entre Lannemezan et Pau. Du football avec la fin des huitièmes de finale du Mondial 2026. Coup d'envoi à l'instant du match entre l'Argentine et l'Égypte. Il est 18h, passé de 2 minutes, c'est la fin de ce flash. L'infotrafic revient dans un instant, juste après votre météo.
0: Merci Sébastien. Et bien sûr, l'extension de la canicule à partir d'aujourd'hui. Les trois quarts du pays sont en vigilance orange. Les très fortes chaleurs remontent jusqu'en région parisienne. Alors à quoi faut-il s'attendre ces prochains jours? Écoutez la réponse de Nemo Pavlovski de Météo France.
3: La suite, c'est des températures qui restent très élevées. Une chaleur assez homogène sur le pays, à l'exception des quelques zones épargnées grâce à la brise et le maintien de conditions toujours très délicates vis-à-vis des feux de forêt, avec un vent de nord bien établi, en particulier d'ailleurs pour la journée de demain, dans le quart sud-est du pays, où le vent bien établi, les humidités de l'air faibles et les températures très élevées aggravent le danger de feux de forêt dans ces régions-là.
0: Nemo Pavlovski de Météo France. Et en effet, demain, on attend encore un soleil de plomb sur le pays. Quelques petites entrées maritimes pour rafraîchir un tout petit peu la côte aquitaine et quelques averses parfois orageuses sur les Pyrénées. Les minimales 18 à 22 degrés. Quant au maximal de l'après-midi, pour demain, on attend 27 à Biarritz, 34 à Tarbes, 35 à Bordeaux, 36 degrés à Toulouse, Clermont-Ferrand et Périgueux et 38 degrés du côté de Cahors et de Brive. Et toujours un risque d'incendie élevé. En effet, risque orange sur la quasi-totalité du sud-ouest est toujours un risque maximal, un risque rouge sur le littoral méditerranéen.
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0: Il est 18h04, on va se retrouver du côté de la région toulousaine essentiellement avec un nouvel accident dont je vous parlais il y a quelques minutes. Il est tout à fait confirmé, accident qui se trouve par ailleurs sur la voie de gauche. Il y a de la gêne au passage, ça vous intéresse, vous qui arrivez de la bifurcation entre le périphérique et la 61, c'est au kilomètre 239. Vous êtes ralenti, quasi arrêté même à l'arrière, et les pompiers qui sont arrivés sur place. La voie de gauche qui est donc balisée pour l'instant avec une voiture accidentée au minimum. Pendant ce temps, le trafic se charge tout à fait logiquement sur le périphérique extérieur de Toulouse. Vous rajoutez environ un quart d'heure à votre temps de trajet habituel pour faire la route entre Toulouse Sud et Toulouse Nord, c'est-à-dire 25 minutes, une demi-heure au lieu d'une dizaine de minutes. Quand tout va bien, rien que de très très logique. Au sud de Toulouse, à 64, elle reste reste fermée ce soir. La circulation en direction de Toulouse au niveau de Boussens, sortie 21, qui est une sortie obligatoire. C'est la conséquence d'un incendie sur un poids lourd aujourd'hui depuis la mi-journée. Le véhicule n'est toujours pas évacué et pour l'instant, donc, on ne peut pas rouler dans ce secteur. Vous sortez à Boussens. Vous suivez le réseau secondaire qui est à peine un petit peu impacté actuellement. Quelques petits ralentissements qui se passent bien vite en quelques minutes, même pas 10 minutes, et ensuite vous récupérez l'autoroute un petit peu plus au nord du côté de Caser, l'entrée 23. Au nord de Brive, l'autoroute A20 avec un peu de monde, un peu de perturbation, un petit peu de perturbation à savoir avec toujours dans ce secteur géré par la direction des routes du centre-ouest, un chantier qui forcément crée toujours un petit peu de difficultés. La conséquence de ce chantier, c'est que vous ne pouvez plus depuis l'A20 en direction du sud prendre l'autoroute A89 en direction de Bordeaux. La bretelle de bifurcation est fermée encore pour quelques jours. Alors pour retrouver la 89, vous sortez de l'A20 à Objat à la sortie 50 et vous suivez le réseau secondaire pour récupérer la 89 donc à partir de Brive-Ouest. Et puis en mot de la situation du côté de Bordeaux, sur la rocade ça se passe globalement bien, sauf en extérieur à partir de Florac. Maintenant un bouchon qui se prolonge sur l'autoroute A10, c'est la conséquence d'un accident qui s'est produit tout à l'heure pour lequel il n'y avait que deux voies au lieu de trois pour passer. Le bouchon est en train de réduire, comptez environ un quart d'heure pour passer 5 km de difficulté, donc dans les tout premiers kilomètres de la 10 en direction de Paris.
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0: Daïda est bien sûr l'hymne de la Coupe du Monde. Hein. Je crois que vous commencez à le connaître par cœur. Shakira et Burna Boy à l'instant sur le 107.7. Un dernier incident qui nous emmène sur la 89 en direction de Lyon. C'est en la sortie Périgueux-Est, la sortie 16. Un poids lourd immobilisé au kilomètre 124. J'y reviens dans quelques instants.
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0: 18h15, on refait le point de vos conditions de circulation actuelles. Bien évidemment, rien d'essentiel, sauf tout de même un accident et une coupure d'autoroute. Hein. Ce n'est pas rien du tout, loin de là, sauf que la coupure de l'autoroute, elle dure depuis plusieurs heures maintenant, puisque vers midi et demi, un poids lourd a pris feu sur cet axe en direction de Toulouse, en Haute-Garonne, et l'autoroute est toujours coupée à la circulation du côté de Boussens, c'est-à-dire que c'est une sortie obligatoire, sortie 21 de l'autoroute à 64. Vous suivez le réseau secondaire avec à peine quelques petites minutes de bouchon, pas grand chose, et ensuite vous récupérez la 64 plus au nord à partir de Cazères, l'entrée numéro 23, et vous pourrez continuer votre route librement jusqu'à Toulouse. Toulouse où il y a un accident qui s'est produit au sud-est, c'est-à-dire pour vous qui arrivez de Toulouse sud ou du périphérique à l'ouest pour rejoindre le périphérique extérieur direction Bordeaux. Il y a une voiture impliquée sur la voie de gauche et une moto également. Les pompiers sont arrivés sur les lieux. Ça crée de la gêne bien sûr et le trafic est perturbé au niveau de cette bretelle bifurcation entre le périphérique à l'ouest et la 61. Vous passez lentement à ce niveau-là. Une seule voie pour passer dans chacune des bretelles hein, qui permettent de rejoindre le périphérique extérieur direction Bordeaux. Il y a donc un petit ralentissement hein, qui s'étend hein, dans ce secteur. Je vous retrouve maintenant du côté de l'autoroute A89. Donc je vous en parlais tout à l'heure. Pas grand chose, hein, simplement un véhicule qui est tombé en panne et qui est immobilisé dans la bretelle de sortie Périgueux-Est. C'est la sortie 16. C'est au kilomètre 124. Ne soyez pas surpris si vous devez quitter l'autoroute à ce niveau-là. Globalement, c'est tout. Du côté de Bordeaux et de sa rocade, ça roule bien, petit bémol quand même en extérieur entre Florac et Lormont. Circulation compliquée, c'est la conséquence d'un accident qui s'est produit sur l'A10 direction Paris au niveau de Sainte-Eulalie. Accident terminé et le bouchon qui devrait maintenant se résorber dans les prochaines minutes. Sinon, pas d'autres événements en trafic majeur sur la rocade au sud et à l'est. Partout ailleurs, ça se passe donc très bien. On repart avec un grand tour musical sur le 107.7 avant de nous retrouver à nouveau à 18h30 pour reparler de vos conditions de circulation en détail. Attention à la chaleur, toujours d'actualité cet après-midi. Hein. Je vous rappelle la vigilance orange de Météo France à la canicule. Ça y est, c'est reparti pour plusieurs jours, au moins jusqu'à la fin de la semaine. On est à 39 degrés actuellement du côté de Périgueux, du côté de Bordeaux également, à Brive. 39 degrés aussi à Montauban, à Toulouse, à Auch. Et ensuite des températures autour de 35, 36, 37, 38 degrés. Bref, la chaleur est bien là et vous devez absolument vous abreuver, c'est-à-dire absolument vous hydrater, boire de l'eau régulièrement. Hein. C'est vraiment tout à fait essentiel. On repart en musique, je vous le disais donc, avec Black dans un instant. Et ce souvenir, Wonderful Life, c'est à retrouver après le dernier titre d'Elena.

18h25, attention à ce piéton qui a été repéré sur les voies de la 63 et la 64. Je m'explique, c'est dans la bretelle de bifurcation entre la 63 et la 64 du côté de Bayonne qu'il y aurait ce piéton aux alentours du kilomètre 174. Si ça vous intéresse, quel que soit votre sens de circulation. Ce soir, des travaux vont se tenir du côté de Toulouse avec une fermeture du périphérique extérieur en direction de Blagnac et de Bordeaux à partir de 21h et jusqu'à 6h demain matin. Ce sera entre Croix-d'Orade, cette fermeture, la sortie 14 et Sesquières, la sortie numéro 33, et ça inclut aussi la bifurcation avec la 62. À l'est de Toulouse, la 68 sera fermée aussi à partir de 20h jusqu'à 6h du matin en direction d'Albi, entre l'Union, la sortie 1 et Montastruc, la sortie numéro 3. Enfin, une autre fermeture, alors pas d'axe mais fermeture de sortie, ça se passera à partir de 21h au niveau de la 62. Les deux sorties Podensac, sortie numéro 2, seront fermées chacune dans un sens de circulation pour effectuer des travaux de fauchage. Voilà pour ces précisions que nous vous rappellerons en temps et en heure, évidemment. Et puis tout de suite, place à la musique et à ce titre sur lequel nous allons danser.

0: Plane sur le 107.7 et rien de nouveau sur votre route. Faites attention à ce piéton qui a été repéré sur les voies du côté de Bayonne. J'y viens dans quelques secondes.
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0: Allez, à 18h31, on reprend des nouvelles de vous et nouvel événement, et c'est un accident malheureusement que je reçois, mais vraiment à la seconde, un accident qui s'est produit sur les voies de la 63 côté Côte Basque. Nous sommes direction Bordeaux, 2 km après Bayonne Sud, la sortie numéro 5. L'accident s'est peut-être produit au kilomètre 177, il peut y avoir de la gêne, hein. Restez attentifs hein, si vous rejoignez ce secteur, bien évidemment. Il y a aussi du côté de Bayonne, non loin de là d'ailleurs, c'est-à-dire dans la bretelle de bifurcation entre la 63 et la 64 pour vous permettre de vous diriger vers Toulouse. Ce piéton qui a été repéré dans cette bretelle, attention à lui au kilomètre 174, il marche près des voies et donc il se met en danger. Bien sûr, à vous de l'éviter, bien évidemment. Voilà donc pour la situation. Du côté de Bayonne, on va prendre l'autoroute A64 un petit peu plus haut. Nous nous retrouvons en Haute-Garonne et je vous rappelle que l'axe reste coupé à la circulation au niveau de Boussens, la sortie 21, qui est une sortie obligatoire. C'est la conséquence d'un poids lourd qui a pris feu sur l'autoroute. Aujourd'hui, vous sortez à Boussens, vous suivez le réseau secondaire, vous récupérez l'A64 au niveau de l'entrée Caser un petit peu plus haut, hein, c'est deux échangeurs plus haut, et vous continuerez votre route tranquillement vers Toulouse. Toulouse où la circulation est compliquée suite à un accident qui s'est produit dès que vous entrez sur le périphérique extérieur en direction de Bordeaux, au-delà de la jonction entre la 61 et le périphérique au sud-ouest et au sud-est plutôt de la ville, avec une voiture et une moto impliquées, la voie de gauche qui est balisée et les pompiers qui sont repartis maintenant. Vous restez vigilants, il y a du monde encore sur place et ça occasionne un bouchon hein, sur la seule voie libre à droite et une voie d'insertion aussi. Qui est un petit peu saturé, il faut bien le dire, à cette heure-ci. Votre temps de trajet à Toulouse, il est légèrement rallongé entre Toulouse Sud et Toulouse Nord. Allez vous rajouter à peine 10 minutes, un quart d'heure hein, pour faire la route entre Toulouse Sud et Toulouse Nord, à savoir 20 minutes au lieu d'une dizaine de minutes en temps normal. Pas d'autres difficultés du côté de Toulouse actuellement, ça se passe bien et tant mieux partout ailleurs. On va rejoindre maintenant beaucoup plus au nord la région de Périgueux. Nous sommes sur la 89 en direction de Brive et de Clermont-Ferrand. Il y a un poids lourd qui est tombé en panne dans la bretelle de sortie Périgueux-Est. C'est la sortie 16, c'est au kilomètre 124. Tandis qu'à ce même niveau dans la bretelle d'entrée cette fois, là c'est un fourgon qui est immobilisé sur les voies et ça peut occasionner de la gêne évidemment dans les deux sens de circulation. Sinon, pour circuler au sud de Bordeaux sur la 63, ça se passe bien. Le bouchon a disparu maintenant en extérieur entre Floirac et Lormont, c'est-à-dire l'accès à l'autoroute A10 qui se fait à présent normalement. Mais je vais vous retrouver plus au sud sur les voies de l'autoroute A63, toujours en direction de l'Espagne où j'apprends qu'un poids lourd est tombé en panne. Il est arrêté sur cet axe au niveau du kilomètre 42, à savoir 6 kilomètres après ça. La sortie 21 et la bande d'arrêt d'urgence et la voie de droite sont bloquées à ce niveau-là. Vous vous décalez bien sûr sur la voie de gauche pour éviter ce poids lourd en difficulté.
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0: Dans un instant, l'instant Tous au parc, c'est l'un de vos rendez-vous de l'été sur le 107.7 et chaque semaine nous vous faisons découvrir un parc à thème. Aujourd'hui il y en aura même deux en un, le Futuroscope et son petit frère ouvert l'an dernier, l'Aquascope. Visite guidée juste après Saint-Germain.

0: Saint-Germain, ambiance bar à l'instant sur le 107.7 avec une situation tout à fait tranquille malgré cet accident qui s'est produit sur les voies de la 63 en direction de Bordeaux, 2 km après Bayonne Sud, la sortie 5. J'attends des compléments d'information. Le patrouilleur n'est pas encore arrivé sur place. C'est Guillaume qui est en route. Il s'agirait d'une voiture et de sa remorque immobilisée sur le bas-côté. En revanche, du côté de Bayonne, un peu plus au sud, il n'y a plus de piétons à redouter dans la bretelle de bifurcation entre A63 et A64. Et tant mieux, c'est terminé.
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0: Et tout de suite, direction Poitiers dans la Vienne. Pour notre série consacrée au parc à thème, nous allons visiter le Futuroscope, mais aussi l'Aquascope installé juste à côté. Yvan Mouton s'est rendu sur place à la rencontre des visiteurs.
2: Des décors cassés, des avions, des bateaux échoués, des avions écrasés. C'était chouette.
3: Et ça racontait une histoire particulière ?
4: Oui, c'était trois personnages qui ont disparu et il fallait les retrouver, tout ça. Et c'était vraiment très intéressant, ça.
5: Ça nous fait vraiment penser qu'on est dans le triangle des Bermudes, genre, avec les rochers et tout.
3: Le mot est lâché. L'attraction phare du Futuroscope Mission Bermude, inaugurée en 2025, nous entraîne sur un bateau fou dans les eaux mystérieuses et bouillonnantes du fameux triangle des Bermudes, là où tant d'avions et de bateaux ont disparu.
2: Les décors sont très beaux. Ils ont vraiment bien travaillé sur les décors.
3: Les décors, c'est Olivier Héral, directeur de création du Futuroscope, et son équipe qui les ont imaginés.
6: Nous, sur la partie décors, c'est un vrai challenge qui a été fait parce qu'il a fallu qu'on achète des avions à des collectionneurs. Il a fallu qu'on construise tous ces rochers en béton sculpté. Il a fallu qu'on reconstitue tout un camp de base. Donc voilà, ça a été un nouveau défi aussi pour le Futuroscope en termes de thématisation et de décors. Et quand on écoute les premiers visiteurs, on sait que c'est plutôt réussi. Et on en est très fiers.
3: 25 millions d'euros de budget pour Mission Bermude qui se hisse en tête niveau satisfaction des 40 attractions et spectacles du parc. Mais le Futuroscope, vous le savez, c'est maintenant un deuxième parc, l'Aquascope, un parc de l'image aquatique de 6000 mètres carrés. Nous y sommes.
7: J'aime bien les images dans l'eau.
3: Qu'est-ce que c'était qu'il y avait comme image dans l'eau, tu te souviens?
7: Un grand calamar rouge. C'est pas une pieuvre. Il y avait sur des murs la nuit et le soleil.
3: C'est très très beau. T'avais déjà vu ça dans une piscine avant ?
7: Non.
3: Et oui, on n'avait jamais vu ça dans une piscine, encore moins dans un parc aquatique. Des projections vidéo au-dessus de vous et sous la surface de l'eau, un son spatialisé qui vous enveloppe.
6: Voilà, l'Aquascope, c'est surtout un parc aquatique, mais avec tout l'ADN du Futuroscope, on a transposé ici tout le savoir-faire qu'on avait mis en œuvre sur le parc, c'est-à-dire des technologies, beaucoup d'immersion dans l'image, et des effets spéciaux.
8: Ouais, sur les murs, donc il y a des images et il peut y avoir des impacts dans l'eau aussi, enfin voilà.
3: Ça, c'est vraiment un truc qui étonne quand même.
8: Oui, c'est ça, c'est innovant.
6: On a un cinéma aquatique, c'est-à-dire qu'on est, dans une piscine et on est entouré par l'image, un cinéma à 270 degrés et c'est la première fois qu'on est à ce point immergé dans l'image.
3: 8 toboggans aquatiques qui montent à 25 mètres de hauteur, un espace de 1700 mètres carrés pour les tout petits, 25 activités au total. Aquascope, Futuroscope, prévoyez au moins 2 jours pour la visite, 3 hôtels dans le parc, 15 formules de restauration. C'est au nord de Poitiers par l'autoroute A10.
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0: avec Jenny à l'instant sur le 107.7. Il est temps de revenir en détail à vos conditions de circulation. Restez à l'écoute.
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0: 18h48, c'est l'heure de vous retrouver pour tout vous dire de la situation avec des événements entre Toulouse et Bayonne, dont un accident dont je vous parle sans attendre. Accident qui implique une voiture et sa remorque arrêtée sur le bas-côté. Donc comprenez par là qu'il n'y a pas de gêne particulière sur la 63, donc direction Bordeaux. Et c'est 2 kilomètres après Bayonne Sud, la sortie numéro 5. Le point de repère pour vous, c'est le kilomètre 170. Et le patrouilleur est sur place, le dépanneur vient de le rejoindre pour prendre en charge la voiture et l'évacuer des voies dès que possible. La 63, nous y restons, beaucoup plus au nord maintenant, en Gironde, en venant de Bordeaux en direction de l'Espagne. Il y a un poids lourd qui est tombé en panne, il est arrêté au kilomètre 42, 6 kilomètres après Salles, la sortie 21. Et il cause de la gêne, puisque la voie de droite et la bande d'arrêt d'urgence sont neutralisées à son niveau. Autrement dit, vous n'allez passer que sur l'une des deux voies à gauche. C'est donc 4 kilomètres après la sortie

salle 6 km plus tôt après la sortie salle, la sortie numéro 21. La 64 qui longe les Pyrénées entre Bayonne et Toulouse, un nouvel incident, pas grand chose, une voiture en panne, elle est arrêtée, direction Toulouse, 9 km après Tournai, la sortie 14, c'est au kilomètre 166, ne vous laissez pas surprendre, a priori, je dis bien a priori, il n'y a pas de gêne, mais ce tout nouvel événement risque mérite plutôt d'être précisé dans les prochaines minutes. Si vous continuez plus à l'est, eh bien, vous allez vous rendre compte que la 64 reste coupée à la circulation. C'est la conséquence d'un poids lourd qui a pris feu aujourd'hui sur les voies. La sortie est donc toujours obligatoire au niveau de Boussens. La sortie 21, vous suivrez le réseau secondaire où ça roule bien et vous récupérerez, eh bien, l'autoroute un petit peu plus haut, deux échangeurs plus loin au niveau de Cazères. C'est l'entrée numéro 23 et vous pourrez continuer la route tranquillement jusqu'à Toulouse. Toulouse, où il y a toujours cet accident qui gêne votre passage. Si vous arrivez du périphérique à l'ouest ou bien de la 61 de la barrière de péage de Toulouse Sud, la voie de gauche reste balisée au kilomètre 239 et donc ça roule avec difficulté sur une seule voie à droite. Un accident qui a impliqué tout à l'heure une moto et une voiture. La moto a été évacuée. Maintenant reste encore la voiture à évacuer dans les prochaines minutes. Mais pour l'instant, donc vous l'avez compris, il y a de la gêne. Je parcours mes écrans pour vous dire que maintenant, eh bien, il n'y a plus que trois incidents qui vont vous concerner à l'est de Bordeaux sur la 89. Tout d'abord, en direction de Brive et de Clermont-Ferrand, un poids lourd qui est tombé en panne et qui est immobilisé dans la sortie Périgueux-Est. C'est la sortie 16 au kilomètre 124. Tout près de là, dans ce même échangeur, mais cette fois dans la bretelle d'entrée, c'est un fourgon qui est tombé en panne et qui est arrêté. Et puis la 89 dans l'autre sens en direction de Brive et de Bordeaux, mais nous sommes beaucoup plus à l'est et il y a un poids lourd en panne qui gêne votre passage 13 km après Aigleton, la sortie 22, puisque il occupe la bande d'arrêt d'urgence, mais également la voie de droite au kilomètre 230. Ça veut dire que vous allez circuler sur une seule voie et c'est la voie de gauche. Et voilà tout. Et on n'oublie pas le partage de la route, vous allez être de plus en plus nombreux au cours des prochaines semaines, évidemment, avec les vacances à circuler sur le réseau autoroutier et sur autoroute comme ailleurs. Patience et courtoisie sont indispensables. Changer de voie sans cesse ou s'énerver ne vous fera pas arriver plus vite, bien au contraire, restez tranquille au volant. Mario Biondi pour finir cette heure, c'est le jazzman italien à retrouver juste après. Taïk et son titre « Girlfriend ».

0: Bon début de soirée à notre écoute, il est tout pile 19h, on va rejoindre le flash d'actualité et le trafic revient.
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2: Bonsoir, à la une ce soir, c'est dans une heure, durant le 20h de TF1, que nous devrions savoir si Marine Le Pen se présente ou non à l'élection présidentielle de 2027. La députée du Rassemblement National, reconnue coupable ce midi de détournement de fonds européens, elle a été condamnée à un an de prison ferme sous bracelet électronique et à 15 mois d'inéligibilité, une peine moins lourde en appel et qui lui donne donc la possibilité de se présenter. Il va faire lourd cette nuit sur une bonne partie du pays et demain, la journée sera encore caniculaire avec 67 départements en vigilance orange. Aujourd'hui, 40 degrés ont été enregistrés à Cognac, Bordeaux ou encore Carcassonne. Un nouvel épisode de canicule qui va continuer de faire mal aux nappes phréatiques. Selon les derniers relevés, la situation devient critique du Limousin au Grand Est, en passant par la Bourgogne-Franche-Comté ou encore sur une partie de l'Occitanie. Au Moyen-Orient, la situation se tend de nouveau dans le détroit d'Ormuz. En 24 heures, trois navires citernes ont été touchés par des drones d'origine inconnue. Le Qatar a lui pointé du doigt l'Iran. Tension alors que démarre un sommet de l'OTAN en Turquie. Donald Trump, arrivé dans l'après-midi, n'a pas manqué d'envoyer son premier tacle à l'Alliance Atlantique qui n'a pas voulu rejoindre sa guerre contre l'Iran. À l'issue d'une réunion d'alerte sur les finances publiques en France, le gouvernement a annoncé aujourd'hui 3 milliards d'euros supplémentaires d'économies pour l'État et la sécurité sociale. Dans le même temps, le ministre de l'économie juge difficile de contenir le déficit public à 5% pour cette année. Les propos d'une sénatrice du Paraguay contre le capitaine des Bleus Kylian Mbappé ont fait réagir jusqu'à l'ONU qui dénonce des propos racistes et ignobles et apporte son soutien aux footballeurs. Et ce soir, une enquête a été ouverte par le parquet de Paris pour injures publiques et provocations publiques à la haine ou à la violence. Le football sur le terrain, c'est plus intéressant aussi. 8e de finale du mondial, seconde période entre l'Égypte et l'Argentine et ce sont les Égyptiens qui mènent 1-0. Lionel Messi qui a loupé l'égalisation en ratant un pénalty tout à l'heure. 19h02, c'est la fin de ce flash. L'infotrafic revient dans un instant, juste après votre météo.
0: Merci Sébastien. Et en effet, la canicule qui s'étend, les trois quarts du pays qui sont désormais en vigilance orange, les très fortes chaleurs qui remontent jusqu'en région parisienne et cela va durer. Écoutez les précisions de Nemo Pavlovski de Météo France.
3: Pour les prochains jours, c'est un temps caniculaire qui va se maintenir avec le maintien de l'anticyclone au-dessus de l'Europe de l'Ouest. Ça nous donne des températures encore très élevées hein. Demain avec encore souvent 38 à 41 degrés près de la Méditerranée, parfois 42 degrés sur les côtes du Languedoc-Roussillon et sur le reste du pays, voilà, 35 à 39 degrés, généralement, avec toujours cet effet de brise sur les côtes de Manche et sur la côte atlantique également, avec des températures plus respirables. Là, on arrive à peu près sur un plateau à l'échelle du pays de très forte chaleur qui va se maintenir jusqu'en fin de semaine au moins, voilà, avec encore un temps caniculaire au moins jusqu'au week-end et éventuellement pour le début de semaine prochaine, ce qui reste à confirmer.
0: Nemo Pavlovski donc de Météo France avec des températures qui vont à nouveau bien être élevées demain. Un soleil de plomb annoncé sur l'ensemble du pays. Quelques petites entrées maritimes histoire de se rafraîchir très très peu sur la côte aquitaine. Et puis dans l'après-midi, des averses parfois orageuses sur les Pyrénées. Les minimales demain matin donc entre 18 et 22 degrés. Les maximales 27 à Biarritz, 34 à Tarbes, 35 à Bordeaux, 36 degrés à Toulouse, Clermont Ferrand et Périgueux, 38 degrés à Cahors et Brive, et parallèlement le risque d'incendie qui reste élevé, risque orange sur la quasi-totalité du sud-ouest aujourd'hui, et toujours ce risque maximal en rouge pour le littoral méditerranéen, si vous avez à le rejoindre, et même sur les autres départements, bien sûr, jamais jetez jamais le mégot de votre cigarette allumée par la fenêtre, et bien cela peut s'embraser très très vite, 400 degrés, c'est vraiment la température d'un mégot allumé.
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0: Allez, à 19h04, évidemment, on reprend les mêmes et l'on recommence quasiment, puisqu'on va s'intéresser pour commencer toujours à Toulouse, où la circulation commence à s'améliorer, elle s'est même complètement améliorée, puisque l'accident dont je vous ai parlé du côté du Palais s'est terminé maintenant, vous roulez sur les deux voies, et du coup, plus de bouchons au kilomètre 239 pour prendre le périphérique extérieur en direction de Bordeaux, il n'y a plus de difficultés, c'est la bonne nouvelle du moment. Au sud de Toulouse, l'autoroute A64, l'accès est toujours coupé en direction direction de Toulouse. En Haute-Garonne, au niveau de Boussens, la sortie 21, sortie obligatoire suite à un incendie, suite à un poids lourd qui a pris feu. Aujourd'hui, à la mi-journée, c'est toujours d'actualité, même si le feu est éteint. Il y a beaucoup à faire encore sur le terrain pour évacuer la carcasse calcinée du véhicule. Vous quittez donc la 64 à Boussens, sortie 21. Vous récupérez l'axe un peu plus haut au niveau de l'entrée Caserre, l'entrée numéro 23. Au sud-est de Toulouse, à présent, nous nous dirigeons vers Carcassonne et la Méditerranée et nous empruntons donc la 61. Et j'apprends à l'instant qu'une voiture est tombée en panne au niveau de la sortie Villefranche de l'Oreguet. C'est la sortie 20 et c'est au kilomètre 263 de cet axe. On revient sur la 64 dont je vous parlais tout à l'heure pour évoquer un simple incident en direction Toulouse. Nous sommes dans la région de Tarbes, 9 km après Tournai, la sortie 14. Il y a ce fourgon en panne au kilomètre 166. Je ne sais pas encore s'il occasionne de la gêne. Le patrouilleur est en route, c'est Jérôme qui va rejoindre ce secteur. La côte basque à présent avec cet accident qui se termine 2 km après Bayonne Sud, la sortie 5 vers Bordeaux, kilomètre 177. La voiture incriminée, si je puis dire, a été évacuée maintenant. Et puis plus au nord, en Gironde, il y a toujours ce poids lourd qui est tombé en panne et qui est immobilisé au kilomètre 42 de cet axe, à savoir 6 km après ça, la sortie 21 en direction du sud. Vous ne passez que sur l'une des deux voies à gauche et il y a donc de la gêne, vous l'avez compris, au niveau de ce poids lourd en difficulté sur les voies de l'autoroute A63. Écoutez, c'est absolument tout. Partout ailleurs, ça se passe très très bien sur votre trajet. Également d'ailleurs du côté de Bordeaux, il n'y a pas de difficulté sur la rocade sud et est non plus, sur tous les axes qui permettent de la quitter ou de la rejoindre. La Nationale 89, la 62 ou bien encore la 63. Pas de difficultés ce soir.
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Phoenix à l'instant sur le 107.7 et de moins en moins d'événements, plus d'accidents par exemple du côté de Bayonne sur la 63 vers Bordeaux. Et c'est une excellente chose, la situation plutôt bonne. Accident terminé, je vous le disais tout à l'heure, du côté du périphérique toulousain, du côté du Palais. Il n'y a plus le moindre problème, la circulation s'écoule tout à fait normalement. Raphaël pour la suite du voyage en musique et puis on se retrouve juste après pour reparler de trafic.

0: Raphaël sur le 107.7. C'est reparti pour un nouveau tour complet de vos conditions de circulation.
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0: Il est 19h16. Allez, c'est un nouveau point complet de vos conditions de circulation, comme tous les quarts d'heure, bien évidemment, avec une circulation qui se passe globalement plutôt bien, quelques tout petits ralentissements, une coupure d'autoroute encore, rien de nouveau, c'est le cas depuis midi et demi, suite à un poids lourd qui a pris feu sur les voies de la 64. Ça vous concerne en Haute-Garonne, en direction de Toulouse. Vous passez Boussens, non, vous ne pourrez pas passer Boussens justement, puisque la circulation est interrompue à partir de Boussens. C'est une sortie obligatoire, cette sortie 21 de l'autoroute à 64. Vous suivez le réseau secondaire où il y a un tout petit ralentissement, rien de terrible. Vous le passez en moins de 5 minutes et ensuite vous récupérez à la 64 un peu plus haut à partir de Caser, l'entrée numéro 23. Je ne sais pas du tout pour l'instant quand est-ce que l'autoroute va rouvrir. Ce n'est pas encore d'actualité. Voilà pour la situation au sud de Toulouse. À Toulouse même, il n'y a plus aucune difficulté particulière. On roule sans problème entre Toulouse Sud et Toulouse Nord, en particulier sur le périphérique en intérieur comme en extérieur. Nous nous retrouvons maintenant du côté de la 61, c'est-à-dire au sud-est de Toulouse, ou en direction de Carcassonne et de Narbonne. Une voiture est tombée en panne au niveau de Villefranche de l'Oreille, et c'est la sortie 20, et c'est au kilomètre 263. Et puis, dans la région de Périgueux, sur la 89, en direction de Brive et de Lyon, il y a une voiture qui est en panne au niveau de la sortie Périgueux-Est, la sortie numéro 16. Une autre dans l'entrée Périgueux-Est, et d'ailleurs le dépannage, qui s'organise à ce niveau-là. Et puis, dans l'autre sens, toujours sur la 89, en direction de Bordeaux et de Brive, 13 km après Égletons, la sortie 22. Attention à ce poids lourd tombé en panne, il occasionne de la gêne. Il n'y a qu'une voie pour passer à gauche. C'est au kilomètre 230. Donc, ne soyez pas surpris. Voilà, j'ai fait le tour de toutes les difficultés qui vous attendent ce soir partout ailleurs. Ça roule très bien. Et la soirée qui s'avance, je vous la souhaite excellente. Vous êtes peut-être déjà en vacances, chanceux que vous êtes. En tous les cas, vous avez gardé le réflexe, circuler avec le 107.7 pour tout savoir à tout moment de la situation. Et c'est très bien comme ça. Un grand monsieur, Joe Cocker, a retrouvé dans un instant avec sa version années 90 du titre Unchain My Heart. C'est à retrouver après le duo Pascal Obispo, Icar.

Joe Cocker sur le 107.7. Quelques incidents apparus ces dernières minutes sur votre route. Je vais vous en reparler rapidement, bien sûr, lors de notre prochain point complet sur le trafic. 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Dans l'intervalle, un nouvel incident me parvient. Il vous intéresse, c'est sur la 64 dans la région de Pau. Un piéton a été repéré près des voies. Attention, c'est entre Briscousse, la sortie numéro 3, et Urte, la sortie 4. Et c'est aux alentours du kilomètre 12 de cet axe. Ça vous intéresse, bien sûr, dans les deux sens. Et j'y reviens juste après. Synapson.

0: Synapson à l'instant. Le retour au trafic et en détail, c'est dans quelques secondes.
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0: À 19h31, allez, c'est reparti pour un nouveau tour complet de vos conditions de circulation. Écoutez, ça se passe globalement bien. Un gros bémol toujours, hein, c'est l'interruption de circulation sur la 64 en Haute-Garonne en direction de Toulouse. En raison d'un poids lourd qui a pris feu, ça remonte à la mi-journée, mais il y a beaucoup de travail encore à faire sur place. Pour l'heure, la sortie de l'autoroute en direction de Toulouse est toujours obligatoire au niveau de Boussens. La sortie numéro 21, vous continuez sur le réseau secondaire, vous rattrapez l'autoroute plus au nord à partir de l'entrée numéro 23, l'entrée Caser. Ça risque de durer encore un petit moment, hein, cette fermeture de l'autoroute à 64. Ensuite, vous pouvez rejoindre Toulouse où ça se passe globalement bien. Hein. Ce soir, il n'y a pas de difficulté particulière. Plus au nord, l'autoroute avant avec ses morceaux de pneus repérés sur cet axe. C'est en direction de Brive et de Paris, 10 km après Montauban Nord, la sortie numéro, la barrière de péage, pardon, de Montauban Nord. Et c'est au kilomètre 402, morceaux de pneus sur la voie de droite, vous ne passez que sur la voie de gauche. Toujours sur l'avant et là sur le contournement de Montauban, il y a un chevreuil qui a été repéré sur les voies aux alentours du kilomètre 422. Ça correspond à quelques mètres après ou avant, hein, d'ailleurs, la sortie La Molle, la sortie numéro 65. Nous nous retrouvons maintenant au sud-ouest de Toulouse, à 64, l'axe Bayonne-Toulouse, où dans les deux sens, vous devez être vigilant puisqu'un piéton a été repéré près des voies entre Briscousse, la sortie 3 et Urte, la sortie 4 aux alentours du kilomètre 12. Dans la région de Tarbes, plus à l'est et en direction de Toulouse, toujours un poids lourd est en panne. Il empiète sur la voie de droite, c'est donc gênant. 10 km après Tournail, la sortie 14. Et c'est au kilomètre 167 de cet axe. Si vous quittez Toulouse par le périphérique au niveau de Bordelongue en direction de Tarbes et de Bayonne, il y a une voiture qui est arrêtée dans cette bretelle de bifurcation. Attention, elle est sur le bas-côté, pareil. Réellement de gêne, mais restez attentifs au kilomètre 287. Nous allons complètement changer de secteur pour nous intéresser à la situation sur l'A89 dans la région de Périgueux, direction Bordeaux. Il y a une voiture en panne au niveau de Périgueux-Est, la sortie 16 au kilomètre 125 et le dépannage qui continue de s'organiser. Et puis plus à l'est, sur ce même axe, en direction de Brive et de Bordeaux, cette fois, il y a un poids lourd en panne. Il est gênant, il empiète sur la voie de droite au kilomètre 230, 13 km après Égletons, la sortie 22. Vous ne roulez donc plus que sur une seule voie, en l'occurrence, c'est la voie de gauche. Pas d'autres difficultés partout ailleurs, ça roule sans problème.
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0: Et cet été, votre rendez-vous Play Replay se met en mode vacances. Certaines séries transforment les villes en véritables cartes postales et donnent envie de partir sur le champ dans un instant direction Madrid. Avec Élite, entre quartiers branchés, nuits animées et lieux emblématiques de la capitale espagnole, le voyage commence juste après Marie-Sara.

0: Marie-Sarah sur le 107.7. Et comme promis, direction Madrid, Mathilde Ferrière nous fait découvrir la capitale espagnole à travers la série Élite.
1: Bienvenue à Madrid, sous le soleil espagnol, entre villa luxueuse, soirée qui s'étire jusqu'à l'aube et les couloirs feutrés d'un lycée pas comme les autres.
2: Les élèves de ce lycée sont les leaders de demain.
3: C'est vous les nouveaux ? Je vous souhaite bonne chance, vous en aurez besoin.
1: Élite, c'est l'histoire d'élèves de Las Encinas, une école prestigieuse où se croisent héritiers, nouveaux arrivants et secrets bien gardés.
4: Bonjour, je m'appelle Samuel.
5: Qu'est-ce qu'il dit, sérieux ?
4: Ça va avec les bons ?
5: Très bien.
4: Ouais.
5: S'il y en a un qui t'emmerde, je lui casse la gueule, moi.
2: Est-ce que nous sommes vraiment ce que les autres pensent que nous sommes ? Ou est-ce qu'ils voient seulement notre meilleur profil ?
1: Entre fêtes sur les toits madrilènes, virées nocturnes et piscines à débordement, la série transforme la capitale espagnole en terrain de jeu vibrant et contrasté. Madrid devient presque un personnage à part entière entre quartiers populaires et lieux huppés.
3: Bienvenue, Narco Barbie.
6: Ça va être la fête du siècle.
7: Tu vas jamais sortir avec elle, est-ce que tu m'entends ?
8: Nous, on est que des gosses. On sait pas ce qu'on fait la plupart du temps.
1: Avec ses intrigues et ses paysages urbains, Élite donne des envies d'escapade, de chaleur et de nuits sans fin au cœur de l'Espagne. Une série à découvrir, à redécouvrir sur Netflix.
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0: 19h46, c'est l'heure, le moment, on refait un tour de vos conditions de circulation dans quelques secondes.
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0: 19h47 sur le 107.7 et vos conditions de circulation avec quelques éléments, quelques événements aussi à considérer. On va s'intéresser tout d'abord à l'axe Bayonne-Toulouse où vous allez le voir, il y a pas mal de choses à dire. D'abord, dans la région de Pau, un piéton qui a été repéré sur les voies entre Briscousse, la sortie 3 et Urte, la sortie 4, c'est aux alentours du kilomètre 12 et ça peut vous concerner dans les deux sens de circulation. Plus à l'est, en direction de Toulouse, un poids lourd est tombé en panne, il occupe la voie de droite, ça occasionne donc de la gêne. 10 km après Tournai, la sortie 14, au kilomètre 167, vous vous décalez à gauche, bien sûr. Plus à l'est encore, je vous rappelle que la 64 est coupée à la circulation, toujours en direction de Toulouse, au niveau de Boussens. La sortie 21, sortie obligatoire, c'est la conséquence d'un poids lourd qui a pris feu aujourd'hui sur cet axe. Vous sortez donc à Boussens, vous suivez le réseau secondaire et récupérez l'autoroute à Cazères, hein, c'est un petit peu plus haut. C'est l'entrée numéro 23 et vous pourrez continuer votre route tranquillement jusqu'à Toulouse sans rencontrer de difficultés. À Toulouse même, il y a un simple incident pour vous qui quittez le périphérique toulousain au niveau de Bordelongue en direction de Tarbes et de Bayonne. C'est une voiture en panne dans cette bretelle de bifurcation et la voie de droite qui est neutralisée à ce niveau-là. Donc vous ne passez que sur une seule voie dans cette bretelle. Écoutez, ça n'occasionne pas plus de gêne que cela, vous restez attentif bien sûr dans ce secteur. En fait, ça vous intéresse, vous qui arrivez du périphérique intérieur, qui arrivez de l'Espinet par exemple, une seule voie pour passer à gauche. La 64 encore à la sortie sud-ouest de Toulouse, ou plutôt à l'entrée, puisque c'est pour rejoindre Toulouse cette fois, qu'il y a cette moto en panne arrêtée dans un refuge bien à l'écart de voie, 2 km après Oncopole. C'est la sortie numéro 38. Au nord de Toulouse, l'autoroute A20 avec toujours ce chevreuil qui a été repéré sur le contournement de Montauban dans le secteur de la Molle aux alentours du kilomètre 420. Et puis du côté de Montauban Nord, je vous parlais de morceaux de pneus tout à l'heure, c'est déjà terminé et c'est très bien comme ça. Encore un peu plus au nord, nous prenons maintenant la 89 à l'est de Brive, direction Brive-Bordeaux. Un poids lourd était en panne dans une zone de travaux, il occasionnait de la gêne sur la voie de droite. C'est fini, il a été évacué maintenant au kilomètre 230 et partout ailleurs, vous roulez sans être inquiété.

Dans 10 minutes, le retour de l'actualité, le flash de 20h et un nouveau copilote hein, pour poursuivre la route sur les axes qui parcourent le sud-ouest. Je vous retrouve très vite sur cette antenne. La musique à suivre, les Corrs avec Runaway, c'est à retrouver après le tout dernier titre de Mantissa.

les Irlandais des Corrs, 19h57. Plus de chevreuils à redouter sur le contournement de Montauban, c'est tout à fait terminé. Attention à ce piéton du côté de la 64 entre Briscousse, la sortie 3, et Urte, la sortie 4, aux alentours du kilomètre 12, hein, si ça vous intéresse. Dans les deux sens de circulation, Sam Sauvage pour la suite du voyage et pour retrouver l'actualité à 20h.

0: 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J'ai une excellente nouvelle pour vous qui roulez en Haute-Garonne. La 64 rouvre à la circulation. Elle a été fermée depuis midi et demi, hein, suite à l'incendie d'un poids lourd. Autrement dit, vous ne serez plus obligé de continuer, de sortir plutôt de l'autoroute à Boussens. La sortie 21, on va vous repréciser tout cela évidemment dans les toutes prochaines minutes sur le 107.7. Merci de faire la route à nos côtés. Il est temps de rejoindre l'actualité, c'est-à-dire le flash de 20h, puisqu'il est tout juste 20h. Très belle soirée.
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2: Bonsoir. L'actualité de ce mardi 7 juillet 2026, marquée par la condamnation de Marine Le Pen, la députée du Rassemblement National a été reconnue coupable de détournement de fonds. Sa peine en appel a été réduite sur l'inéligibilité à 15 mois, mais un an de prison ferme sous bracelet électronique. Elle peut donc se présenter à l'élection présidentielle, mais a répété ces derniers jours qu'elle ne pourrait pas faire campagne avec un bracelet électronique. Alors, ira-t-elle ou pas, Marine Le Pen devrait l'annoncer chez nos confrères de TF1 ce soir. Toute la classe politique a réagi tout au long de l'après-midi. Les écologistes parlent d'une grande mansuétude de la justice avec des condamnations plus légères en appel. Le socialiste Boris Vallaud qualifie Marine Le Pen de délinquante. Pour l'insoumis Jean-Luc Mélenchon, ça ne change rien. Le RN se bat dans les urnes, a-t-il dit. Quant à Emmanuel Macron, depuis la Syrie, il a refusé de commenter une décision de justice. Près d'une trentaine d'incendies de départ de feu ont touché ou touche encore le pays aujourd'hui. Dans la Drôme, a dit, le feu n'est toujours pas maîtrisé. 2000 hectares ont été détruits. Dans les Pyrénées-Orientales, dans le massif des Aspes, les pompiers évoquent une amélioration, mais le feu n'est toujours pas fixé. En Syrie, plusieurs explosions ont secoué ce matin Damas, la capitale, dont une s'est produite près de l'hôtel où réside Emmanuel Macron en visite d'État. Mais le président de la République avait déjà quitté l'établissement. Ces explosions qualifiées d'actes terroristes par les autorités syriennes ont fait au moins 18 blessés. Le sport et le mondial de foot, longtemps mené par les Égyptiens 2-0, les Argentins sont finalement revenus au score et pour le moment mènent toujours 3-2. Il reste encore du temps additionnel, donc pour le moment, toujours pas de vainqueur dans ces huitièmes de finale. La dernière rencontre est-elle prévue à 22h entre la Suisse et la Colombie, et puis le Tour de France, c'est le Danois Mads Pedersen qui a remporté la quatrième étape et c'est le Norvégien Thorsten Traen qui prend le maillot jaune. Très belle soirée à toutes et tous. Dans une heure, pour l'actualité, vous avez rendez-vous avec Yoko Trigallo. Pour le moment, l'infotrafic juste après la météo.
3: Merci Sébastien. Une soirée calme dans le ciel, encore bien chaude pour les températures à minuit. Le mercure affichera 30 degrés à Toulouse, 25 degrés à Bordeaux et je parle bien des températures à minuit. Autant dire que l'alerte orange canicule va rester pleinement d'actualité demain mercredi. Elle sera même étendue à 6 nouveaux départements, le nombre total passant à 67. Du sud-ouest à l'Auvergne où vous nous écoutez, tous sont concernés par la vigilance orange, excepté le Cantal où quelques nuages s'inviteront dans le ciel et le Cantal sera de niveau jaune. Concernant le risque incendie, il est assez généralisé avec les deux tiers de l'Hexagone au moins en vigilance orange demain. Risque élevé de niveau 3 sur une échelle de 4. Les départements de la côte aquitaine, les Hautes-Pyrénées et la Corrèze seront en jaune. Le pourtour méditerranéen va rester en risque majeur. Alerte rouge des Pyrénées-Orientales aux Bouches-du-Rhône en remontant jusqu'en moyenne vallée du Rhône. Demain en journée, les maximales vont afficher une très légère baisse par rapport à cet après-midi. Mais il fera encore chaud, très chaud, souvent entre 36 et 39 degrés.
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3: Bonsoir, bienvenue si vous nous rejoignez, 20h03, ravi de vous accompagner en ce mardi 7 juillet. Un nouveau point concernant vos conditions de circulation du sud-ouest à l'Auvergne, sur la côte aquitaine, les départements de l'intérieur du sud-ouest. Nous aurons toujours aussi un œil bien sûr sur la situation de la 61 liaison entre Toulouse et la Méditerranée, la grande transversale française entre Bordeaux et Lyon. Là vous nous écoutez pour ce point trafic dans tout le quart sud-ouest, c'est jusqu'à Clermont-Ferrand en provenance de Bordeaux, où vous nous écoutez sur l'A89. Pour tout le monde, vous êtes gâtés par vos conditions de circulation du moment, le trafic est fluide. Je dis vous êtes gâtés, d'autant plus que la perturbation majeure de la journée est désormais derrière nous depuis quelques minutes. La 64 qui avait été fermée depuis le milieu de journée en raison d'un véhicule en feu. Grosse intervention qui a nécessité beaucoup de monde entre Tarbes et Toulouse en direction de la Ville Rose. La 64, l'autoroute pyrénéenne, est rouverte. Ça passe donc à nouveau dans les deux sens de circulation. C'est une excellente nouvelle. Toutes les mesures qui avaient été développées sur cette antenne relayé veiller aussi sur les panneaux lumineux que vous observez sur le réseau. Normalement, toutes ces mesures sont levées. Ne soyez pas surpris de voir peut-être encore quelques derniers panneaux qui traînent vous indiquant une coupure d'autoroute. Cela peut arriver. Mais en tout cas, toutes les informations sont concordantes. La circulation repart sur l'autoroute A64 en direction de la Ville Rose. Je voudrais, avant de refermer ce flash, vous glisser quelques informations complémentaires concernant l'autoroute A64, vous dire que vous avez un véhicule long qui est arrêté entre Tarbes et Toulouse, 10 km après Tournai, la sortie numéro 14. La voie de droite est neutralisée. Il faut bien rouler sur les deux voies les plus à gauche en abordant le kilomètre 167. La 64 côté Bayonne, à une douzaine de kilomètres à l'est de Bayonne, où des piétons aperçus tout à l'heure. Il peut y avoir un danger dans les deux sens. En direction de Toulouse en quittant le Pays Basque, ça sera 2 km après Veriscousse, la sortie numéro 3 au kilomètre 12, et en provenance de Pau, en direction de Bayonne, en direction de l'océan, là pour vous ça sera 3 à 4 km après avoir passé Urte, la sortie numéro 14, piéton qui pourrait se présenter pas très loin des voies, au kilomètre 13 dans ce sens, dans le sens Pau-Toulouse, dans le sens Pau-Bayonne, c'est le kilomètre 13 comme point de repère. Pour être tout à fait complet, un obstacle qui nous est signalé sur l'autoroute A89, à peu près à mi-chemin, entre Périgueux et Bordeaux, en direction de Bordeaux. Il s'agit de morceaux de pneus signalés depuis quelques minutes au kilomètre 55, une dizaine de kilomètres après Montpont, la sortie numéro 12. Vous savez tout des principales informations de ce début de soirée. Je vous souhaite un excellent voyage. Bon appétit pour vous qui marquez la pause sur les aires de repos, les aires de service.
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La voix de Sienna Spiro, Die on this hill, le titre que vous venez d'écouter sur le 107.7. Il est 20h12, un rappel de vos conditions de circulation interviendra au plus tard dans 3 minutes. Si vous n'étiez pas avec nous au cours des toutes dernières interventions, je vous rappelle que parmi les informations développées tout l'après-midi sur l'antenne du 107.7 concernant le sud-ouest du pays, une autoroute a été fermée depuis le milieu de journée. Elle est rouverte, la 64, là où c'était fermé tout à l'heure. Tout est rentré dans l'ordre entre Tarbes et Toulouse en direction de la Ville Rose. Je vous souhaite la bienvenue si vous nous rejoignez en ce début de soirée. Encore du soleil, encore de la chaleur, il sera aussi question dans le prochain rendez-vous trafic, bien sûr, de météo, de canicule et de risque incendie élevé ou très élevé demain dans les deux tiers de l'Hexagone. Voici Julien Doré.

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1: Un rappel de vos conditions de circulation à 20h15 du sud-ouest à l'Auvergne. Les voyants sont au vert, le trafic est fluide. C'est du orange, du rouge selon différentes cartes de vigilance de Météo France. Du orange dans 67 départements de l'Hexagone pour la canicule. Demain, 6 départements supplémentaires ajoutés à la liste des 61 de ce mardi. C'est dire s'il va encore faire chaud, très très chaud. Alors peut-être une très très légère baisse que vous ne ressentirez pas forcément vu la chaleur accablante du moment. Dans le sud-ouest en particulier, pas seulement, les nuits très difficiles, peu récupératrices, et il va falloir vraiment prendre en compte au cours des jours qui viennent, même si les températures venaient à baisser, cet effet de la chaleur presque insupportable. Par moment, une pensée pour vous qui vivez dans des habitations où il n'y a pas la climatisation, où le mercure peut vraiment grimper, très difficile pour dormir, pour récupérer. Prendre le volant, ça rend la route plus délicate, plus risquée, bien évidemment, avec l'énervement, la fatigue, le risque d'endormissement au volant. Donc prenez en compte la canicule, prenez en compte et au cours des jours qui viennent, hein, pas uniquement quand il y a la vigilance orange, car il va falloir plusieurs jours ensuite pour que nous retrouvions un peu nos esprits avec ces fortes chaleurs qui nous occupent dans l'Hexagone, et ce, depuis le printemps. Vos conditions de circulation, indépendamment de la canicule, du risque incendie élevé, je vous en reparlerai tout à l'heure. Il y a quelques incidents en cours sur le réseau, mais parmi les toutes dernières informations et les réactualisations de ces informations, je vais simplement vous rappeler ce poids lourd qui est en cours de dépannage sur l'autoroute A64, l'autoroute pyrénéenne entre Tarbes et Toulouse en direction de la Ville Rose. Il va falloir vous décaler sur les deux voies les plus à gauche. Le poids lourd est arrêté sur une voie qui est réservée aux camions, aux véhicules longs, aux véhicules lents en particulier. Et le dépannage a lieu avec cette voie spéciale réservée aux véhicules lents qui est neutralisée au kilomètre 167. Donc décalez-vous bien sur les deux voies les plus à gauche en direction de Toulouse, 10 km après avoir passé Tournail, la sortie numéro 14. Bonne soirée en musique maintenant. Voici Try, Try, Try, chanté par Dizzy's. À tout à l'heure.

De la bonne musique pour voyager ce soir avec Simple Minds, un souvenir, Don't You Forget About Me. Dans 6 minutes, 20h30, un nouveau point sur vos conditions de circulation. Je vous souhaite un agréable voyage en soirée pour peut-être rouler avec des températures moins élevées. Il fait encore chaud, très très chaud par endroit. Le mercure dépasse assez régulièrement encore à cette heure les 30-32 degrés. Je vous souhaite en tout cas de bien résister à cette chaleur et de bien boire de l'eau. Renouveler les arrêts aussi pour souffler un petit peu. Si vous avez un coup de chaud, prenez l'air frais dans les espaces climatisés des stations-service, des commerces sur les aires de service, et cela vous permettra de repartir du bon pied, car côté événement, vous n'avez aucune raison de vous en faire, tout va bien ce soir, et c'est tant mieux. Voici un petit air de fraîcheur en musique, Le Petit Pêcheur, signé Manon Lisa.

0: Eminem sur le 107.7, il est 20h passé de 31 minutes. Dans quelques instants, place au trafic, à la météo également. Et juste après votre flash, un retour sur la tournée d'une grande artiste, Sade, en 2001, il y a 25 ans. Une série de concerts avait rassemblé près de 500 000 spectateurs, une ambiance intime et envoûtante où la chanteuse Sade, donc entourée de ses musiciens, donnait une nouvelle dimension à ses chansons. Absolument live, arrive juste après le trafic.
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0: Tout va bien ce soir, tant mieux, n'allons pas nous en plaindre. Aucun événement perturbant, inhabituel sur votre route. Alors je vous rappelle, il y a quand même 40 minutes, une réouverture d'autoroute qui a été fermée tout l'après-midi depuis le milieu de journée dans un secteur situé entre Tarbes et Toulouse. C'était l'autoroute pyrénéenne à 64 en direction de Toulouse, fermée en raison d'un poids lourd qui avait pris feu. Et ça a été une très très lourde intervention juste après le réseau Vinci Autoroute à l'approche de la grande région toulousaine. Mais tout est rentré dans l'ordre, donc le trafic a repris ce soir sur l'autoroute A64 et nous n'allons pas nous en plaindre, c'est une autoroute parmi d'autres du sud-ouest à l'Auvergne entre Bayonne et Toulouse où la circulation est parfaitement fluide. Vous avez toutefois sur cette autoroute pyrénéenne A64 entre Toulouse et Tarbes, entre Tarbes et Toulouse plutôt dans ce sens, un poids lourd toujours en cours de dépannage avec la voie de droite, une voie spéciale réservée aux véhicules lents qui est neutralisée. Il faut bien vous décaler sur les deux voies les plus à gauche au kilomètre 167, 10 km après avoir passé Tournaille, la sortie numéro 14 en vous rapprochant de Cap-Verne. En ce moment, bien sûr, avec ces fortes chaleurs, la météo est indissociable du trafic car elle a des effets, bien sûr, la chaleur, la canicule, le risque incendie. Alors pour la canicule, je voudrais simplement vous indiquer que demain, dans l'Hexagone, 67 départements seront en alerte orange. 6 de plus qu'aujourd'hui et la quasi-totalité des départements que vous nous écoutez font partie de ceux en alerte orange. Une petite exception en lisière de notre zone de diffusion du sud-ouest à l'Auvergne, le Cantal qui sera en jaune, quelques nuages s'inviteront dans le ciel de ce sud du massif central. Le risque incendie assez généralisé dans l'Hexagone avec les deux tiers du pays au moins en vigilance orange, demain risque élevé de niveau 3 sur une échelle de 4. Je vous cite quelques départements qui ne seront pas concernés par la vigilance orange. Un grade en moins, vigilance jaune pour les départements de la côte aquitaine, la Gironde, les Landes, les Pyrénées-Atlantiques, les Hautes-Pyrénées également en jaune demain, la Corrèze, tous les autres seront en orange. Là, vous nous écoutez sur le pourtour méditerranéen. Là, c'est un risque majeur. Alerte rouge des Pyrénées-Orientales aux Bouches-du-Rhône en remontant jusqu'en moyenne vallée du Rhône. Pas d'imprudence pour tout faire, tout mettre en œuvre pour que les pompiers ne soient pas amenés à intervenir parfois un peu partout dans l'Hexagone et dans des conditions rendues très difficiles par l'effet du vent, le vent Mistral et Tramontagne, deux vents qui ont beaucoup soufflé en Méditerranée, en moyenne vallée du Rhône et Tramontagne également dans le midi toulousain.
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0: Vous aimez la musique, vous aimez les concerts, ça tombe bien, voici Absolument Live.
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0: Ce soir, une ambiance feutrée et jazzy avec Sade sur scène. Gilles Ravarino nous y emmène.
2: Alors que le monde accélère, que la pop s'agite, Sade choisit exactement l'inverse. En 2001, après 8 ans d'absence, elle revient avec l'album Lovers Rock et surtout un live devenu culte, Lovers Live. Un concert où le public est suspendu à ses silences et cette voix, toujours là, douce et profonde. Il n'y a pas de démonstration inutile, pas d'artifice, pas de course à l'énergie, juste une élégance absolue. Chaque tube, chaque titre glisse, s'installe, enveloppe. On n'écoute pas ce concert, on s'y abandonne. Sade ne parle pas beaucoup, elle n'en a pas besoin. Tout passe dans la retenue, dans le groove, dans cette manière unique de faire beaucoup, avec presque rien. Sade ne cherche pas à séduire, elle prend son temps. Et sur scène, comme sur la route, c'est souvent ce qui fait les plus beaux voyages lors d'un moment absolument live.

Qui a oublié Sade? Si vous étiez là dans les années 80-90, une voix venue d'ailleurs, Sade, que vous venez d'écouter avec Kiss of Live, dans Absolument Live sur le 107.7. Pour revivre d'autres concerts emblématiques de Sade et d'autres grands artistes, je vous propose de vous rendre sur les plateformes d'écoute de podcast. Dans 5 minutes, un nouveau point sur vos conditions de circulation. Le trafic fluide ce soir sur tous les axes que vous empruntez. Quelques zones de travaux à prévoir au cours des prochaines dizaines de minutes pour votre soirée, votre nuit. Le détail vous sera fourni dans le prochain rendez-vous circulation qui arrive après Kenji.

0: C'était Kenji, très belle chanson, que Dieu me pardonne, sur le 107.7. Il est bientôt 20h45, je vous retrouve dans quelques instants pour un rappel de vos conditions de circulation. Nous voyageons ensemble ce soir du sud-ouest à l'Auvergne concernant le point trafic qui arrive.
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0: Tout va bien côté circulation, il est 20h45, le trafic est fluide. Alors certes, il fait chaud, très très chaud, vous avez entendu quelques conseils pour essayer de voyager du mieux possible avec ces fortes chaleurs. Le mercure, je vous donne quelques températures relevées en ce moment. 34 degrés à Bordeaux, 34 degrés en Auvergne. Voyager du mieux possible avec ces fortes chaleurs. Le mercure, je vous donne quelques températures relevées en ce moment. 34 degrés à Bordeaux, 34 degrés en Auvergne, à Clermont-Ferrand.

à suivre une fin d'intervention. Ce n'est pas encore le cas sur la 64. La 64, où vous nous écoutez entre Tarbes et Toulouse, vous avez un poids lourd qui est en cours de dépannage. Poids lourd arrêté sur une voie spéciale réservée aux véhicules lents. Elle a été neutralisée tout à l'heure avec une équipe de Vinci Autoroute qui est en protection en amont dès le kilomètre 166 de l'autoroute A64 dans le sens Tarbes-Toulouse. Tout ça se passe une petite dizaine de kilomètres après avoir passé Tournai, la sortie numéro 14. Il faut impérativement, vous routiers également, vous décaler sur les deux voies les plus à gauche. Laissez travailler tranquillement le dépanneur. Il est sur place depuis un tout petit peu moins d'une heure pour porter assistance à votre collègue, vous routiers. Les travaux du soir, de la nuit, commencent à s'installer progressivement avec bientôt une fermeture, pas encore, mais bientôt une fermeture à l'est de Toulouse. De l'autoroute A68, elle va être fermée en direction d'Albi avec une sortie obligatoire qui s'annonce à l'Union, sortie numéro 1. Ça sera fermé jusqu'à Montastruc, la sortie numéro 3. La mise en place du chantier est en cours et il s'agit de travaux sur des bassins. La région toulousaine, le périphérique, devrait être fermé en extérieur à partir de 21h et au plus tard jusqu'à 6h demain matin. Fermeture en direction donc de Blagnac, de Bordeaux, depuis l'est toulousain, entre Croix-d'Orade et Sesquières, la sortie numéro 14, et jusqu'à l'échangeur qui porte le numéro 33, ce qui inclura donc tout à l'heure la bifurcation avec l'autoroute A62. Il s'agit ce soir en extérieur d'effectuer des travaux de peinture. Et je voudrais aussi vous dire qu'en Gironde, à l'est de la grande région de Bordeaux, à partir de 21h, si le calendrier est bien maintenu, jusqu'à 5h demain matin, la sortie de Pau-d'Ansac, c'est la sortie numéro 2 de la 62, sera fermée dans les deux sens pour du fauchage. Beaucoup de fauchage rendu indispensable en cette période de sécheresse, également pour faire en sorte que le feu ne prenne pas dès l'autoroute par un simple jet de mégot. Du bon sens, s'il vous plaît, à vous les fumeurs, les fumeuses, pas de mégots par les fenêtres, on voit les dégâts que cela cause. Nous écoutons Rookin avec son titre Masculine dans 13 minutes à 21h. Nous retrouverons Sébastien Ponchelet pour l'actualité nationale et internationale avec un retournement de situation concernant l'une des rencontres de la Coupe du Monde de football. Je ne vous en dis pas plus, c'est la rencontre qui opposait l'Égypte à l'Argentine. Vous restez avec nous pour en savoir plus tout à l'heure. Il sera aussi question, bien sûr, de l'actualité nationale et notamment de cette candidature annoncée de Marine Le Pen à la prochaine élection présidentielle. Nous en parlerons dans 13 minutes.

Belle soirée à l'écoute du 107.7, il est 20h passé de 54 minutes, une soirée sans encombre sur les axes que vous empruntez. Le trafic est parfaitement fluide, les derniers rayons de soleil pour vous accompagner. La chaleur omniprésente est encore à cette heure accablante. Dans tous les cas, nous allons continuer de vous guider, vous accompagner tout au long des prochains jours, bien sûr, avec cette troisième vague caniculaire. Depuis le printemps, c'est exceptionnel, tout à fait inhabituel, bien évidemment, et les conditions de circulation peuvent être rendues plus difficiles, bien sûr, avec cette chaleur. Donc, nous continuerons de vous prodiguer tous les bons conseils pour que vous rouliez dans les meilleures conditions possibles ou que vous voyagez dans les meilleures conditions possibles. Une pensée également pour celles et ceux qui sont à vos côtés dans les habitacles ce soir, et une pensée particulière pour les personnes un peu plus vulnérables que d'autres, les personnes âgées, les enfants en bas âge, les animaux de compagnie. Nous pensons à eux aussi, vos chiens qui voyagent peut-être ce soir avec vous. Jack Savoretti et Philippine Lavray pour la suite du Voyage en Musique tout de suite. C'est une nouveauté, Ceux qui s'aimaient.

0: Quelques notes avec Massive Attack pour refermer cette heure. Nous sommes le mardi 7 juillet, je vous souhaite la bienvenue, un bon voyage, il est 21h.
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2: Bonsoir à toutes et à tous. Les Français vont avoir la liberté de choisir. Ils auront le dernier mot, a affirmé Marine Le Pen ce soir aux 20h de TF1. Condamnée par la Cour d'appel pour détournement de fonds publics, la fille de Jean-Marie Le Pen affirme se présenter à l'élection présidentielle et se pourvoir en cassation. Elle compte faire campagne et dès demain, elle sera en déplacement avec le président de son parti, Jordan Bardella, sur un marché de la Flèche dans la Sarthe. Nous présentons un binôme, a-t-elle déclaré. Elle qui avait pourtant affirmé ne pas faire campagne sous bracelet. Les réactions politiques se succèdent ce soir. Condamnée deux fois par la justice, elle sera candidate pour la quatrième fois. J'entends lutter pied à pied contre les propositions du RN, affirme Édouard Philippe, candidat lui aussi. Même discours pour Gabriel Attal qui parle d'une dimension morale. Jean-Luc Mélenchon se défend lui de délit dont l'accuse Marine Le Pen. Je la juge minable dans cette gesticulation pour se défausser. Je ne me suis pas payé un majordome, ni un chauffeur, ni rien de ce pourquoi elle a été condamnée, argue-t-il sur X. À droite, le secrétaire général des Républicains accuse Marine Le Pen de prendre la démocratie en otage et de fragiliser les institutions en décidant d'être candidate malgré sa condamnation. En revanche, son allié d'extrême droite, Éric Ciotti, s'est réjoui de cette annonce. Dans le reste de l'actualité, les députés approuvent l'instauration d'une présomption de légitime défense pour un policier ou un gendarme qui ferait usage de son arme à feu. Proposée par les Républicains, soutenue par le gouvernement, le texte devra maintenant aller au Sénat. Lors d'une séance extrêmement tendue, les députés de gauche, dénonçant un potentiel permis de tuer, ont tenté d'empêcher le vote par un barrage d'amendements. En Syrie, plusieurs explosions ont secoué ce matin Damas, la capitale, dont une s'est produite près de l'hôtel où réside Emmanuel Macron en visite d'État. Mais le président de la République avait déjà quitté l'établissement. Ces explosions qualifiées d'actes terroristes par les autorités syriennes ont fait au moins 18 blessés. Place au sport maintenant.
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2: Avec un match spectaculaire, les Pharaons qui ont longtemps mené la rencontre face à l'Argentine, Messi, le sauveur, a encore frappé. Victoire des Argentins 3-2 contre l'Égypte en huitième de finale ce soir. Et puis la dernière rencontre de la soirée, ce sera à 22h entre la Suisse et la Colombie. Et puis un mot du Tour de France, le Danois Mats Pedersen a remporté la quatrième étape à Foix après une course réalisée sous une très forte chaleur. Il est 21h02, c'est la fin de ce flash. Retour de l'actualité dans une heure. Pour l'instant, c'est l'infotrafic. Juste après votre météo.
0: Merci Yoko, à tout à l'heure, une soirée calme et encore bien chaude pour les températures. Je vous donne ces deux exemples, trois même. Bordeaux, 34 degrés en ce moment, Clermont-Ferrand pareil, 34 degrés, 37 degrés à Toulouse, il est 21h. À minuit, il fera encore 30 degrés à Toulouse et 25 degrés à Bordeaux. Autant dire que l'alerte orange canicule va rester pleinement d'actualité demain mercredi. Elle sera même étendue à 6 nouveaux départements, le nombre total passant à 67. Du sud-ouest à l'Auvergne, vous nous écoutez, tous sont concernés par la vie. Vigilance orange canicule, excepté le Cantal où quelques nuages s'inviteront demain dans le ciel. Concernant le risque incendie, il est assez généralisé avec les deux tiers de l'Hexagone au moins en vigilance orange, risque élevé de niveau 3 sur une échelle de 4. Les départements de la côte Aquitaine, celui des Hautes-Pyrénées, la Corrèze également seront en jaune demain, donc un cran en dessous. Le pourtour méditerranéen, lui, va rester en risque majeur. Alerte rouge des Pyrénées-Orientales aux Bouches-du-Rhône en remontant jusqu'en moyenne vallée du Rhône. Pour les maximales, elles afficheront demain une très légère baisse par rapport à cet après-midi, mais il fera encore très chaud, souvent entre 36 et 39 degrés.
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0: Bonsoir, bienvenue, il est 21h03, un rapide tour d'horizon de vos conditions de circulation. Pourquoi je dis rapide? Parce que côté événement, la circulation est fluide et il n'y a absolument aucune raison de vous en faire, pas d'événement perturbant majeur inhabituel. Si vous avez écouté un petit peu plus tôt dans la journée, dans l'après-midi, l'infotrafic, notamment sur la 64, l'autoroute pyrénéenne, je vous rappelle qu'elle a été rouverte il y a une heure après un feu de véhicule qui a mobilisé de nombreuses équipes pour maîtriser l'incendie, s'occuper d'une remise en état de l'autoroute. Et donc tout est rentré dans l'ordre, la 64 est rouverte depuis une bonne heure maintenant entre Tarbes et Toulouse. Elle avait été fermée sur la partie du prolongement du réseau Vinci Autoroute géré par la direction des routes Centre-Ouest. Donc toutes les mesures ont été levées et la circulation est parfaitement fluide ce soir sur la 64 de son extrémité ouest, le Pays Basque Bayonne, à son extrémité est, la région toulousaine. Une information quand même à vous rappeler, vous avez un poids lourd en cours de dépannage, un dépannage qui intervient avec une voie spéciale réservée au véhicule lent qui est neutralisé au kilomètre 167, une dizaine de kilomètres après 166, pardon. La neutralisation démarre dès le kilomètre 166, 10 kilomètres après Tournat et la sortie 14. Il faut impérativement vous décaler, vous routier également, sur les deux voies les plus à gauche pour éviter un accrochage avec le dépanneur et votre collègue qui était en train d'être dépanné. J'en ai terminé donc avec les incidents. Un petit mot quand même concernant les travaux de la nuit. Ils se mettent en place avec une préparation de fermeture du périphérique toulousain. Il va être prochainement fermé, ce périphérique en extérieur, à l'est, vers le nord, en direction de Blagnac et de Bordeaux. Fermeture prévue à partir de Croix-d'Orade, l'échangeur 14, jusqu'à Sesquières, échangeur numéro 33, ce qui inclura la bifurcation avec la 62 pour des travaux de peinture. L'est de la Toulouse, préparation également de la fermeture de la 66 au départ de Toulouse, en direction d'Albi. Fermeture avec une sortie qui sera obligatoire tout à l'heure à l'Union. L'échangeur numéro 1, ça sera fermé jusqu'à Montastruc pour des travaux sur des bassins. Et vous avez en Gironde, sachez-le aussi, un échangeur autoroutier de la 62 à l'est de la région de Bordeaux qui va être fermé dans les deux sens en sortie. Podensac, échangeur numéro 2. Pour du fauchage, j'aurai l'occasion de vous donner le top départ de ces fermetures. Elles n'ont pas l'air d'être encore tout à fait d'actualité et ne m'en voulez pas si ça démarre puisque nous recevons les messages en temps réel.
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Un petit coup de pompe au volant, bah tiens, on vous passe Katsa et c'est le titre que vous venez d'écouter, Pinky Up. Difficile de s'endormir avec cette musique. La fatigue en revanche à prendre très au sérieux en ce moment. L'effet de la canicule, de ces fortes chaleurs, les organismes sont très sollicités, les nuits ne sont pas récupératrices. Pour beaucoup de monde, pensez pour vous qui avez des habitacles non climatisés et vous qui vivez dans des appartements, dans des maisons qui ne sont pas climatisées également et où l'ambiance peut être surchauffer avant d'aller faire dodo, vous reposer et malheureusement cela rend bien sûr les nuits très difficiles. Vous êtes en train de conduire donc vous n'êtes pas en train de dormir, restez bien attentifs et si vous ressentez de la fatigue, n'hésitez pas à vous arrêter sur les aires de repos, les aires de service, elles sont faites pour cela, le temps est agréable à cette heure pour couper le rythme du voyage, ça vous fera du bien, vous repartirez quelques minutes plus tard du bon pied. Voici Camille car côté trafic tout va bien, je vous retrouverai quand même juste après pour un rapide tour d'horizon de ce qui se passe en ce moment sur le réseau.

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1: 21h16, belle soirée, soirée marquée toujours par cette vague caniculaire et elle vous concerne tous. Il fait chaud encore ce soir sur les axes que vous empruntez. Dans quelques instants, quelques bons conseils pour essayer de voyager du mieux possible avec ces grosses chaleurs qui nous occupent depuis le printemps. Troisième vague caniculaire. Avant cela, quand même priorité aux rares événements trafic du moment. Je voudrais simplement vous rappeler que vous avez un poids lourd qui est en cours de dépannage avec une voie spéciale réservée aux véhicules lents, neutralisée dans les Pyrénées, sur l'autoroute pyrénéenne A 64 entre Tarbes et Toulouse. Il va falloir bien vous décaler, vous routiers compris, pour laisser travailler tranquillement le dépanneur. Sur les deux voies les plus à gauche, vous vous décalez bien sur les deux voies les plus à gauche en abordant le kilomètre 166, 9-10 km après avoir passé Tournaille, la sortie numéro 14. Donc on est en gros dans l'est de la grande région de Tarbes et c'est en direction de Toulouse, donc au kilomètre 166 qu'il faut rouler le plus près du terre-plein central. Les travaux du soir et de la nuit, je vous en ai parlé il y a quelques minutes. Pour l'heure, pas de changement. Les mises en place sont en cours. Fermeture prévue de la 68 au départ du périphérique toulousain en direction d'Albi. Fermeture du périphérique extérieur. Je vous en parlerai tout à l'heure avec la sortie de Croix-Dorade qui sera ou qui est peut-être d'ores et déjà, tout dépend si les dernières touches de la mise en place de ces chantiers sont en place. Donc Croix-Dorade sera tout à l'heure une sortie dans tous les cas obligatoire sur le périphérique extérieur en direction de Bordeaux ou en direction de Blagnac. Et je voudrais aussi vous rappeler qu'il y a des travaux de jour comme de nuit qui sont prévus. Ils sont de très très longue haleine, ces travaux, en ce moment à Brive-la-Gaillarde. Sur 10 km, un chantier avec une seule voie pour passer dans chaque sens sur l'A20. L'A20 gérée à Brive par la direction des routes centre-ouest. Elle sécurise un ouvrage qui a été endommagé par les intempéries des derniers mois. C'est un travail vraiment de très très longue haleine. Il ne devrait plus tarder à prendre fin, mais pour l'heure, sachez qu'il y a 10 km de chantier. Donc, et à l'intérieur de cette zone de travaux, une circulation à double sens d'un seul côté du terre-plein central. Et ce sont donc les conducteurs de l'A20 en direction du sud qui sont déviés sur la chaussée opposée. Alors il y a aussi une conséquence supplémentaire de ces travaux, c'est qu'il n'est pas possible en ce moment de bifurquer de l'A20 en arrivant du nord, de Limoges ou du nord de Brive, vers l'A89 en direction de Bordeaux. La bifurcation qui permet de le faire habituellement est fermée. Il faut sortir un tout petit peu plus loin à Objat, sortie 50, et revenir très rapidement par le réseau secondaire en entrée de Brive-Ouest pour poursuivre sur la 89 en direction de Thenon, de Mansac, de Périgueux et plus loin de Bordeaux. Les chaleurs bien présentes, je vous le disais, alors quelques bons réflexes tout de suite. Les conseils à suivre de Laurent Dubois. Laurent Dubois, des secouristes Croix-Blanche dans le Vaucluse.
2: Il faut emmener une grosse quantité d'eau, des bouteilles d'eau, si possible dans une glacière, c'est mieux, l'eau est fraîche. Et puis si on a des petits pulvérisateurs, des brumisateurs, il faut également les emmener. Si vous êtes avec des personnes vulnérables, telles que les personnes âgées, les enfants ou des animaux, enfin, parce qu'il faut aussi donner de l'eau à des animaux, enfin, emmener la quantité d'eau qu'il faut. Enfin, il faut boire 2 litres d'eau, mais plus fait chaud, plus on va avoir besoin de boire. Mais surtout, arrêtez-vous toutes les 1h30, mettez-vous à l'ombre, allez dans les stations de service qui sont climatisé.
1: Les bons conseils de Laurent Dubois. Angèle et Justice, tout de suite, c'est la suite de votre voyage en musique.

Crystal Waters avec Gypsy Woman, le bon rythme pour voyager en musique ce soir. Et nous allons continuer tout de suite en musique avec Imagine Dragons. Voici Believer. Concernant les événements du moment du sud-ouest à l'Auvergne, vous n'avez aucune raison de vous en faire. Le trafic est parfaitement fluide. Quelques chantiers se mettent en place pour le soir et pour la nuit. J'aurai l'occasion d'y revenir tout à l'heure.

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1: Il n'y a absolument aucun changement concernant vos conditions de circulation ce soir du sud-ouest à l'Auvergne. Le trafic est fluide sur tous les axes que vous empruntez, fluide et calme en Nouvelle-Aquitaine, en Occitanie. Et vous nous écoutez également dans une toute petite partie de l'Auvergne-Rhône-Alpes, dans la traversée du Puy-de-Dôme à l'ouest de Clermont-Ferrand sur la 89. Sur la carte des événements et des interventions en cours, surveillez quand même les panneaux lumineux qui peuvent vous indiquer des arrêts de véhicules et des voies neutralisées. C'est le cas encore à l'heure actuelle. Sur l'autoroute A64, l'autoroute pyrénéenne entre Tarbes et Toulouse, un véhicule long, un poids lourd en train d'être dépanné avec la voie spéciale réservée aux véhicules lents qui est neutralisé à partir du kilomètre 166. 9 à 10 kilomètres après Tournail, la sortie 14 de cette autoroute A64 dans les Pyrénées en direction de Toulouse. Nous apprenons que le dépanneur a quitté les lieux ces dernières minutes, donc il y aura peut-être dans les prochaines minutes une fin d'intervention. Pour l'heure, nous avons toujours connaissance de cette voie spéciale réservée aux véhicules lents qui est neutralisée. Des travaux du soir et de la nuit en train d'être mise en place avec l'impossibilité dans les prochaines minutes de poursuivre votre voyage sur la 68 au départ de Toulouse en direction d'Albi. La fermeture est prévue à partir de l'Union qui sera une sortie obligatoire, la sortie numéro 1, fermeture prévue jusqu'à Montastruc, échangeur numéro 3. À Toulouse toujours, dans l'Est, le périphérique extérieur en direction de Blagnac et de Bordeaux est en train d'être fermé avec la sortie tout à l'heure, peut-être de façon imminente, qui sera obligatoire à Croix-Dorade, l'échangeur 14, ça sera fermé jusqu'à Sesquières, l'échangeur numéro 33, ce qui inclura la bifurcation avec la 62 et la 62 liaison Toulouse-Bordeaux. Je voudrais vous rappeler que les entrées viennent d'être fermées au niveau de l'échangeur de Podensac, échangeur numéro 2 en Gironde. Les sorties devraient être également fermées tout à l'heure dans les deux sens pour du fauchage. Nous aurons l'occasion d'en reparler. Pour la météo, que vous dire, qu'il fait chaud, très très chaud ce soir, largement plus de 30 degrés un peu partout, vous nous écoutez, dans les départements du sud-ouest et même en Auvergne. La canicule sera au rendez-vous avec une alerte orange élargi demain à 67 départements de l'Hexagone. Tous ceux, vous nous écoutez, seront concernés dans le sud-ouest, notamment en Auvergne également, excepté le Cantal qui sera en jaune. Et bien évidemment, tout cela aussi des effets sur un risque dont nous vous parlons malheureusement trop souvent en ce moment et que vous voyez relayé très souvent dans les médias, avec plus qu'un risque des feux de forêt, des incendies parfois qui partent dès l'autoroute. Les deux tiers de l'Hexagone seront en alerte orange pour le risque incendie demain. Le pourtour méditerranéen entre les Pyrénées-Orientales et les Bouches-du-Rhône, et même en remontant jusqu'en moyenne vallée du Rhône, tout cela, ce seront des départements qui seront en alerte rouge, risque majeur d'incendie, pourvu qu'il n'y ait pas trop de départs de feu, difficile de prévoir en ce moment. Alors, comment éviter les départs de feu? Tout simplement en évitant les imprudences et en faisant preuve de bon sens, nous ne le répéterons jamais assez.
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1: Dans un instant, l'un de vos rendez-vous de l'été 2026 sur notre antenne, les voitures mythiques, ces modèles cultes qui ont marqué le petit et le grand écran. Un retour dans les prochains kilomètres, je suis certain que ça va vous plaire. Surtout si vous étiez en train de regarder la télé dans les années 80 notamment, même peut-être à la fin des années 70. Nous allons revenir dans les années 70 d'abord avec une voiture rouge, rayée de blanc. Elle est devenue iconique et elle était conduite, alors je ne sais pas si c'était Starsky ou si c'était Hutch qui conduisait la voiture, en tout cas Gilles Ravarino va nous replonger dans cette époque de Starsky et Hutch, juste après Clown Carousel avec Oliva.

0: avez peut-être dans votre entourage des jeunes qui passaient le bac cette année. Les résultats sont tombés aujourd'hui avec, bien sûr, les grandes réussites, parfois les surprises, les bonnes ou les moins bonnes surprises. Il va y avoir du monde, hein, ce soir qui va fêter le bac. Donc, si vous êtes en train de nous écouter, en train de prendre la direction d'un lieu festif, je vous souhaite d'abord de passer une très bonne soirée, de bien en profiter. Pas d'alcool au volant pour celles et ceux qui repartiront ce soir. Ne prenez pas le volant si vous avez bu, n'allez pas courir quelques risques alors vous avez eu le bac, ce serait quand même dommage. J'espère surtout que votre soirée va très bien se dérouler. Toutes nos félicitations bien sûr à tous les bacheliers de ce CRU 2026 du baccalauréat, et puis encore quelques jours de courage pour celles et ceux qui vont passer la session de rattrapage, mais je suis sûr que ça va bien se passer. Nous aurons l'occasion bien évidemment de revenir sur vos conditions de circulation, car si j'ai évoqué le bac, c'est que vous l'avez compris, la priorité étant le trafic sur notre antenne, c'est que ça se passe bien. Je reviendrai malgré tout dans 8 minutes sur l'état du trafic avec quelques zones de travaux qui se mettent progressivement en place, mais retenez que les voyants sont au vert ce soir. C'est du orange, souvent du orange pour l'alerte canicule, du rouge également pour le risque incendie. De tout cela, il en sera régulièrement question dans nos points trafic. J'évoquais le rouge pour la carte incendie sur le pourtour méditerranéen. Le rouge est l'une des deux couleurs que vous avez vues pendant des années à la télévision sur une voiture. Parmi les duos de policiers cultes, Starsky et Hutch ont marqué toute une génération et leur célèbre voiture y est pour beaucoup. Gilles Ravarino nous raconte l'histoire de cette tomate enrubannée qui est devenue mythique.
1: Imaginez-vous dans les années 70, entre chemise, col pelle à tarte et pâte d'eff, débarque une Ford Gran Torino rouge avec une bande blanche, celle de Starsky & Hutch, une série diffusée de 1975 à 1979 qui nous a offert des poursuites en voiture à couper le souffle et des dialogues savoureux.
2: En fait, c'est Starsky qui a de la dynamite.
3: C'est moi, Starsky, lui c'est Hutch.
1: Mais revenons à notre star mécanique, la Ford Gran Torino, équipée d'un moteur V8 qui rugissait comme un lion en colère. Elle n'était pas le premier choix pour la voiture pressentie des deux policiers. Ils devaient intervenir au volant d'une Chevrolet Camaro Cabriolet. Mais le producteur, ayant un contrat avec la marque Ford, vous avez compris.
3: Hey, Starsky, je commence à croire que tout le monde est complètement dingue dans cette ville.
1: La Ford Gran Torino est une voiture familiale au look plutôt banal qui a connu un grand succès en berline et en break. Mais c'est la version coupée deux portes qui a été retenue. Dès le début, les deux acteurs ne sont pas vraiment emballés par cette voiture qu'ils jugent lourde, enfantine, et qu'il surnomme la tomate enrubannée. Et pourtant, cette voiture est vite devenue un élément majeur du succès de la série, à tel point qu'elle a inspiré de nombreuses répliques, des jouets et même un jeu vidéo. Finalement, la Ford Gran Torino de Starsky Hutch est une icône et surtout le fidèle compagnon à quatre roues.

Il est 21h46, concernant le trafic dans le quart sud-ouest, vous nous écoutez, aucune raison de vous en faire, il n'y a pas de changement depuis notre dernier flash, le trafic est parfaitement fluide, quel que soit l'axe emprunté, la direction suivie, que vous rouliez sur de grands itinéraires en transit à travers le quart sud-ouest, sur la côte aquitaine, tout va bien sur la 63 entre l'Espagne et Bordeaux, à travers les Pyrénées sur la 64 entre Bayonne et la région toulousaine, idem pour vous qui faites le trajet ce soir entre Toulouse et la Méditerranée, sur l'autoroute A61, je ne vais pas citer toutes les autoroutes sur lesquelles vous trouvez en ce moment, mais retenez que les voyants sont au vert, ça c'est une très très bonne nouvelle, il peut y avoir quelques panneaux lumineux qui vous indiquent des interventions par endroit. Prenez toutes les précautions pour bien vous décaler des véhicules que vous verrez arrêter en cours de soirée sur votre route, des incidents rencontrés par des conducteurs ou des conductrices, et bien sûr pensez aussi aux équipes qui peuvent intervenir à tout moment sur le réseau. Les travaux de la nuit débutent avec cette fois, c'est bel et bien d'actualité, à l'est de Toulouse, l'impossibilité de poursuivre sur la 68 en direction d'Albi. C'est fermé depuis quelques minutes entre l'Union, l'échangeur numéro 1, donc côté périphérique toulousain, et Montastruc, l'échangeur numéro 3, pour des travaux sur des bassins. Vous devez donc sortir à l'Union, au plus tard à l'Union, en quittant par exemple le périphérique toulousain. Si vous avez pu prendre la 68, vous sortirez à la sortie numéro 1 de l'Union et vous reviendrez par le réseau secondaire jusqu'à Montastruc, en entrée de l'échangeur numéro 3, pour poursuivre en direction d'Albi. Le périphérique toulousain se prépare aussi à être fermé dans l'est de la ville rose en extérieur en direction de Bordeaux et de Blagnac. La fermeture est prévue mais elle n'est pas encore d'actualité entre Croix-d'Orade, échangeur 14, et Sesquières, l'échangeur numéro 33. En Gironde, ça y est, c'est fait. La sortie de Podensac numéro 2 de la 62 est fermée au plus tard jusqu'à 5h demain matin. Fermeture dans les deux sens de la sortie, des entrées également. Tout cela pour effectuer des travaux de fauchage. Alors, pour les sorties, conseil, tout dépendra bien sûr du sens dans lequel vous circulez sur l'autoroute A62. Sachez que la sortie la plus près de l'échangeur qui est fermée côté Bordeaux et celle de la Brède, à une dizaine de kilomètres donc de l'échangeur de Podensac. La Brède, c'est la sortie 1.1 côté Bordeaux, et côté Marmande, côté donc de l'autre côté, côté plutôt Est, là c'est la sortie Longon, toujours en Gironde, la sortie numéro 3 à privilégier. La météo, il en sera plus longuement question dans un petit quart d'heure après le flash de 22h. 67 départements de l'Hexagone seront en alerte orange canicule. Demain, ils étaient 61 aujourd'hui, donc 6 de plus sur la liste. Vous êtes quasiment tous concernés, là vous nous écoutez du sud-ouest à l'Auvergne. Merci de votre fidélité au 107.7. Nous poursuivons avec celle qui avait rencontré un énorme succès l'été dernier avec Bleu Soleil, Louisa. Alors je vous propose non pas d'écouter son succès qui a lancé sa carrière, c'est son dernier titre, Jetlag, tout de suite. Bonne soirée.

on a laissé jusqu'au bout les dernières petites notes de Soft Cell. C'était Tainted Love sur le 107.7 dans 6 minutes à 22h. Un coup de projecteur en 2 minutes sur les grands titres de l'actualité nationale et internationale. Il sera question d'élection présidentielle 2027, de foot également avec la Coupe du Monde. Vous restez bien calés pour tout savoir et j'aurai le plaisir de vous retrouver juste après pour un nouveau tour d'horizon de vos conditions de circulation du sud-ouest à l'Auvergne. Il sera bien sûr aussi question de la météo avec cette alerte orange, canicule, alerte orange également pour le risque incendie, rouge également des Pyrénées-Orientales jusque dans les Bouches-du-Rhône pour le pourtour méditerranéen pour demain et ce jusqu'en moyenne vallée du Rhône. Pas d'imprudence, que vous dire par rapport au risque incendie, plus qu'un risque par rapport à ces milliers d'hectares déjà partis en fumée dans l'Hexagone ces derniers jours. Donc une petite pensée aussi aux pompiers qui interviennent dans des conditions rendues très très difficiles et qui risquent aussi pour leur sécurité. Malheureusement, il y a déjà eu des blessés graves parmi le corps des pompiers. Voici Maëlle avec Tic Tac.

0: Just Stone avec Tell Me About It. Bonne soirée, bon voyage, il est 22h.
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2: Bonsoir à toutes et à tous. Candidate malgré tout, Marine Le Pen ne renonce pas à la présidentielle. Elle a officialisé sa candidature ce soir aux 20h de TF1, proposant aux Français un binôme avec Jordan Bardella qu'elle nommerait Premier ministre en cas de victoire en 2027. Ex-présidente du RN, elle a été condamnée aujourd'hui pour la seconde fois en appel pour détournement de fonds publics, mais elle se considère innocente et a ainsi annoncé ce pourvoi en cassation. Elle est condamnée et elle a volé, car elle a volé les Français. Nous la battrons dans les urnes, a réagi ce soir Clémence Guettet, vice-présidente à l'Assemblée nationale. Une déclaration qui fait suite à celle de Jean-Luc Mélenchon, accusant la chef de file des députés RN de mentir. François Ruffin a pour sa part affirmé que les limites de la décence avaient été dépassées. Pour Éric Zemmour, en revanche, il est sain que ce soit aux Français de trancher et non aux juges. Édouard Philippe, lui, s'est quant à lui refusé à commenter une décision de justice, affirmant lutter contre elle sur le terrain des idées. Deux colonies de vacances évacuées dans la Drôme, des évacuations préventives, alors qu'un incendie qui a démarré jeudi dans une zone montagneuse inhabitée mais très difficile d'accès sur la commune de Die a continué de progresser aujourd'hui. 2000 hectares ont été parcourus, répartis en plusieurs foyers. Le corps du guide suprême iranien Ali Khamenei est arrivé à l'aéroport international de Najaf en Irak. Demain, des cortèges funéraires défileront dans deux villes saintes du pays, abritant les sanctuaires les plus vénérés des musulmans chiites. La télévision d'État irakienne a retransmis en direct l'arrivée du vol transportant le cercueil ce soir. Et puis un mot de football, évidemment.
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2: Puisque ça y est, le coup d'envoi est donné pour le dernier huitième de finale entre la Suisse et la Colombie. Un petit peu plus tôt, l'Argentine l'a échappé belle, menée par les Égyptiens jusqu'à 10 minutes avant la fin, 2-0. Elle a fini par l'emporter 3-2 grâce au sauveur Messi. Le sélectionneur des Pharaons s'est insurgé du traitement infligé à ses joueurs. Un de nos buts a été annulé, nous ne savons pas pourquoi, affirme-t-il, dénonçant aussi une faute sur Hamdi Fassi. Pour soutenir les Bleus, en revanche, ce sera jeudi contre le Maroc en quart de finale. Il est 22h02, c'est la fin de ce flash. Retour de l'actualité dans une heure. Pour l'instant, c'est l'infotrafic qui arrive après la météo.
0: Merci Yoko, à tout à l'heure. Le mercure commence à baisser légèrement à Bordeaux, 27 degrés en ce moment, après des températures autour des 40 degrés cet après-midi. Mais retenez qu'à 22h, il fait encore 37 degrés à Toulouse, ce n'est pas rien. La soirée s'annonce calme, hein, avec des températures chaudes, je vous le disais. Il fera autour des 30 degrés à Toulouse à minuit, 25 à Bordeaux. Autant dire que l'alerte orange canicule va rester pleinement d'actualité demain mercredi. Elle sera même étendue à 6 nouveaux départements, le nombre total passant à 67, du sud-ouest à l'Auvergne où vous nous écoutez, tous sont concernés, excepté le Cantal où quelques nuages s'inviteront demain dans le ciel. Concernant le risque incendie, il est assez généralisé avec les deux tiers de l'Hexagone au moins en vigilance orange, risque élevé de niveau 3 sur une échelle de 4. Les départements de la côte aquitaine en sont exclus, un cran en moins pour les Hautes-Pyrénées également, la Corrèze aussi en jaune demain. Le pourtour méditerranéen va rester en risque majeur, alerte rouge des Pyrénées orientales aux Bouches du Rhône en remontant jusqu'en moyenne vallée du Rhône demain en journée. Les maximales, vous nous écoutez, vont afficher une très très légère baisse par rapport à cet après-midi, mais il fera encore très très chaud, souvent entre 36 et 39 degrés.
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0: 22h03, place aux événements trafic, et ça va aller vite pour les événements trafic puisque je n'ai absolument rien à vous annoncer, en tout cas de marquant, sur les axes que vous empruntez du sud-ouest à l'Auvergne. La circulation est parfaitement fluide, ainsi qu'en direction en provenance de la Méditerranée, en direction en provenance du sud-est, par la 61, liaison entre Toulouse et la Grande Bleue. Circulation fluide, tant mieux. Alors nous surveillons bien sûr les conséquences des chantiers de la nuit qui s'installent progressivement, et je vais tout de suite vous donner les secteurs déjà bien balisés avec une impossibilité de poursuivre votre route par l'itinéraire habituel. À l'est de Toulouse, la 68 est fermée en direction d'Albi, entre l'Union, l'échangeur numéro 1 et Montastruc, la sortie numéro 3. Pour des travaux sur des bassins, vous devez sortir à l'Union et suivre le réseau secondaire jusqu'à Montastruc. Le périphérique toulousain n'est pas encore fermé, ça ne saurait tarder. En tout cas, une fermeture est prévue en extérieur, depuis l'est vers le nord, en direction de Blagnac et de Bordeaux. Fermeture attendue entre Croix-d'Orade, l'échangeur 14 et Sesquières, la sortie sortie numéro 33. Croix d'Orat tout à l'heure sera une sortie obligatoire en suivant les panneaux Bordeaux, ce qui inclura la bifurcation avec la 62. Des travaux de peinture seront menés tout à l'heure sur le périphérique toulousain. En Gironde, jusqu'à 5h demain matin, c'est Podensac, l'échangeur numéro 2 de la 62 qui est fermé dans les deux sens. En sortie, en entrée également dans les deux sens pour des travaux de fauchage pour les sorties. Côté Bordeaux, vous avez la possibilité 10 km à 10 km environ de Podensac de sortir à la Brède, échangeur 1.1, et plutôt côté Marmande, sortir à Langon, toujours en Gironde. Là aussi, on est à peu près à 10 km de l'échangeur Podensac qui est fermé, Langon. C'est la sortie numéro 3. Je referme ce point travaux en vous rappelant qu'à Brive-la-Gaillarde sont menés d'importants travaux par la direction des routes centre-ouest sur l'autoroute A20. Il y a 10 km de chantier dans les deux sens, une seule voie pour circuler, même à l'intérieur de ces 10 km, un tout petit peu de basculement de circulation à double sens sur 2 à 3 km. Autre conséquence des travaux à Brive sur l'A20, en direction du sud, vous ne pouvez pas vous engager sur l'A89 en direction de Périgueux et de Bordeaux. La bifurcation qui permet de le faire habituellement reste fermée, ça ne devrait plus durer, mais pour l'heure ça reste fermé. Vous êtes invité toujours dans la région de Brive à aller sortir après la bifurcation qui est fermée à Objat, sortie numéro 50, et là très rapidement par le réseau secondaire, vous reviendrez prendre ou reprendre l'A89 à Brive-Ouest pour poursuivre en direction de Mansac, de Terrasson ou encore plus loin de Périgueux et de Bordeaux. Vous savez tout, je vous souhaite une belle soirée et un agréable voyage.
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0: d'Oasis en souvenir sur les ondes du 107.7, il est 22h15, je vous souhaite la bienvenue, nous allons nous retrouver dans quelques instants pour le trafic et ne manquez pas juste après l'un de nos rendez-vous de l'été 2026 sur l'antenne du 107.7, absolument BO, votre rendez-vous estival dédié aux bandes originales cultes de films et de séries. Dans quelques minutes, nous ferons un tour chez Disney pour le dessin animé Tarzan, chanté par Phil Collins à la fin des années 90, nous en parlons après, donc le trafic, allez tout de suite pour le trafic.
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0: Vos conditions de circulation sans difficulté sur les axes que vous empruntez. Le trafic est parfaitement fluide à 22h15. Trafic parfaitement fluide avec toutefois deux autoroutes concernées par la présence d'animaux errants. Il n'y en avait qu'une seule au cours des dernières minutes et une seconde est venue s'ajouter. Peut-être même une troisième puisque c'est à la limite entre au Bayonne, entre la 64 et la 63 que des sangliers errants, un ou des sangliers errants viennent d'être aperçus. Le repère kilométrique, c'est la borne numéro 1 de la 64. Donc on est à quelques centaines de mètres de la bifurcation avec l'autoroute A63 à Bayonne. Que vous rouliez dans les deux sens sur l'A64 ou que vous vous apprêtiez à quitter l'A63 pour vous engager sur l'A64, je vous invite à être très concentré. Kilomètre 1 de l'A64, des sangliers errants. Autre type d'animaux errants, des chevreuils. Nous sommes toujours dans la catégorie du gibier. Chevreuil aperçu près des voies de l'autoroute A89 tout à l'heure dans le département de la Dordogne, le secteur de Périgueux. Et vous avez dans un sens comme dans l'autre un point de repère très évident, c'est Périgueux Sud, l'échangeur numéro 15. C'est à peu près dans les centaines de mètres qui précèdent ou qui vous ont permis de passer Périgueux Sud que ces chevreuils ont été vus. Ayez l'œil dans un sens comme dans l'autre. Les travaux du soir et de la nuit, ça est cette fois bien installé. À Toulouse, je vous rappelle que depuis tout à l'heure, la 68 est fermée en direction d'Albi entre l'Union, la sortie numéro 1 qui est obligatoire, et Montastruc, l'échangeur numéro 3. Des travaux sont menés sur des bassins, donc sortie obligatoire à l'Union, et par le réseau secondaire vous reviendrez assez directement et assez facilement en entrée de la 68 à Montastruc. À Toulouse, au plus tard jusqu'à 6h demain matin, le périphérique extérieur en direction de Bordeaux de Blagnac est désormais fermé entre Croix-d'Aurade, la sortie 14 et Sesquières, l'échangeur numéro 33, ce qui inclut donc la bifurcation avec la 62. Il s'agit de travaux de peinture menés ce soir sur le périphérique toulousain, donc vous ne pouvez pas faire autrement en remontant le périphérique depuis le sud à l'est de la ville rose. Vous devez sortir à Croix-d'Aurade, emprunter le réseau secondaire pour retrouver le périphérique à Sesquières en provenance de la 62, du fait aussi de cette fermeture du périphérique extérieur jusqu'à Sesquières. Il faut faire le choix du périphérique intérieur direction Bordeaux, direction Montpellier, sortir à Bordeaux-Rouge, l'échangeur numéro 13, et emprunter le réseau secondaire pour revenir sur le périphérique en extérieur du côté de Sesquières. La 62 en Gironde, fermeture jusqu'à au plus tard 5h demain matin de Podensac, l'échangeur numéro 2, fermé en sortie, en entrée et ce dans les deux sens. Pour les sorties, soit vous quittez plus près de Bordeaux la 62 à La Brède, échangeur 1.1, ou plus près de Marmande à Langon, toujours en Gironde, l'échangeur numéro 3. Brive-la-Gaillarde, les travaux, je les rappelle, de l'A20 en direction du sud vers l'A89 en direction de Bordeaux, la bifurcation habituelle est fermée, il faut aller sortir à Objat et revenir par le réseau secondaire en entrée de Brive-Ouest sur la 89 pour poursuivre en direction de Périgueux et de Bordeaux. Je reviendrai plus longuement sur les conséquences de la météo en ce moment pour le trafic à 22h30. Simplement vous dire que 67 départements demain, mercredi 8 juillet, seront en alerte orange canicule. 67 départements, 6 de plus qu'aujourd'hui. C'est l'heure d'absolument BO, votre rendez-vous consacré aux bandes originales.
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0: Alors je vous glisse quand même avant cela une toute nouvelle information qui me parvient du nord de Toulouse. Si vous êtes en accès au périphérique toulousain par l'A62 en arrivant d'Albi d'Eurocentre, un véhicule est arrêté juste après la barrière de péage de Toulouse Nord, donc juste avant d'atteindre les voies du périphérique toulousain. Vous savez tout, donc nous passons maintenant donc à notre rendez-vous consacré aux bandes originales. Ce soir nous sommes avec un grand monsieur de la chanson, de la musique et de la batterie, Phil Collins. Marie Codemo nous emmène en pleine jungle.
2: Chez Disney, on s'adresse aux enfants, mais on doit aussi séduire les parents. On veut de l'aventure, de l'amour, de l'humour, de l'émotion. Voilà le cocktail que doit préparer Phil Collins pour Tarzan, sorti en 1999. Paris, largement gagné. Il n'apparaît évidemment pas dans le dessin animé, mais il est un véritable narrateur musical, un peu comme si lui aussi était dans les arbres à sauter de liane en liane. Il accompagne les aventures de Tarzan, et c'est la première fois chez Disney que le personnage principal ne chante pas. Collins a reçu de nombreuses récompenses, dont l'Oscar de la meilleure chanson originale en 2000 avec le titre You'll Be In My Heart, qui illustre la rencontre entre le bébé humain, Tarzan, et la maman gorille, Kala, qui va prendre soin de lui et l'élever.
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2: Phil Collins, perfectionniste, en plus de l'anglais, a tenu à chanter lui-même en phonétique les versions espagnoles, allemandes, italiennes et bien sûr françaises.
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2: Après ces quelques minutes dans la jungle, vous aurez peut-être envie de vous faire une séance ciné avec Tarzan que Phil Collins chante si bien. Écoutons You'll Be In My Heart dans Absolument BO.

C'était You'll Be In My Heart, signé Phil Collins pour le dessin animé Tarzan dans Absolument BO. 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Il est 22h25, belle soirée, belle route de nuit, bientôt route de nuit, puisque nous commençons même à voir la nuit bien pointer son nez, y compris dans l'ouest du pays. Route de nuit, et nous allons continuer de vous accompagner en direct toute la nuit pour l'information trafic, au minimum tous les quarts d'heure sur les ondes du 107.7, nous sommes en direct de jour comme de nuit, 365 jours sur 365 selon la formule consacrée, et avec bien sûr cette période estivale où nous surveillons de très très près vos conditions de circulation. Tout va bien ce soir, là vous nous écoutez, quelques travaux, quelques déviations possibles sur votre route du fait de ces travaux. Je vous en reparle après Gérald de Palmas, elle danse seule.

0: C'était Gérald de Palmas, très joli titre, une balade presque, elle danse seule. Il est bientôt 22h30, dans quelques instants, un nouveau point sur vos conditions de circulation.
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0: Bonsoir, bienvenue si vous nous rejoignez en ce mardi 7 juillet à 22h30. Très belle route de nuit désormais sur les axes que vous empruntez du sud-ouest à l'Auvergne. Il n'y a pas de changement, le trafic reste parfaitement fluide et il n'y a absolument aucun événement perturbant majeur inhabituel qui pourrait avoir un effet sur vos temps de trajet. Les itinéraires sont bien dégagés avec de temps en temps quelques infos reprises sur les panneaux lumineux. Lorsqu'il y a des animaux errants à proximité d'autoroute, c'est le cas en ce moment en Dordogne. Karim est un patrouilleur de Vinci Autoroute, il est en train de sillonner la zone. Là où des chevreuils ont été aperçus tout à l'heure vers le kilomètre 116 et au niveau de Périgueux Sud, l'échangeur numéro 15, ayez l'œil dans un sens comme dans l'autre, à l'est de Bayonne, même type d'événement mais pour des sangliers errants sur la 64, le début ou la toute fin de la 64 selon votre sens, mais là l'alerte vient d'être levée. La soirée est rythmée par quelques travaux et cela peut avoir des conséquences pour votre trajet, des modifications d'itinéraire, alors parfois simplement sur quelques petits kilomètres, rien de bien méchant, mais cela compte quand même lorsque l'on fait un voyage. Dans l'Est toulousain ce soir, sachez que la 68 est fermée en direction d'Albi entre l'Union, la sortie numéro 1 et Montastruc, l'échangeur numéro 3 pour des travaux sur des bassins. Vous êtes donc invité à sortir à l'Union et à suivre ensuite le réseau secondaire pour revenir en entrée de la 68 à Montastruc. Toujours Toulouse, au plus tard jusqu'à 6h demain matin, c'est le périphérique extérieur qui est fermé depuis l'est vers le nord, en direction donc de Blagnac et de Bordeaux. Fermeture avec la sortie de Croix-Dorade numéro 14 qui est obligatoire. C'est fermé jusqu'à Sesquières, l'échangeur numéro 33, ce qui inclut, c'est important, hein, ce qui inclut la bifurcation avec la 62. Des travaux de peinture sont menés ce soir sur le périphérique toulousain. Donc je vous le disais, si vous remontez le périphérique depuis le sud en passant par l'est, vous ne pourrez pas faire autrement que de sortir à Croix-Dorade. Vous emprunterez le réseau secondaire pour revenir sur le périphérique en entrée à Sesquières si c'était votre choix. Pour vous qui arrivez de la 62 de Montauban, vous ne pouvez pas vous engager sur le périphérique ouest puisque c'est fermé jusqu'à Sesquières. Il faut donc faire le choix et vous ne pouvez pas faire autrement si vous passez la barrière de péage de Toulouse Nord que de suivre le périphérique intérieur en direction de Montpellier que vous allez très vite quitter à Bordeaux Rouge, l'échangeur numéro 13 pour à partir de là emprunter le réseau secondaire et revenir sur le périphérique ouest en extérieur du côté de Sesquières. À l'est de la région bordelaise, Gironde jusqu'à 5h ou plus tard demain matin. Podensac, c'est l'échangeur numéro 2 de la 62, est fermé dans les deux sens pour du fauchage. Vous pouvez sortir à Longon, l'échangeur numéro 3 ou à la Brède, l'échangeur 1.1. 22h33, je referme ce point trafic avec un mot de météo. La canicule vraiment bien installée, elle ne vous a pas échappé, il fait encore très chaud ce soir, hein. Plus de 35 degrés à Toulouse en ce moment. La canicule avec une alerte orange qui sera étendue demain à 6 nouveaux départements. Le nombre total va passer de 61 à 67 départements de l'Hexagone en alerte orange canicule. Tous ceux, vous nous écoutez, du sud-ouest à l'Auvergne sont concernés. Concernant le risque incendie, il est assez généralisé avec les deux tiers de l'Hexagone demain au moins en vigilance orange, risque élevé de niveau 3 sur une échelle de 4.
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Gaëtan Roussel sur le 107.7. Merci de votre fidélité. Vous restez avec nous dans les prochains kilomètres. Un rappel de vos conditions de circulation en tendance générale toujours aussi bonnes ce soir sur les axes autoroutiers de la côte aquitaine à l'Auvergne en passant par la liaison entre Toulouse et la Méditerranée, la 61. La circulation est parfaitement fluide. Idem à travers les Pyrénées sur la 64. Dans d'autres départements de l'intérieur du sud-ouest, vous êtes bien gâtés. Tant mieux. Il fait chaud, très très chaud par endroits encore. N'hésitez pas à renouveler les arrêts sur les aires de service. Prenez le frais un petit moment dans les espaces climatisés, ça vous permettra de repartir du bon pied en espérant que vous soyez reposé. La fatigue accumulée au cours des dernières semaines, bien sûr, rend parfois les voyages, et notamment le soir, plus difficiles que d'ordinaire. Voici Yael Naïm avec New Soul.

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1: 22h45 dans ce flash consacré à l'infotrafic dans le quart sud-ouest. Je vais revenir sur des zones de travaux, sur la canicule également, le risque incendie élevé aussi. Nous en reparlerons plus longuement dans un quart d'heure. Mais côté événement, tout va bien. Le trafic est parfaitement fluide ce soir, sans événements perturbants inhabituels. Et c'est vraiment ce qu'il faut retenir. Voyager dans de bonnes conditions, même si la chaleur accablante, étouffante de ces derniers jours peut rendre vos déplacements difficiles ce soir. Les travaux, donc, je vous rappelle, les secteurs désormais balisés, avec parfois des sorties qui sont obligatoires à l'est de Toulouse. Au plus tard jusqu'à 6h demain matin, la 68 est fermée en direction d'Albi avec l'Union qui est la sortie numéro 1 et elle est obligatoire. C'est fermé jusqu'à Montastruc, l'échangeur numéro 3 pour des travaux sur des bassins. Vous reviendrez en entrée de Montastruc en sortant à l'Union par le réseau secondaire. À Toulouse toujours, au plus tard jusqu'à 6h demain matin, le périphérique extérieur depuis l'est vers le nord, direction Bordeaux, direction Blagnac est fermé à partir de Croix-Dorade, la sortie 14 qui est obligatoire. C'est fermé jusqu'à Sesquières, l'échangeur numéro 33, important. La bifurcation avec la 62 en remontant le périphérique extérieur est incluse dans le secteur fermé. Des travaux de peinture sont menés ce soir sur le périphérique. Alors, en remontant le périphérique extérieur depuis le sud toulousain, dans l'est, vous allez obligatoirement sortir à Croix-Dorade. Pour revenir à Sesquières, si c'est votre souhait, vous irez à Sesquières via le réseau secondaire. Pour vous qui arrivez du nord, de sortir à Croix-Dorade. Pour revenir à Sesquières, si c'est votre souhait, vous irez à Sesquières via le réseau secondaire. Pour vous qui arrivez du nord de Toulouse par l'A62,

Donc, jusqu'à 5h demain matin, la sortie Podensac numéro 2 de la 62 est fermée dans les deux sens pour des travaux de fauchage. Vous pouvez sortir soit à Langon, l'échangeur numéro 3, soit à Labrède, l'échangeur 1.1, Labrède plus près de la région bordelaise. Ces deux échangeurs sont situés à environ 10 km de l'échangeur Podensac qui est fermé. Je voudrais aussi, donc, avant de refermer ce flash, vous reparler brièvement de ces 67 départements. Ce n'est pas rien, plus des deux tiers des départements de l'Hexagone demain seront en alerte orange, canicule, le mercure se situera souvent, là vous nous écoutez, entre 36 et 39 degrés. Pour le risque incendie, il sera élevé de niveau 3 sur une échelle de 4 sur les deux tiers du pays, sur les deux tiers de l'Hexagone. Donc autant vous dire que vous avez tout intérêt à observer toutes les règles de prudence pour éviter les départs de feu dès l'autoroute. Pas de jet de mégot par exemple, pas d'imprudence lors de vos promenades, également dans les espaces où la végétation est souvent sèche. Tout au long de l'été, nous vous donnons des idées de lecture pour les vacances. Dans un instant, marque-page, vous allez découvrir trois livres coup de poing qui explorent de grandes questions de société. Vous ne sortirez pas indemne de leur lecture. Les détails, les idées de lecture après Benabar.

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0: C'était Quoi qu'on dise de Benabar. Quoi qu'on dise côté trafic, ça se passe toujours aussi bien ce soir dans le quart sud-ouest du pays où vous recevez ce programme. La circulation parfaitement fluide, très peu d'événements. Alors il suffisait que je vous dise ça pour qu'une nouvelle information me parvienne. Je vous la délivre immédiatement. Vous êtes concerné au sud du département des Landes en vous rapprochant de Bayonne en direction de Saint-Sébastien sur la 63, l'autoroute de la côte aquitaine. Un véhicule a l'air d'être arrêté. Y a-t-il une difficulté rencontrée par le conducteur ou la conductrice au kilomètre 141? Il va falloir bien vous décaler de ce véhicule. Les occupants peuvent être à l'extérieur, toujours un danger en pleine nuit bien évidemment. Le kilomètre 141 de l'autoroute A63 en direction du sud est situé 3 km après Saint-Jour-de-Marenne, la sortie numéro 9 à quelques encablures de votre arrivée, 15 km plus loin environ à Cap-Breton. Tout l'été sur le 107.7, nous vous proposons des idées de lecture pour vos vacances. Alors si vous souhaitez profiter de l'été pour vous pencher sur quelques grandes questions de société, voici trois livres choc pour nourrir votre réflexion, la sélection de Francine Thomas dans Marque-Page.
1: Depuis le succès de son tout premier roman, La vraie vie, la sortie de chaque livre d'Adeline Dieudonné est un événement et le dernier n'échappe pas à la règle. Dans la jungle, nous fait entrer dans le quotidien d'un couple, depuis la rencontre jusqu'au moment où le père en

0: Julien a tué sa femme et ses deux enfants. La lecture est vertigineuse grâce notamment au procédé narratif. L'issue fatale est connue du lecteur dès la première page, Adeline Dieudonné.
1: On a envie de comprendre comment c'est arrivé. Je trouve ça infiniment plus intéressant que de vouloir savoir comment ça va se terminer. J'avais vraiment envie de montrer comment la violence, petit à petit, sur des tout petits détails, se construit et qu'en fait, c'est pas du jour au lendemain, un type commence à frapper sa femme de façon absolument terrible. Non, c'est plein de petites choses. Et puis même, en fait, dans le couple d'Arnaud et Aurélie, il y a finalement très très peu de violence physique. Il n'y en a quasiment pas. C'est vraiment la violence psychologique, la violence numérique, l'emprise. Et j'avais vraiment envie de documenter ça de façon la plus précise possible.
0: Jungle raconte vraiment comment le chaos prend possession de l'esprit de tous les personnages et c'est exactement ce que réussit à faire également Pauline Clavière dans Spécimen. Et cette fois, c'est de pédophilie dont il s'agit. La narratrice est une mère de famille, la nounou de son fils lui demande un jour de l'aide, son propre enfant Raphaël est accusé de faits terribles. Jusqu'où peut-on aller pour protéger son enfant? Qui peut-on croire? Que se passe-t-il quand on réveille de douloureux secrets? Le roman sorti en mars est déjà en cours d'adaptation au cinéma. Enfin, il faut signaler la sortie en poche d'un essai passionnant de Chloé Thibault, Désirer la violence, sous-titre « Ce que la pop culture nous apprend à aimer ». L'autrice dissèque notamment la façon dont les films, les dessins animés ou les chansons glorifient sans cesse les figures de bad boys et la violence de genre, ce qui influe sur nos comportements. Le livre est préfacé par la chanteuse Lio. On résume, si vous cherchez trois livres chocs pour mieux réfléchir à de grandes questions, ne ratez pas « Dans la jungle » d'Adeline Dieudonné chez l'Iconoclaste, Spécimen de Pauline Clavière chez Grasset et Désirer la violence de Chloé Thibault chez Point.
2: D'autres idées de lecture avec les marque-pages de Francine Thomas, retrouvées en replay sur toutes les plateformes d'écoute et sur notre site internet radio177.fr. Il est à l'instant 22h54, ce qui justifie bien que nous soyons en direct à vos côtés. J'espère que vous passez du bon temps ce soir en notre compagnie dans le quart sud-ouest. Dans 6 minutes, le flash de 23h et je vous retrouverai juste après pour la météo et l'infotrafic du moment. Rassurez-vous, côté événement, tout se passe bien ce soir sur les axes que vous empruntez. Voici Jennifer Page avec le titre Crush.

0: La Bosse, signé Marguerite sur le 107.7. Belle soirée, très belle route de nuit, il est 23h.
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2: Bonsoir à toutes et à tous. Les Français vont avoir la liberté de choisir et ils auront le dernier mot, affirme Marine Le Pen ce soir aux 20h de TF1. Condamnée par la cour d'appel pour détournement de fonds publics, la fille de Jean-Marie Le Pen affirme se présenter à l'élection présidentielle et se pourvoir en cassation. Elle compte faire campagne. Dès demain, elle sera en déplacement avec le président de son parti, Jordan Bardella, sur un marché de la Flèche dans la Sarthe. Nous présentons un binôme, a-t-elle déclaré, elle qui pourtant avait affirmé ne pas faire campagne sous bracelet. Les réactions politiques se sont succédées. Condamnée deux fois par la justice, elle sera candidate pour la quatrième fois. J'entends lutter pied à pied contre les propositions du RN, a affirmé Édouard Philippe, candidat lui aussi. Même discours pour Gabriel Attal qui parle d'une dimension morale. Jean-Luc Mélenchon se défend lui de délit dont l'accuse Marine Le Pen. Je la juge minable dans cette gesticulation pour se défausser. Je ne me suis pas payé un majordome, ni un chauffeur, ni de ce pourquoi elle a été condamnée, argue-t-il sur X. À droite, le secrétaire général des Républicains accuse Marine Le Pen de prendre la démocratie en otage et de fragiliser les institutions en décidant d'être candidate malgré sa condamnation. En revanche, son allié d'extrême droite, Éric Ciotti, s'est réjoui de cette annonce. Dans le reste de l'actualité, un homme de 27 ans, soupçonné d'être à l'origine d'un départ de feu dans l'Hérault, a été placé en détention provisoire après avoir été dans un premier temps en garde à vue. Il avait nié les faits. Il a ensuite avoué avoir involontairement mis le feu à la broussaille après avoir voulu brûler une lettre d'adieu destinée à sa fille décédée en bas âge l'année dernière. C'est ce qu'a affirmé le procureur dans un communiqué. Les députés ont approuvé l'instauration d'une présomption de légitime défense pour un policier ou un gendarme qui ferait usage de son arme à feu. Proposée par les Républicains, soutenue par le gouvernement, le texte devra maintenant aller au Sénat. On parle football jusqu'au 19 juillet avec la Coupe du Monde.
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2: Et Léo Messi, fier de son groupe, mené 2-0 à 10 minutes de la fin, les Argentins sont remontés au score pour finalement s'imposer 3-2 contre l'Égypte. L'équipe ne baisse jamais les bras, selon le capitaine argentin qui se réjouit de poursuivre la compétition en quart de finale. Et puis en ce moment, c'est la pause dans le dernier huitième de finale du Mondial, toujours 0-0 entre la Colombie et la Suisse. Et puis enfin, en dehors des terrains, la polémique continue d'enfler après les propos racistes d'une députée du Paraguay après le match de la France. Le défenseur Upamecano dénonce des propos inadmissible. On est de tout cœur avec lui. Il faut continuer à se battre contre le racisme, a expliqué le joueur du Bayern de Munich. Une enquête a été ouverte à Paris après ses propos pour injures publiques et provocation publique à la haine ou à la violence à la suite d'une plainte de la Fédération française de football. 23h02, fin de ce flash. Retour de l'actualité dans une heure. Pour l'instant, c'est l'infotrafic après la météo.
0: Merci Yoko, à tout à l'heure. Une soirée calme dans le ciel et encore bien chaude. Le mercure affichera dans une heure, donc à minuit, encore 30 degrés à Toulouse, 25 degrés tout à l'heure à Bordeaux. Autant dire que l'alerte orange canicule va rester pleinement d'actualité demain mercredi. Elle sera même étendue à 6 nouveaux départements, le nombre total passant à 67. Du sud-ouest à l'Auvergne où vous nous écoutez, tous sont concernés, excepté le Cantal où quelques nuages s'inviteront demain dans le ciel. Concernant le risque incendie, il est assez généralisé avec les deux tiers de l'Hexagone au moins vigilance orange, risque élevé de niveau 3 sur une échelle de 4. Les départements de la côte aquitaine, les Hautes-Pyrénées également ainsi que la Corrèze seront en jaune, donc un cran de moins. Le pourtour méditerranéen restera lui avec un cran de plus en risque majeur, alerte rouge des Pyrénées orientales aux Bouches-du-Rhône en remontant jusqu'en moyenne vallée du Rhône. Demain en journée, les maximales pour les températures devraient afficher une très très légère baisse par rapport à cet après-midi, mais il fera encore très chaud, souvent entre 36 et 39 degrés, vous nous écoutez.
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0: Bonsoir, bienvenue si vous nous rejoignez, 23h04, il n'y a absolument aucune raison de vous en faire et surtout aucun changement concernant vos conditions de circulation dans le quart sud-ouest. Le début de soirée s'est bien passé, jusqu'à maintenant nous n'avons pas enregistré de difficultés majeures inhabituelles qui pourraient avoir un effet significatif pour vos trajets, vos temps de trajet. Le trafic est fluide sur tous les axes que vous empruntez. Alors ce qui peut ajouter quelques minutes à votre itinéraire, ce sont des zones de travaux de la nuit et des zones de travaux également en journée. Je vais vous en reparler dans ce flash dans quelques instants. La priorité quand même à ce véhicule, c'est l'information la plus récente qui nous est parvenue de l'autoroute de la Côte Aquitaine, la 63 au sud du département des Landes. Un véhicule serait arrêté la nuit, maintenant bien là, sur la 63. Donc prenez toutes les précautions pour vous décaler de ce véhicule. Si l'alerte est maintenue et si la présence de ce véhicule est confirmée, au kilomètre 141, la 63 en direction du sud, c'est 3 km après Saint-Jour-de-Marraine, la sortie numéro 9. J'évoque la région Nouvelle-Aquitaine pour cet événement. Je continue dans cette région pour les travaux menés ce soir à l'est de Bordeaux et ils sont prévus jusqu'à 5h demain matin avec pour conséquence sur la 62 une sortie en Gironde de Pau-d'Ansac numéro 2 qui est fermée dans les deux sens. Les entrées sont également fermées. Fermeture pour des travaux de fauchage. Vous pouvez sortir à Longon, échangeur numéro 3 ou à l'abret de la sortie 1.1. Tout dépend bien sûr de votre sens de circulation. Nous restons en Nouvelle-Aquitaine, en Corrèze, pour un rappel de travaux menés de jour comme de nuit. Ils sont de longue haleine sur l'A20. La bifurcation qui permet, c'est une conséquence de ces travaux. Depuis l'A20 en direction de Toulouse, de vous engager sur l'A89 en direction de Bordeaux, cette bifurcation reste fermée. La direction des routes centre-ouest à Brive effectue des travaux de sécurisation d'un ouvrage qui a été endommagé par les intempéries des derniers mois. Donc vous êtes invité pour poursuivre sur la 89 en direction de Bordeaux à quitter d'abord la 20 un tout petit peu après la bifurcation qui est fermée. En direction du sud, vous sortirez donc à Objat, la sortie 50, et vous reviendrez par le réseau secondaire en entrée de la 89 à Brive-Ouest. Les travaux en Occitanie, en région toulousaine, avec pour conséquence une fermeture sur quelques kilomètres de l'autoroute A68 en direction d'Albi au départ du périphérique toulousain. C'est fermé à partir de l'Union, la sortie numéro 1. Elle est obligatoire. Des travaux sont menés ce soir sur des bassins. Fermeture prévue au plus tard jusqu'à 6h demain matin. En quittant l'autoroute A68 à l'Union, en arrivant de Toulouse, vous allez prendre le réseau secondaire pour réintégrer plus loin la 68 en direction d'Albi en entrée de Montastruc. Le périphérique toulousain fermé ce soir en extérieur depuis l'est vers le nord. En direction de Bordeaux de Blagnac, la sortie est obligatoire à Croix-Dorade, l'échangeur numéro 14, si vous remontez le périphérique depuis le sud et en passant par l'est, donc en extérieur. La fermeture jusqu'à Sesquières inclut la bifurcation avec la 62. Ce sont des travaux de peinture qui sont menés ce soir. Je vous le disais, sortie Croix-Dorade obligatoire en remontant le périphérique extérieur. Puis pour vous qui arrivez au nord de Toulouse par la 62 en provenance par exemple de Montauban, l'accès au périphérique ouest est fermé du fait d'une fermeture du périphérique ouest jusqu'à Sesquières. Et donc vous êtes invité exceptionnellement, une fois passé la barrière de péage de Toulouse Nord, à prendre le périphérique en intérieur. Vous allez vite le quitter à Bordeaux-Rouge, l'échangeur numéro 13, périphérique intérieur. Donc depuis le nord, c'est en suivant les panneaux Montpellier. Et de là, en sortant à Bordeaux-Rouge, l'échangeur 13 par le réseau secondaire, vous reviendrez sur le périphérique extérieur à Sesquières.
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1: Il fait chaud, mais la circulation est fluide. Si ça peut vous rassurer, c'est déjà une bonne nouvelle concernant le trafic ce soir dans le quart sud-ouest sur les autoroutes où vous nous écoutez, réseau Vinci Autoroute, réseau Atlande, le prolongement de ces réseaux, direction des routes atlantiques pour la région bordelaise, direction des routes centre-ouest pour le secteur de Brive-la-Gaillarde. Vous l'avez compris, tout va bien, les voyants sont au vert avec malgré tout les zones de travaux de la nuit, des changements d'itinéraire possibles selon votre provenance et votre destination. Je commence par la région toulousaine, en vous rappelant que dans l'est de la ville rose, en direction d'Albi sur la 68, vous n'irez pas très très loin en quittant le périphérique, puisque vous n'irez pas plus loin que l'Union, la sortie numéro 1, elle est obligatoire. Des travaux sont menés sur des bassins, c'est fermé sur la 68 jusqu'à Montastruc, échangeur numéro 3, à retrouver par le réseau secondaire en quittant l'autoroute A68 à l'Union. Le périphérique toulousain fermé en extérieur depuis l'est vers le nord et vers l'ouest. Périphérique extérieur fermé mais avec la sortie Croix Dorade numéro 14 qui est obligatoire si vous êtes en train de remonter depuis le sud toulousain ce périphérique en passant par l'est. Fermeture, c'est assez long, hein, jusqu'à Sesquières, échangeur numéro 33, ce qui inclut la bifurcation avec la 62. Vous êtes invité donc à rejoindre Sesquières depuis Croix Dorade par le réseau secondaire. Conséquence également en accès à Toulouse par la 62 par le nord. Vous ne pouvez pas vous engager sur le périphérique ouest puisque c'est fermé un tout petit peu plus loin jusqu'à Sesquières. Il faut donc faire le choix du périphérique en intérieur en suivant les panneaux Montpellier. Et là, vous allez emprunter l'une des premières sorties, Borde Rouge, échangeur numéro 13. Et à partir de là, par le réseau secondaire, revenir prendre, si c'est votre souhait, le périphérique extérieur en direction donc de l'ouest toulousain à Sesquières. L'est de Bordeaux, un échangeur autoroutier totalement fermé en entrée et en sortie dans les deux sens de circulation. C'est la sortie notamment de Podensac, numéro 2 de la 62. Soit vous sortez avant ou après selon votre sens, c'est-à-dire côté Bordeaux, la Brède, échangeur 1.1, ou côté Marmande, l'échangeur de Langon, échangeur numéro 3. Brive-la-Gaillarde, un rappel, en descendant la 20 à Brive, vous ne pouvez pas prendre ou reprendre la 89 en direction de Bordeaux. La bretelle qui permet de le faire habituellement est fermée en raison des travaux déjà évoqués un tout petit peu plus tôt. Donc la direction des routes centre-ouest vous invite, ça ne devrait plus durer, encore quelques jours à attendre, mais vous devez dans l'immédiat aller jusqu'à Objat, sortie 50 de l'autoroute A20 en direction du sud, et de là très rapidement par le réseau secondaire vous reviendrez en entrée de la 89 à Brive-Ouest. 23h17, je referme ce flash en vous rappelant que demain, 67 départements de l'Hexagone seront en alerte orange canicule. Il va faire chaud, encore très très chaud, et en particulier, pas seulement, mais en particulier dans quasiment tous les départements du quart sud-ouest. Le risque incendie, lui aussi, sera très élevé demain, avec les deux tiers de l'Hexagone au moins placés en vigilance orange ce mercredi. Dans un instant, la sélection du rédacteur en chef de Première, le magazine ciné partenaire du 177 tout au long de l'été, Thierry Chaise, vous conseille la sortie de la semaine, mais aussi un film à voir ou à revoir en famille. Au programme aujourd'hui, un film d'animation et un classique de 1988. Nous en parlons après Zuko.

0: Belle soirée, belle route de nuit à l'écoute du 107.7. Il est 23h passé de 21 minutes, nuit sans encombre. Concernant les événements, ça se passe très très bien ce soir, tant mieux, n'allons pas nous en plaindre. Le détail concernant notamment les conséquences des travaux de la nuit, ce sera dans une dizaine de minutes. Passe à notre reportage tout de suite. C'est à voir votre rendez-vous du cinéma sur notre antenne. Yvan Mouton retrouve Thierry Chaise, le rédacteur en chef du magazine Première, notre partenaire. Voici tout de suite son coup de cœur de la semaine.
1: La sortie de la semaine est un grand classique à voir ou à revoir en famille. C'est ce qu'on vous propose durant cet été. On commence par donc la sortie de la semaine. C'est en fait un film sorti la semaine dernière. Thierry, ça s'appelle In Way. Vous nous expliquez ?
2: Ah, il ne faut pas le rater. Il ne faut pas le rater. J'ai pas eu l'occasion. On a parlé de De Gaulle la semaine dernière. Je voulais vous parler d'In Way, ce qui a ouvert à Cannes la semaine de la critique, qui est un film d'animation, un premier long métrage absolument merveilleux. C'est adapté d'un roman graphique dans lequel l'auteur a conté son histoire d'amour avec une jeune passionnée de surf, un coup de foudre et donc une love story percutée par la très grave maladie de cette dernière.
3: On l'a vu à temps et c'est encore très localisé.
4: J'ai tellement peur.
3: Vous êtes très forte, Kristen.
4: Je suis là. Où tu veux, quand tu veux.
2: Ça pourrait être une histoire très glauque, pas du tout. Le travail sur l'animation, le mélange des styles d'animation, la manière aussi de raconter à travers ça l'histoire du surf, de revenir au passé, fait que ce patchwork fonctionne et qu'on est toujours, toujours guidé par une émotion jamais lacrymale. C'est vraiment un des plus beaux films d'animation que vous verrez cette année.
1: Et Thierry Chaise a des étoiles dans les yeux. Et maintenant, le film donc à voir ou à revoir cet été, le plus gros succès en France, Thierry, en 1989 avec 6,5 millions de spectateurs. Il s'agit de Rain Man, évidemment, avec Dustin Hoffman.
2: Et Tom Cruise.
1: Ah, et Tom Cruise,
2: voilà,
1: bien sûr.
2: Tom Cruise, c'est cet homme qui découvre à la mort de son père qu'il avait un frère, et ce frère était caché, car ce frère souffrait de troubles autistiques et donc avait été mis dans une maison spéciale. Et ça va être la manière dont il va d'abord découvrir cet enfant devenu homme, puisqu'il est joué par Dustin Hoffman, et puis comment les deux, finalement, vont réussir à s'approcher, à s'aimer, malgré leur différences. Là encore, comme dans In Waves, la sensibilité est là et pas la sensiblerie. C'est évidemment émouvant, mais il y a toujours une drôlerie. Tom Cruise et Dustin Hoffman, c'est un duo magnifique. Il y a aussi Valeria Golino qui est dans le film et qui est formidable. Et voilà, c'est un film de 89, à une époque où on parlait assez peu de ces sujets-là. Et je pense que ce film, par-delà sa qualité, a aussi fait avancer les choses.
1: Rain Man, donc, deuxième Oscar pour Dustin Hoffman. Et donc, à voir sur toutes les bonnes plateformes, vous nous le confirmez. Et puis, In Waves, film d'animation, grande histoire d'amour et de résilience. Ce film est encore en salle cette semaine, à retrouver également dans le magazine Première et sur première.fr.
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1: Il est 23h passé de 31 minutes. Un rapide tour d'horizon de vos conditions de circulation dans le quart sud-ouest sans changement pour les événements. Le trafic est bien fluide ce soir. Sans événements perturbants, il n'y a pas d'accident. Tant mieux. Surveillez quand même les panneaux lumineux. Il peut y avoir encore quelques équipes qui interviennent là où un petit peu plus tôt en soirée des véhicules ont rencontré quelques difficultés. Décalez-vous bien de ces véhicules. Laissez bien libre cet espace suffisant entre des personnes qui sont arrêtées et leurs véhicules sur le réseau en panne ou en intervention et vous qui passez par là. Et vous respecterez ainsi ce que l'on appelle le corridor de sécurité, une règle inscrite au code de la route depuis 8 ans maintenant. 23h31, je reviens maintenant sur des chantiers de la nuit. Alors avec quelques précisions concernant certaines zones de travaux, elles peuvent avoir leur importance car il y a parfois des distinctions selon votre sens, votre provenance, notamment si vous avez l'intention de rouler sur l'autoroute A68 dans l'est de Toulouse en direction d'Albi. Alors je vous le disais que la sortie était obligatoire à l'Union, la sortie numéro 1, c'est fermé jusqu'à Montastruc, l'échangeur numéro 3 pour des travaux sur des bassins. Alors il y a quand même une distinction entre vous qui souhaitez prendre la 68 depuis le périphérique extérieur, donc en remontant le périphérique depuis le sud en extérieur, vous pouvez vous engager sur la 68, mais vous allez devoir quitter la 68 à la première sortie. L'Union, en revanche, pour vous qui arrivez du nord de Toulouse, qui roulez sur le périphérique en intérieur, vous ne pourrez pas vous engager sur l'autoroute A68 en direction d'Albi. Vous êtes invité à aller un tout petit peu plus loin, quitter le périphérique intérieur à La Roseraie, l'échangeur numéro 15, et à le reprendre très rapidement dans l'autre sens en extérieur pour là encore le quitter très rapidement et accéder dans ce sens en suivant les panneaux bordeaux à l'autoroute A68. Là, c'est possible et vous emprunterez vous aussi. Malheureusement, vous ne pourrez pas faire autrement la sortie numéro 1 qui est obligatoire. En région toulousaine, le périphérique fermé avec une sortie obligatoire à Croix-d'Orade en direction donc de Bordeaux de Blagnac. Vous n'irez pas plus loin que Croix-d'Orade, la sortie numéro 14. C'est fermé jusqu'à Sesquières si vous êtes engagé en extérieur. Alors, une information complémentaire à vous transmettre. Celles et ceux qui arrivent du nord de Toulouse par l'autoroute A62 peuvent s'engager sur le périphérique ouest en direction de Blagnac. Initialement, la bretelle d'accès devait être fermée. Elle ne l'est pas, finalement. Donc, en arrivant de la 62 sur le périphérique, vous pouvez vous engager soit en intérieur, soit en extérieur. Il n'y a absolument aucun souci. L'est de Bordeaux, en Gironde, un rappel, Pau-d'Ansac, l'échangeur numéro 2 est fermé totalement, en entrée comme en sortie, et ce dans les deux sens de circulation pour les sorties. Selon votre provenance, vous irez sortir avant, notamment. En arrivant de Bordeaux, c'est La Brède, la sortie 1.1, et en arrivant de Marmande, d'Agen, vous sortirez plutôt en amont de la sortie Pau-d'Ansac qui est fermée à Langon, l'échangeur numéro 3. Je referme ce point trafic par un mot de météo, juste en vous rappelant que demain vont être placés 67 départements de l'Hexagone en alerte orange canicule. Il y en avait 61 aujourd'hui, donc 6 de plus demain. La quasi-totalité des départements sont concernés. Là, vous nous écoutez en ce moment. Pour le risque incendie, lui aussi majeur ou élevé, et ce, dans les deux tiers du pays. Je vous en reparlerai plus tard.
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La voix de Shakira notamment avec Wyclef Jean sur le titre 23h41. Merci de votre fidélité. Dans 4 minutes, un rappel de vos conditions de circulation. S'il n'y a pas de changement d'ici là, il s'agira surtout de travaux menés cette nuit sur le réseau autoroutier du quart sud-ouest. Quelques conséquences pour votre trajet. Parfois simplement sur quelques kilomètres, il est possible que vous soyez amené à quitter soit le périphérique toulousain, soit l'autoroute A68 dans l'est de la ville rose. Également, l'échangeur de Pau-d'Ansac en Gironde, A62, échangeur numéro 2 fermé totalement en entrée comme en sortie, donc dans les deux sens de circulation. Mais globalement, la tendance est très encourageante. Encore à 7 heures, tant mieux, même s'il fait encore chaud dans les véhicules et à l'extérieur, surtout un 30 degrés à minuit à Toulouse. C'est ce que prévoit Météo France. 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Nous repartons en musique avec Vanessa Paradis.

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1: Pas de changement, 23h45 concernant vos conditions de circulation dans le quart sud-ouest. Le trafic reste parfaitement fluide ce soir. Tant mieux pour la météo, j'y reviendrai plus longuement tout à l'heure. Il fait encore chaud, très très chaud. Je vous rappelle, nous développerons cette information tout à l'heure, que demain seront placés 67 départements de l'Hexagone en alerte orange canicule. Il y en avait 61 aujourd'hui, donc 6 de plus à prévoir pour demain. Et la quasi-totalité des départements où vous nous écoutez seront au moins en alerte orange, donc demain dans le quart sud-ouest du pays. La situation maintenant concernant les événements, je n'ai rien à vous dire, tout va bien. Concernant les zones de travaux, un rappel, à l'est de Toulouse, au plus tard jusqu'à 6h demain matin, la 68 est fermée en direction d'Albi, avec l'Union, la sortie numéro 1, qui est obligatoire, quelques kilomètres après le périphérique toulousain. C'est fermé jusqu'à Montastruc pour des travaux sur des bassins. Alors une petite nuance quand même, si vous arrivez du périphérique pour prendre la 68, vous pouvez la prendre si vous remonter donc en extérieur depuis le sud, le périphérique toulousain, là la bifurcation périphérique à 68 direction Albi est disponible, ouverte. Dans l'autre sens, en arrivant du nord de Toulouse, périphérique intérieur, vous ne pouvez pas vous engager sur la 68. Là, il vous est demandé dans un premier temps de poursuivre très temporairement sur le périphérique intérieur, de le quitter à la Roseraie, la sortie numéro 15. De revenir en entrée de la Roseraie dans l'autre sens.

premières informations que j'avais pu vous donner tout à l'heure. Vous pouvez, depuis la 62 en arrivant de Montauban par exemple, vous engager après la barrière de péage de Toulouse Nord. En intérieur, il n'y avait pas de souci, mais également en extérieur en direction de Blagnac, puisque ce n'était pas prévu initialement. La bretelle d'accès au périphérique ouest depuis la 62 reste ouverte. À l'est de la région bordelaise, jusqu'à 5h demain matin, Podensac, l'échangeur numéro 2 de la 62, est fermé dans les deux sens pour des travaux de fauchage. Vous pouvez sortir à Longon, échangeur 3, ou à La Brède, l'échangeur 1.1. Mettre la gomme, appuyer sur le champignon, roule ma poule, vous les utilisez sans y penser, mais savez-vous vraiment d'où viennent ces expressions de la route cet été? Nous vous emmenons au cœur de leur histoire, un coup de projecteur sur l'une d'entre elles, juste après Mentissa.

0: Vous écoutez le 107.7, il est 23h passé de 51 minutes. Excellente soirée, excellente route de nuit avec encore des températures élevées pour l'heure. Bien évidemment, nous sommes le mardi 7 juillet, nous sommes en été bien sûr. Mais à bientôt minuit, sachez qu'il fait encore 31-32 degrés en région toulousaine. C'est excessivement chaud avec des nuits qui sont très difficiles pour beaucoup de monde dans l'Hexagone avec cette troisième vague caniculaire. Les premières donc arrivées dès le printemps, pas facile de récupérer lorsque l'on n'a pas les maisons, les appartements climatisés. Pas facile de rouler aussi lorsque des véhicules ne sont pas climatisés. Toutes nos pensées à vous qui traversez des moments parfois pénibles avec cette chaleur. Et nous vous comprenons, cela peut aussi avoir un effet sur votre humeur. La fatigue, bien évidemment, plus marquée en cette période où les nuits ne sont absolument pas récupératrices. Donc, ne prenez pas de risques, n'hésitez pas à renouveler quelques arrêts cette nuit sur les aires de repos, les aires de service, en particulier les aires de service où vous pourrez prendre le frais dans des espaces climatisé.
1: En voiture, Simon, les lagos.
2: Roule ma poule.
1: Péter une durite. Allez, en route, mauvaise coupe.
0: Ils sont marrons, ces enfants. Alors, sur la route des vacances, il y a les kilomètres et puis il y a toutes ces expressions qu'on utilise sans y penser. Tiens, vous avez déjà dit appui sur le champignon. Benjamin Sirvent, vous nous

0: parler de cette expression.
1: Allez, appuie sur le champignon. On l'a tous déjà dit ou entendu. Mais pourquoi un champignon permettrait d'aller plus vite ? On ne parle pas de Mario Kart. L'expression remonte aux origines de l'automobile. À l'époque, les pédales d'accélérateur étaient souvent recouvertes d'un embout en forme de champignon. Quand le conducteur voulait accélérer, il appuyait sur le champignon. L'expression devient populaire dans les années 50, au moment où la voiture devient reine, que l'autoroute débarque et que les Français découvrent la vitesse.
2: Faudrait quand même pas prendre tous ces risques pour moi, Je voudrais pas qu'on vous enlève votre permis à cause de moi,
3: Vous inquiétez pas, monsieur. Je n'ai pas le permis.
1: Aujourd'hui, dire « appuie sur le champignon », ce n'est pas juste parler de conduite. C'est dire « vas-y à fond ». Autrement dit, accélérer, au sens propre comme au figuré. Et quand on accélère, on peut aussi mettre la gomme. Mais ça, c'est une autre expression.
0: Bon allez, n'allez quand même pas trop vite ce soir. Restez bien concentrés sur les limitations autorisées sur autoroute et réduisez la cadence. Bien sûr, lorsque vous abordez des zones de travaux, l'approche, la traversée des chantiers, respectez bien le travail des équipes à pied d'œuvre cette nuit sur le réseau. Et même si des zones sont balisées et que vous ne voyez personne, vous devez impérativement réduire la cadence. N'appuyez donc pas trop sur le champignon, comme vous l'a expliqué Benjamin Sirvan. Voici Taylor Swift en nouveauté, Uplight, et nous refermerons cette journée avant de retrouver le flash de minuit avec le grand succès, l'un des grands succès du groupe Scorpion, Wind of Change. À tout à l'heure.

0: C'était Scorpion avec Wind of Change. Merci de votre fidélité. Il est minuit.
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2: Bonsoir à toutes et à tous. Les États-Unis ont lancé des frappes puissantes contre l'Iran ce soir. Des frappes en réponse à des attaques de navires commerciaux dans le détroit d'Ormuz. L'agression iranienne était injustifiée, dangereuse et constituait une violation flagrante du cessez-le-feu, a affirmé l'armée américaine, ajoutant vouloir faire payer le prix fort à l'Iran. Les deux pays ont pourtant signé le 17 juin dernier un protocole d'accord pour mettre fin à la guerre déclenchée par l'offensive américano-israélienne sur Téhéran. Ce texte prévoyait notamment la levée des sanctions américaines sur le pétrole iranien. Or, Donald Trump vient de les rétablir. Le bilan du double séisme au Venezuela s'alourdit encore. Il monte à 3685 morts et près de 17 000 blessés. Les autorités évitent de parler de disparus, mais les Nations Unies estiment qu'il pourrait atteindre 50 000. Certaines projections avançant plutôt un chiffre proche de 10 000. En France, c'est la une de l'actualité. Marine Le Pen qui officialise sa candidature à la présidentielle. La chef de file des députés RN l'a fait sur le plateau de Gilles Boulot à 20h, affirmant ne pas faire campagne sous bracelet, pourtant condamnée à deux reprises pour détournement de fonds publics. La fille de Jean-Marie Le Pen répète qu'elle est innocente. C'est pour cette raison qu'elle se pourvoit en cassation. Les réactions de la classe politique sont multiples. Ses alliés se réjouissent de pouvoir laisser le choix au peuple. Dans l'opposition, en revanche, les critiques s'enchaînent. Marine Le Pen est la première candidate délinquante de France, assure l'eurodéputé LFI Manon Aubry, qui estime que le Rassemblement National est, je cite, un parti de voleurs et de menteurs. Clémentine Autain a assuré « Nous la battrons dans les urnes ». Gabriel Attal parle d'un sujet moral. Édouard Philippe s'est quant à lui refusé à commenter une décision de justice, affirmant lutter contre elle sur le terrain des idées. La Coupe du Monde pour terminer sur les terrains tout d'abord.
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2: Et il y a le début des prolongations entre la Suisse et la Colombie qui ne parviennent pas à se départager dans le dernier huitième de la compétition. Plutôt, l'Argentine a fait une remontada en battant l'Égypte qui avait mené 2-0 jusqu'à 10 minutes avant la fin de la rencontre. Et puis, en dehors des terrains, la Belgique entend maintenir la pression sur la FIFA, bien que victorieuse face aux États-Unis la nuit dernière 4-1. Elle va poursuivre le suivi du dossier concernant le carton rouge annulé sur un joueur américain pour des questions de sécurité juridique, de transparence, d'égalité de traitement et de fair play. La FIFA avait en effet levé la suspension de l'attaquant Follarin Balogun, le rendant disponible pour jouer mardi à Seattle après un coup de fil de Donald Trump au président de l'instance de football. La Belgique affrontera l'Espagne vendredi en quart de finale à Los Angeles. Il est minuit 2, fin de ce flash. Retour de l'infotrafic dans un instant après la météo.
0: Merci Yoko, il fait encore 30 degrés à minuit à Toulouse, 25 degrés à Bordeaux, une soirée calme mais donc encore bien chaude. Autant dire que l'alerte orange canicule va rester pleinement d'actualité ce mercredi. Elle va même être étendue à 6 nouveaux départements, le nombre total passant à 67. Du sud-ouest à l'Auvergne, vous nous écoutez, tous les départements sont concernés, excepté le Cantal, où des quelques nuages vont s'inviter aujourd'hui dans le ciel, ce qui donc va limiter un tout petit peu la canicule. Concernant le risque incendie, il est assez généralisé, avec les deux tiers de l'Hexagone au moins en vigilance orange ce mercredi, risque élevé de niveau 3 sur une échelle de 4. Les départements de la Côte-Aquitaine, Gironde, Landes, Pyrénées-Atlantiques, mais aussi les Hautes-Pyrénées et la Corrèze, sont en jaune ce mercredi, donc un cran de moins. Le pourtour méditerranéen, alors là, c'est un cran en plus, risque majeur, alerte rouge des Pyrénées-Orientales aux Bouches-du-Rhône en remontant jusqu'en moyenne vallée du Rhône. Les maximales aujourd'hui seront en très très légère baisse par rapport à hier après-midi, mais il fera encore très chaud, souvent entre 36 et 39 degrés. Vous nous écoutez.
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0: Bonsoir, bienvenue, minuit 4. Nous sommes passés au mercredi 8 juillet. Je vous souhaite une très belle route de nuit. Peut-être êtes-vous en train de nous écouter à l'arrêt sur les aires de repos, les aires de service pour une coupure. J'espère que vous passez du bon temps, que vous arrivez à prendre un tout petit peu de fraîcheur. Alors, quand j'annonce à minuit 30 degrés à Toulouse, bien sûr, la fraîcheur est toute relative. Mais c'est en tout cas moins chaud qu'au cœur de l'après-midi. Bon courage à vous pour dormir dans les cabines. Pas forcément évident. Et même si vous avez des cabines climatisées, vous routiez, pour la plupart d'entre vous, en tout cas, je vous le souhaite. Les nuits ne sont pas simples en ce moment, pas récupératrices, ce qui peut avoir un effet sur la fatigue au volant. Donc ne luttez pas, ne luttez pas. Si vous êtes parti pour un long voyage cette nuit dans le quart sud-ouest, vous vous arrêtez sur une aire de service, là où il y a toutes les commodités, mais aussi les espaces climatisés, des commerces, des stations-service, qui vous permettra de prendre un tout petit peu le frais et peut-être plus tard de repartir du bon pied. N'allez pas vous mettre en danger, d'autant plus que tout va bien sur les axes que vous empruntez. La circulation, il n'y a absolument aucun changement, reste parfaitement fluide. Les seuls changements d'itinéraire sont possibles, non pas en raison de coupures suite à un événement, mais en raison de travaux de la nuit. C'est un rappel à l'est de Toulouse, sur la 68 en direction d'Albi. Vous n'irez pas plus loin que l'Union, la sortie numéro 1, elle est obligatoire à tous les véhicules. C'est fermé jusqu'à Montastruc, l'échangeur numéro 3, pour des travaux sur des bassins. Alors, pour atteindre l'Union, deux solutions. Soit vous remontez le périphérique extérieur, et là, pas de souci, en arrivant du sud de Toulouse, la bifurcation périphérique vers A68 reste disponible, mais l'Union est la première sortie un petit peu plus loin, et c'est là que vous allez sortir. Vous qui êtes engagé sur le périphérique en intérieur, depuis le nord de l'agglomération toulousaine, pour vous, la bretelle d'accès à A68 est fermée cette nuit. Il faut rester très temporairement sur le périphérique intérieur, le quitter à La Roseraie, l'échangeur numéro 15, reprendre le périphérique, mais en extérieur cette fois à La Roseraie, en suivant les panneaux Bordeaux, pour quitter le périphérique et vous engager sur A68, du fait, dans ce sens, d'un accès à A68 qui reste ouvert. Mais comme les autres conducteurs et conductrices, vous allez devoir quand même quitter A68 à l'Union, l'échangeur numéro 1. Le périphérique extérieur toulousain fermé, avec une sortie obligatoire à Croix-d'Orade cette nuit. L'échangeur numéro 14 s'est fermé jusqu'à Sesquières, ce qui inclut également la bifurcation avec l'A62. Donc vous ne pouvez pas, depuis l'est de Toulouse, poursuivre sur l'A62 en direction de Montauban et de Bordeaux. Des travaux de peinture sont menés cette nuit en extérieur. Le réseau secondaire vous conduira en entrée de Sesquières pour prendre ensuite le périphérique selon votre destination, bien évidemment. Je referme ce point travaux, rapide point travaux, en vous rappelant qu'en Gironde, à l'est de Bordeaux, la sortie Podensac numéro 2 de la 62 est fermée dans les deux sens pour du fauchage. Vous pouvez sortir soit à Langon, l'échangeur numéro 3, soit à Labrède, l'échangeur 1.1. Ce sont les deux sorties qui encadrent Podensac, qui est fermée cette nuit.
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Le titre figurera certainement sur le nouvel album en préparation de Mylène Farmer, Découverte avant l'heure, c'est à qui le tour. Dans 3 minutes, un nouveau point sur vos conditions de circulation, en espérant qu'il n'y ait pas de changement d'ici là, puisque la circulation certes est calme, nous sommes au cœur de la nuit maintenant, fluide, sans événements perturbants inhabituels, quelques secteurs en travaux, avec parfois des sorties du périphérique toulousain ou d'autoroute, des échangeurs également qui peuvent être fermés en sortie, comme Pau-d'Ansac à l'est de Bordeaux, sortie numéro 2 de l'autoroute A62. Tous les détails après Simply Red.

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1: Je vais simplement, dans ce flash de minuit 16, en ce mercredi 8 juillet qui débute, vous rappeler les secteurs en travaux et vous reparler brièvement de la canicule, car côté événement, tout se passe bien cette nuit. Pas d'événement particulier gênant devant vous. Surveillez quand même les panneaux lumineux qui peuvent encore afficher par endroits des interventions ou des fins d'intervention. Pensez aussi aux équipes que vous verrez peut-être dans les secteurs en travaux. Respectez bien les limitations de vitesse à l'approche et dans la traversée de ces chantiers de la nuit. Certains chantier de journée qui reste également balisé la nuit sans personne à pied d'œuvre, mais il faut bien sûr respecter les limitations de vitesse. Alors pour les travaux de la nuit, je vous rappelle qu'à Toulouse, le périphérique extérieur en direction de Bordeaux de Blagnac est fermé avec une sortie qui est obligatoire à Croix-d'Aurade. L'échangeur numéro 14 est fermé jusqu'à Sesquières, l'échangeur numéro 33, ce qui inclut dans ce sens la bifurcation avec la 62, donc depuis le périphérique est en extérieur indiquant Bordeaux, vous ne pourrez pas poursuivre sur l'autoroute à 62 en direction de Montauban et de Bordeaux, puisqu'il faudra quitter ce périphérique extérieur à Croix-d'Aurade, l'échangeur numéro 14. La 68 que vous pouvez prendre depuis le périphérique toulousain dans l'est en direction d'Albi de Castres, c'est fermé avec la première sortie, l'union numéro 1 qui est obligatoire, fermeture jusqu'à Montastruc, l'échangeur numéro 3, donc fermé en direction d'Albi, j'insiste sur cette précision. Il s'agit de travaux menés sur des bassins cette nuit. Si vous êtes en accès au périphérique en extérieur à la 68, vous allez donc quitter cette autoroute à l'Union pour revenir à Montastruc par le réseau secondaire. Et pour vous qui descendez le périphérique donc depuis le nord de la Ville Rose, en intérieur, la bifurcation du périphérique intérieur vers la 68 est fermée cette nuit, exceptionnellement fermée. Donc vous allez quitter juste après le périphérique intérieur à La Roseraie, échangeur numéro 15, reprendre à La Roseraie le périphérique en extérieur, et dans ce sens, vous pourrez accéder à la 68, mais en ayant l'obligation de la quitter très rapidement avec la sortie de l'Union qui est obligatoire pour tout le monde. Sortie numéro 1. L'Est bordelais, rappel d'un échangeur autoroutier cette nuit totalement fermé en entrée comme en sortie. Dans les deux sens, en Gironde, il s'agit de l'échangeur numéro 2 de la 62, Podensac. Alors, selon votre provenance, selon l'endroit aussi où vous souhaitez vous rendre. Côté Bordeaux, vous pouvez sortir dès la Brède, la sortie 1.1, et si vous êtes plutôt côté Marmande, là vous allez sortir à Langon, l'échangeur numéro 3. Bref, retour sur la situation de l'autoroute A20, simple rappel, 10 km de chantier, une seule voie pour passer dans chaque sens à Brive sur l'autoroute A20, et avec comme autre conséquence, l'impossibilité en descendant l'A20 de vous engager sur la 89 en direction de Bordeaux, bretelle d'accès temporairement fermée. Il faut aller jusqu'à Objat, sortie 50, quitter l'A20 à cet endroit-là en direction du sud, et revenir par le réseau secondaire en entrée de Brive-Ouest pour poursuivre en direction de Bordeaux. 67 départements de l'Hexagone en alerte orange canicule ce mercredi, donc 6 de plus qu'hier. Il va encore faire très très chaud, là vous nous écoutez souvent de 36 à 39 degrés cet après-midi. Dans un instant, tous au parc, c'est l'un de vos rendez-vous de l'été sur le 107.7. Chaque semaine, nous vous faisons découvrir un parc à thème. Aujourd'hui, il y en aura même deux, le Futuroscope et son petit frère, ouvert l'an dernier, l'Aquascope. La visite guidée vous attend juste après Corson.

0: Raise Me Up, l'un des succès de Corson. Il est minuit 23. Merci de votre fidélité. Très belle route de nuit. Vos conditions de circulation de retour à minuit et demi sans changement, je l'espère, d'ici là, puisque tout va bien cette nuit. Il fait un petit peu moins chaud qu'au cœur de l'après-midi, vous le ressentez, mais malgré tout, les températures sont tout à fait inhabituellement élevées pour cette heure en ce mercredi 8 juillet. Ça y est, nous avons attaqué le 8e jour du mois de juillet. Tous au parc, et nous prenons la direction de Poitiers maintenant dans le département de la Vienne pour notre série consacrée au parc à thème. Nous allons visiter le Futuroscope mais aussi l'Aquascope installé juste à côté. Yvan Mouton s'est rendu sur place à la rencontre des visiteurs.
1: Des décors cassés, des avions, des bateaux échoués, des avions écrasés, c'était chouette.
2: Et ça racontait une histoire particulière ?
3: Oui, c'était trois personnages qui ont disparu et il fallait les retrouver, tout ça. Et c'était vraiment très intéressant, ça.
4: Ça me fait vraiment penser qu'on est dans le triangle des Bermudes, genre avec les rochers et tout.
2: Le mot est lâché. L'attraction phare du Futuroscope Mission Bermude, inaugurée en 2025, nous entraîne sur un bateau fou dans les eaux mystérieuses et bouillonnantes du fameux triangle des Bermudes, là où tant d'avions et de bateaux ont disparu.
1: Les décors sont très beaux. Ils ont vraiment bien travaillé sur les décors.
2: Les décors, c'est Olivier Héral, directeur de création du Futuroscope, et son équipe qui les ont imaginés.
5: Nous, sur la partie décors, c'est un vrai challenge qui a été fait parce qu'il a fallu qu'on achète des avions à des collectionneurs. Il a fallu qu'on construise tous ces rochers en béton sculpté. Il a fallu qu'on reconstitue tout un camp de base. Donc voilà, ça a été un nouveau défi aussi pour le Futuroscope en termes de thématisation et de décor. Et quand on écoute les premiers visiteurs, on sait que c'est plutôt réussi et on en est très fiers.
2: 25 millions d'euros de budget pour Mission Bermude qui se hisse en tête niveau satisfaction des 40 attractions et spectacles du parc. Mais le Futuroscope, vous le savez, c'est maintenant un deuxième parc, l'Aquascope, un parc de l'image aquatique de 6000 mètres carrés. Nous y sommes.
6: J'aime bien les images dans l'eau.
2: Qu'est-ce que c'était qu'il y avait comme image dans l'eau, tu te souviens?
6: Un grand qui a la main rouge. C'est pas une pieuvre. Il y avait sur des murs la nuit et le soleil.
2: C'est très très beau. T'avais déjà vu ça dans une piscine avant?
6: Non.
2: Et oui, on n'avait jamais vu ça dans une piscine, encore moins dans un parc aquatique. Des projections vidéo au-dessus de vous et sous la surface de l'eau, un son spatialisé qui vous enveloppe.
5: Voilà, l'Aquascope, c'est surtout un parc aquatique, mais avec tout l'ADN du Futuroscope, on a transposé ici tout le savoir-faire qu'on avait mis en œuvre sur le parc, c'est-à-dire des technologies, beaucoup d'immersion dans l'image, et des effets spéciaux.
7: Ouais, sur les murs, donc il y a des images et il peut y avoir des impacts dans l'eau aussi, ben voilà.
2: Ça, c'est vraiment un truc qui étonne quand même.
7: Oui, c'est ça, c'est innovant.
5: On a un cinéma aquatique, c'est-à-dire qu'on est dans une piscine et on est entouré par l'image, un cinéma à 270 degrés et c'est la première fois qu'on est à ce point immergé dans l'image.
2: 8 toboggans aquatiques qui montent à 25 mètres de hauteur, un espace de 1700 mètres carrés pour les tout petits, 25 activités au total. Aquascope, Futuroscope, prévoyez au moins 2 jours pour la visite, 3 hôtels dans le parc, 15 formules de restauration. C'est au nord de Poitiers par l'autoroute A10.
0: Tous au parc, une série à retrouver sur notre site internet également radio177.fr. Aimer les gens, c'est une belle formule d'aimer les gens. Il faut aimer les gens. À force de ne pas s'aimer, on va finir par se détester. C'est la chanson de Flo de la Vega que vous écoutez. Flo de la Vega, de retour après quelques années de discrétion, contrairement à son compère Jérémy Frérot. Nous l'écoutons avec grand plaisir.

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1: L'infotrafic concernant les événements à minuit et demi, je n'ai rien de significatif, rien de marquant à vous indiquer. En ce mercredi 8 juillet, le trafic est fluide, aucune intervention avec des conséquences importantes devant vous. Tant mieux, n'allons pas nous en plaindre. Certes, le trafic est très très calme, on n'est plus très nombreux à rouler cette nuit, mais il suffit parfois d'un événement perturbant pour que la situation se dégrade et que vos temps de trajet soient rallongés. Il n'en est absolument pas question, et c'est tant mieux en Nouvelle-Aquitaine, en Occitanie, et dans ce petit bout de la région Auvergne-Rhône-Alpes, vous nous recevez à l'ouest de Clermont-Ferrand dans la traversée du Puy-de-Dôme sur l'autoroute A89. J'évoque maintenant les travaux. Il y en a, ils sont toujours d'actualité ces travaux. Ils vont le rester au plus tard jusqu'à 6h ce matin à l'est de Toulouse avec la fermeture de la 68 en direction d'Albi. Sortie l'union numéro 1 obligatoire, c'est fermé jusqu'à Montastruc l'échangeur numéro 3. Cette sortie numéro 1 où vous allez sortir, vous l'aurez prise après avoir peut-être remonté dans un premier temps le périphérique extérieur depuis le sud Toulouse et vous êtes engagé sur la 68. C'est la première sortie après votre arrivée sur la 68 qui est obligatoire, l'union. Pour vous qui descendez le périphérique depuis le nord de la ville rose en intérieur, vous ne pouvez pas vous engager par la bretelle d'accès habituelle sur la 68. Il faut quitter le périphérique intérieur à la Roseraie, échangeur 15, reprendre à ce même échangeur le périphérique mais en extérieur, et là donc l'accès est possible à la 68 mais que vous allez rapidement quitter à la même sortie qui est obligatoire pour tout le monde, sortie de l'union numéro 1. Toujours dans la ville rose et toujours dans l'est de Toulouse, en direction de Bordeaux, le périphérique extérieur est fermé sur une assez longue distance cette nuit entre Croix-d'Orade, l'échangeur numéro 14 et Sesquières, l'échangeur numéro 33, fermeture en direction de Bordeaux et de Blagnac, qui inclut également la bifurcation avec l'autoroute A62. Des travaux de peinture sont menés cette nuit en extérieur sur le périphérique toulousain. L'est de Bordeaux, un rappel, donc nous sommes en Gironde jusqu'à 5h ce matin, Podensac, l'échangeur numéro 2 de la 62 est fermé dans les deux sens, en entrée comme en sortie, pour du fauchage, selon votre provenance et l'endroit où vous souhaitez vous rendre par le réseau secondaire. Soit vous sortez plus près de Bordeaux à la Brède, échangeur 1.1, soit à Langon, l'échangeur numéro 3, deux échangeurs qui sont situés à peu près à 10 km de Podensac, donc qui est fermé. L'autoroute A20, nous sommes à Brive-la-Gaillarde, un rappel, en descendant l'A20, vous allez rouler sur 10 km sur une seule voie, dans l'autre sens également, direction de Limoges et de Paris, 10 km de chantier, une seule voie pour passer. Mais la conséquence en direction du sud, c'est que vous ne pouvez pas quitter la 20 pour prendre ou reprendre la 89 en direction de Bordeaux. La bretelle qui permet de le faire habituellement est fermée. Vous êtes invité à rester très temporairement sur la 20, la quitter à Aubja, la sortie 50, pour emprunter le réseau secondaire et revenir très vite sur la 89 en entrée de Brive-Ouest pour poursuivre en direction de Bordeaux. Minuit 45, je reviendrai sur cette nouvelle vague caniculaire dans l'Hexagone. Ce mercredi, ce sont désormais 67 départements qui sont en alerte orange, canicule, 67 départements, 6 de plus qu'hier.
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Dua Lipa, Don't Start Now sur le 107.7. Il est minuit, passé de 40 minutes. Aucun changement concernant vos conditions de circulation ce soir. En tout cas, cette nuit, pour les événements, les voyants sont au vert. Très peu d'événements sur les axes que vous empruntez. Encore une fois, j'attire votre attention sur l'importance de jeter un œil sur les panneaux lumineux. Prenez toujours au sérieux une intervention qui vous est indiquée un tout petit peu plus loin. Nous sommes en pleine nuit. Une inattention peut conduire à un accident. Sur le seul réseau Vinci Autoroute en France, c'est un rappel. Un véhicule de l'autoroute est percuté en moyenne chaque semaine, un véhicule de l'autoroute percuté en moyenne chaque semaine sur le réseau Vinci Autoroute. Et cela vaut aussi sur des réseaux sur lesquels vous nous écoutez en ce moment, sur la côte aquitaine dans le département des Landes, le réseau Atlande. Respectez le travail des équipes du réseau Atlande et au-delà aussi de ces réseaux, les équipes de la direction des routes atlantiques, de la direction des routes centre-ouest, de la direction des routes du sud-ouest, plus près de la région toulousaine. Des personnes qui malheureusement parfois sont percutées en intervention, ce qui peut avoir des conséquences dramatiques. Je ne vous le souhaite pas pour votre voyage de la nuit. Voici Jungle pour la suite de ce voyage.

0: Vous écoutez le 107.7 dans un instant après vos conditions de circulation, le rendez-vous absolument live en compagnie de Christophe Maé. Cette nuit, il a sorti en mars son nouvel album Fête foraine. Avant d'entamer une tournée dans les prochains mois partout en France, nous allons replonger avec Christophe Maé en 2008 lors de deux concerts un peu spéciaux qu'il avait donnés sur la plage. Nous en parlons après le trafic.
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0: Pas de changement concernant vos conditions de circulation, tant mieux cette nuit sur les axes que vous empruntez dans le quart sud-ouest du pays, entre la côte aquitaine, les Pyrénées, la liaison entre Toulouse et la Méditerranée, la 61, les départements de l'intérieur du sud-ouest, jusqu'en Auvergne, vous circulez à l'ouest de Clermont-Ferrand sur la 89, la circulation reste fluide. Peu de monde, bien sûr, à cette heure sur le réseau, mais ce n'est pas parce qu'il n'y a pas grand monde qu'il ne peut pas se produire des événements. Encore une fois, j'insiste sur l'importance de votre bon comportement. Les nuits n'ont pas été récupératrices au cours des dernières semaines avec ces chaleurs qui vous ont tous, qui nous ont tous concernés. Pensez pour vous qui, d'ailleurs, n'avez pas forcément un véhicule climatisé ou qui vivez dans des espaces qui sont en surchauffe, tout simplement, notamment dans vos appartements, dans vos maisons. Donc, il va falloir prendre en compte ce phénomène sur la fatigue, sur l'agacement, la chaleur et ces vagues successives de canicule peuvent vraiment avoir des conséquences sur la route. Respectez bien le travail. Cette nuit aussi, des équipes qui sont à pied d'œuvre. Quelques interventions, l'une d'elles a démarré ou ne va pas tarder à démarrer sur la 63, l'autoroute de la côte aquitaine. Nous avons appris récemment qu'un véhicule était arrêté sur la bande d'arrêt d'urgence en direction de Bayonne et de Saint-Sébastien. Il va falloir vous en décaler au kilomètre 63. C'est simple, hein, c'est le kilomètre 63 de la 63 en direction du sud, situé quelques centaines de mètres après avoir passé l'hypostyle, la sortie numéro 17. Les travaux de la nuit, je vous en ai longuement parlé au cours des derniers flashs. Alors un simple rappel des quelques secteurs concernés. L'est de Toulouse, la 68 fermée en direction d'Albi entre l'Union, l'échangeur numéro 1 et Montastruc, la sortie numéro 3 pour des travaux sur des bassins, donc fermée uniquement en direction d'Albi. L'Union est la sortie à suivre depuis le périphérique quand vous aurez pris la 68. Sachez d'ailleurs que l'accès à la 68 depuis le périphérique en intérieur, en arrivant du nord de l'agglomération toulousaine, n'est pas possible. Vous devez sortir dès le périphérique intérieur à la Roseraie, l'échangeur numéro 15, reprendre à ce même échangeur de la Roseraie le périphérique en extérieur, et dans ce sens vous pouvez vous engager sur la 68, mais pour la quitter très rapidement après la première sortie que vous verrez, elle est obligatoire pour tout le monde, la sortie l'Union numéro 1. Le périphérique extérieur toulousain, direction Bordeaux-Blagnac, fermé avec Croix d'Orade, qui est la sortie 14, qui est obligatoire, et c'est fermé jusqu'à Sesquières, l'échangeur numéro 33. Un échangeur autoroutier de la 62 en Gironde fermé cette nuit, celui qui porte le numéro 2, le nom de Podence, l'échangeur numéro 33. Un échangeur autoroutier de la 62 en Gironde fermé cette nuit, celui qui porte le numéro 2, le nom de Podensac, il est fermé totalement.

0: Risque élevé de niveau 3 sur une échelle de 4. Les départements de la côte aquitaine, les Hautes-Pyrénées, la Corrèze seront en jaune, donc un cran de moins. Puis un cran de plus, le pourtour méditerranéen reste en risque majeur. Une alerte rouge des Pyrénées-Orientales aux Bouches-du-Rhône en remontant jusqu'en moyenne vallée du Rhône. Cette nuit, Christophe Mahé, que nous accueillons, tout de suite, il monte sur la scène d'Absolument Live.
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0: Et dans une ambiance très détendue, comme vous nous l'expliquez, Mariko Demo.
2: C'est un artiste que l'on reconnaît instantanément avec son timbre de voix si spécial, son accent chantant venu de Provence qui ponctue chacun de ses titres. Christophe Mahé est un artiste libre, il imagine, il explore, il teste différents styles et puis il partage beaucoup avec son public. Il a dans sa carrière sorti plusieurs albums live et intéressons-nous au tout premier, comme à la maison. Nous sommes en juin 2008, imaginez-vous, au coucher du soleil, le long d'un ponton en bois, sur la plage de sable blanc de Santa Giulia au sud de la Corse, les orteils en éventail, et avec à quelques mètres de vous, Christophe Mahé, ses musiciens, tous chevronnés, une chorale gospel, et on est tous bien d'accord, il y a comme une ambiance de vacances. Il chante évidemment ses titres de l'époque. Ça fait mal, belle demoiselle. Et puis on s'attache le titre qu'il a révélé au grand public. On prend nos serviettes et nos tongs et direction une scène de concert un peu spéciale et ensablée avec Christophe Mahé dans Absolument Live.

Christophe Maé dans Absolument Live cette nuit pour revivre d'autres concerts emblématiques. 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Vous allez voyager en excellente compagnie à partir du 1h du matin, changement de voie, changement de copilote, mais toujours la priorité au trafic en direct toute la nuit. Vous voyagerez donc et vous serez entre de bonnes mains avec Corentin. Nous poursuivons en musique pour refermer cette première heure du mercredi 8 juillet avec Scarlett Pleasure qui chante What a Life.

0: Très belle route de nuit à l'écoute du 107.7. Merci de votre fidélité, il est tout juste 1h du matin.
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2: Bonjour à toutes et à tous. Candidate malgré tout, Marine Le Pen ne renonce pas à la présidentielle. Elle a officialisé sa candidature ce soir à 20h de TF1, proposant aux Français un binôme avec Jordan Bardella, qu'elle nommerait Premier ministre en cas de victoire en 2027. Ex-présidente du RN, elle a été condamnée aujourd'hui pour la seconde fois en appel pour détournement de fonds publics, mais elle se considère innocente et a ainsi annoncé se pourvoir en cassation. Elle est condamnée car elle a volé les Français, nous la battrons dans les urnes, a réagi hier soir Clémence Guettet, vice-présidente à l'Assemblée nationale. François Ruffin a pour sa part affirmé que les limites de la décence avaient été dépassées. Pour Éric Zemmour, en revanche, il est sain que ce soit aux Français de trancher et non aux juges. Deux colonies de vacances évacuées dans la Drôme, des évacuations préventives alors que le feu qui a démarré jeudi dans une zone montagneuse inhabitée mais très difficile d'accès sur la commune de Die a continué de progresser aujourd'hui. 2000 hectares ont déjà été parcourus, répartis en plusieurs foyers. Un homme de 27 ans, soupçonné d'être à l'origine d'un départ de feu dans l'Hérault, a été placé en détention provisoire. Après avoir dans un premier temps nié les faits, il a affirmé lors de sa garde à vue avoir involontairement mis le feu à la broussaille après avoir voulu brûler une lettre d'adieu destinée à sa fille décédée en bas âge l'année dernière. C'est ce qu'a précisé le procureur dans un communiqué. On parle football tout de suite jusqu'au 19 juillet avec la Coupe du Monde.
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2: Et c'est au tir au but que se sont départagés la Suisse et la Colombie pour le dernier huitième de finale de la compétition. Et c'est la Suisse qui s'est qualifiée et qui affrontera l'Argentine en quart. L'Argentine, menée 2-0 à 10 minutes de la fin, est remontée au score pour finalement s'imposer 3-2 contre l'Égypte. L'équipe ne baisse jamais les bras, selon son capitaine Léo Messi. Et puis en dehors des terrains, la polémique continue d'enfler après les propos racistes d'une députée du Paraguay après le match de la France. Le défenseur français Upamecano dénonce des propos inadmissibles. On est de tout cœur avec Kylian Mbappé, il faut continuer à se battre contre le racisme, a expliqué le joueur du Bayern Munich. Une enquête a été ouverte à Paris après ses propos pour injures publiques et provocation publique à la haine ou à la violence à la suite d'une plainte de la Fédération française de football. En tennis, pour conclure, Novak Djokovic s'est qualifié au bout du suspense face au Canadien Félix Auger-Aliassime. Il défiera Yannick Sinner en demi-finale du tournoi de Wimbledon. 1h02, lui défiera l'envie de dormir. C'est Corentin Nadjarlogui qui vous donnera l'information dans 1 heure. Pour l'instant, c'est l'infotrafic après la météo.
4: Effectivement, avec la douceur de la voix de celle qui était votre conteuse tout au long de la soirée, on ne peut que tenter de lutter pour ne pas tomber dans les bras de Morphée. Merci Yoko Trigallo d'avoir été aux côtés de nos auditeurs, nos auditrices tout au long de la soirée sur un quart nord-ouest. Dans le sud-ouest, j'ai le plaisir de succéder à Cyril Pointe, qui était donc votre copilote lui aussi tout au long de la soirée. Côté météo, petite douceur depuis hier soir pour cette nuit et jusqu'au lever du jour avec sur le début de cette journée 15 à 25 degrés en moyenne du nord au sud, mais cela ne va bien sûr pas durer. À partir de la mi-journée, le mercure va bien grimper pour se rapprocher de la barre des 30, à l'exception du Pays Basque et des côtes normandes qui bénéficient d'un peu plus d'air et devraient rester à 26 degrés au pic et compter 30 à Strasbourg, jusqu'à 35 à Paris, Orléans ou encore Rennes. Plus on descendra vers la moitié sud, plus on ressentira les effets de la canicule, jusqu'à 39 degrés autour de Toulouse, sinon 40 à Montpellier, même 41 du côté de Perpignan, des températures qui auront bien sûr beaucoup de mal à redescendre jusqu'à très tard dans la soirée.
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4: Et désormais 1h04, laissez-moi d'abord vous souhaiter la bienvenue si vous avez eu la bonne idée de vous brancher maintenant sur les ondes du 107.7. La bonne idée puisque oui, comme traditionnellement tous les quarts d'heure, eh bien on fait un nouveau point sur vos conditions de circulation et en l'occurrence, vous l'aurez compris, j'ai le plaisir de vous accompagner sur toute une moitié ouest. On va commencer par braquer les projecteurs sur les Pays de la Loire avec cet accident qui s'est produit au cours de l'heure précédente sur les voies de l'A11, celui d'un poids lourd en direction de Chartres et de Paris, kilomètre 89. L'info à retenir, c'est c'est que vous n'avez que les deux voies de gauche pour passer le long de ce secteur, puisque celle de droite est neutralisée du fait de la présence du poids lourd ainsi que des véhicules des secours et celui du dépanneur notamment, qui sont en intervention, en opération donc auprès de ce véhicule. Je vous invite à ne pas céder à la curiosité, à rester concentré sur votre changement de voie pour pouvoir passer délicatement et en toute sécurité sur ces deux voies de gauche. Du côté des Pays de la Loire, tiens d'ailleurs, j'ai des zones de travaux à vous rappeler en ce moment, des travaux qui a priori pourraient eh bien vous accompagner et surtout vous impacter tout au long de cette nuit, peut-être au plus tard jusqu'à 6h30 si vous êtes sur la 87, cette rocade Est d'Angers qui est fermée entre les sorties 19 et 22, Trélazé et Brissac-Quincé quand vous allez en direction de Cholet et de La Roche-sur-Yon. Il y aura forcément donc un passage obligatoire par le réseau secondaire, la sortie Trélazé est obligatoire. Vous suivez bien les déviations qui vous sont de toute manière rappelées sur les panneaux à message variable, les panneaux lumineux au-dessus de vous. L'autoroute de Vendée, la 83, qui elle aussi est concernée par un chantier cette nuit, c'est dans les deux sens d'ailleurs, aussi bien en direction de Niort que de Nantes, que vous êtes concerné au niveau de la sortie Les Essarts, la numéro 5, qui est donc fermée pour des travaux de réfection de la chaussée. On a d'autres zones sur la 10 par exemple, la 62, la 20, en allant aussi près de Toulouse. On aura l'occasion dans un autre point trafic d'évoquer ces différentes autres zones de travaux.
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petite balade musicale sympathique avec les Cats and Trees à la démarche. C'était Keep on Dancing. Une heure passée de 9 minutes. À part ce secteur, ce kilomètre 89 de la 11, direction Chartres et Paris. À part ce secteur où vous devez serrer uniquement sur les deux voies de gauche. Partout ailleurs, notez que ça roule très très bien en ce moment. Pas de difficulté à l'horizon dans la moitié ouest. On fera un point complet d'ici 1h15 pour évoquer les zones de travaux que je n'ai pas eu le temps de passer en revue avec vous. À tout à l'heure, rendez-vous donc à 1h15 d'ici là. Deux titres vous conduisent. On écoute les Irlandais de U2 dans les prochaines minutes, juste après ce morceau de Tyke.

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1: Pour vous servir, vous accompagner et vous rassurer aussi tout au long de cette nuit, vous rassurer à partir du moment où il n'y a pas de grosses difficultés ou en tout cas pas d'événement qui est susceptible de vous ralentir, de demander de l'adaptation, hormis cet accident qui vous occupe toujours sur les voies de la 11, l'axe Nantes, Paris. Ça peut vous concerner aussi si vous arrivez de la 81, de la 28, de la Bretagne ou de la Normandie en fait, en direction Chartres et Paris, kilomètre 89. Il va falloir toujours penser à lever le pied, augmenter bien vos distances de sécurité. La voie de droite, eh bien, vous en êtes toujours privé. Elle est occupée pour des interventions auprès d'un poids lourd qui est accidenté. Le dépannage a démarré tout à l'heure et donc vous pouvez passer, mais sur les deux voies les plus à gauche, simplement. On va parler de travaux dans quelques instants. J'aimerais d'abord attirer votre attention sur le risque de tomber nez à nez avec un animal, un chien en tout cas, signalé au sud-ouest de Toulouse, sur l'A64. Vous quittez peut-être la ville rose ou vous arrivez en fin de parcours de cette A64, près de la barrière de péage de Muret. Il va falloir se méfier donc de cet animal qui pourrait se trouver sur le bord des voies et pourrait donc menacer de les traverser dans un sens comme dans l'autre. Tiens, justement, puisque nous sommes près de Toulouse, on va y rester quelques instants et on va évoquer tout de suite des zones de travaux avec, en l'occurrence, sur le périphérique toulousain, cette fermeture sur le périphérique extérieur direction Blagnac et Bordeaux, fermeture entre la Croix d'Orade et Sesquière, les sorties 14 et 33, ce qui inclut aussi la bifurcation avec la 62. Vous avez donc une longue déviation forcément pour contourner toute cette partie inaccessible du périphérique toulousain. J'ajoute d'ailleurs que depuis ce même périphérique toulousain, notez que vous devrez sortir, si vous vous engagez sur les voies de la 68, vous devrez sortir à la bretelle L'Union, la numéro 1, puisque depuis celle-ci c'est fermé jusqu'à Montastruc, quand vous prenez la direction d'Albi, donc la sortie L'Union sera obligatoire. On va également parler de l'autoroute A20 qui vous permet de vous rendre jusque dans la Haute-Garonne, jusqu'à Toulouse, dans la région de Brive. En fait, la bifurcation qui permet depuis cette autoroute A20 de rejoindre la 89 direction Bordeaux est toujours fermée depuis le début d'année, depuis les intempéries du début d'année. Vous sortez de cette A20 à Objat, c'est la bretelle qui porte le numéro 50. Elle vous permet de passer là aussi par le réseau secondaire avant de pouvoir récupérer à Brive-Ouest les voies de la 89. Autre déviation, et je termine par celle-ci, sur l'A62, l'axe Bordeaux-Toulouse, dans les deux sens. Ce n'est pas une déviation, en fait, c'est simplement une sortie que vous ne pouvez pas prendre. La numéro 2, dans le secteur de Podensac, qui est donc inaccessible cette nuit. Dans quelques instants, les danses de l'été, une série que nous vous proposons tout l'été sur le 107.7, des tubes incontournables qui nous ont fait danser en France comme dans le monde entier. Aujourd'hui, direction le Brésil avec Carapicho et son immense succès de 1996. Tic tic tac, attention, vous allez la fredonner et toute la journée. Souvenir, juste après Doja Cat.

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1: Retour de l'infotrafic, 1h31 à présent, vous écoutez toujours le 107.7, on va donner la priorité à ce rappel près de Toulouse en Haute-Garonne avec sur cette fin de parcours ou début de parcours, si vous quittez la ville rose de la 64, et bien cet animal errant, toujours signalé, cet animal qui pourrait être un chien, je préfère vous dire qu'il y a peut-être encore ce risque parce que ça fait déjà plus de 20 minutes qu'il y a ce signalement, mais donc peut-être un animal près de la barrière de péage de Muret. Prudence, un patrouilleur va se rendre sur place pour faire quelques recherches. Une fois qu'on a dit cela, eh bien, on peut dire que partout ailleurs, c'est très calme et ce, sans la moindre exception, quelle que soit la grande agglomération que vous projetez de rejoindre ou la région que vous êtes en ce moment même en train de traverser. Je vais me hâter sur les travaux qu'il reste à évoquer. À savoir ceux sur l'autoroute A10, l'axe Paris-Bordeaux, et si vous roulez en direction du sud de la Nouvelle-Aquitaine, de la Gironde, de Bordeaux, donc notez que l'autoroute A10 est fermée à la circulation entre les sorties Sainte-Maure, sortie 25, et Châtel-Renard, la numéro 26. Il y a des travaux de réfection des chaussées après un accident qui s'est produit, lui, hier, et donc malheureusement, eh bien, cette fermeture risque de vous accompagner tout au long de la nuit, peut-être plus tard, jusqu'à 6h du matin. Au-delà du réseau Vinci Autoroute, si vous vous rendez jusqu'à Paris, jusqu'en région parisienne, si vous transitez aussi peut-être par la région parisienne, à noter quelques zones de travaux de la direction des routes d'Île-de-France avec cette fermeture du périphérique intérieur entre la porte Dauphine et la porte de Bagnolet, l'A1 vers Paris, fermée entre Chennevières-les-Louvres en France et la porte de la Chapelle. Notez également des fermetures sur la Francilienne et l'A86. L'A86 dans les deux sens, fermée entre Fresnes et Antony. Et puis la Francilienne, la Nationale 104, à chaque fois en sens extérieur, hein, fermée entre Marcoussis et Saint-Michel-sur-Orge, entre Tigerie et Comble-la-Ville, ou encore entre Épiers-les-Louvres et Mareuil en France.
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L'incontournable Stevie Wonder pour vous accompagner avec ce très très joli titre Isn't She Lovely. Vous l'avez entendu d'ailleurs avec de l'harmonica, c'était dans son album de 1976, Songs in the Key of Life. Lui aussi, il avait d'ailleurs là des belles paroles et des beaux titres. 1h39, attention, il y a toujours ce risque d'avoir un animal près de vos voies si vous êtes en ce moment sur l'A64 à proximité de la barrière de péage de Muret, première ou dernière, selon votre sens de circulation. On va reparler dans le détail du trafic et on va aussi reparler d'autres zones de travaux d'ici 1h45. Je vous laisse avec Shania Twain à présent.

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1: Une heure est presque passée de 45 minutes, il est quasiment 2h moins le quart, et quelle que soit la route que vous empruntez en ce moment, tout est calme, tout est tranquille, les voyants sont au vert absolument partout, si on met de côté des zones de travaux. On va revenir à présent du côté des Pays de la Loire. Pays de la Loire concerné par des sorties fermées et même parfois toute une portion fermée, comme c'est le cas sur la 87, la rocade est d'Angers. Hein. Quand vous transitez sur celle-ci, basculez plutôt sur celle-ci depuis les voies de la 11. À noter que cette A87 est fermée entre les sorties 19 et 22, Trélazé et Brissac-Quincé, sortie obligatoire. Donc et du côté de Trélazé, quand vous êtes en direction de Cholet et de La Roche-sur-Yon, puisqu'en direction d'Angers pour le coup, il n'y a aucun problème. La 83, l'autoroute de Vendée, elle aussi concernée, mais dans les deux sens, c'est simplement une sortie, la numéro 5, le secteur des Essarts, dans lequel donc vous ne pouvez pas sortir. Il va falloir soit prolonger de quelques kilomètres, soit sortir un petit peu avant, d'autant que vous avez quelques options, mais dans un rayon de quasiment 10 kilomètres. Soit vous avez Chantonnay, quand vous êtes en direction de Nantes, la sortie 6, soit vous avez Montaigu, la sortie numéro 4. Voilà pour ces travaux du côté des Pays de la Loire. On a également des zones dans le sud-ouest que l'on évoquera ensemble, notamment du côté de Toulouse, en Haute-Garonne, également sur les voies de l'A10 en direction de Paris ou de Bordeaux. Ce sera l'occasion de les rappeler, de les évoquer dans un prochain point trafic. Rendez-vous dans un quart d'heure. Tout au long de l'été sur le 107.7, nous vous proposons un voyage à travers les lieux mythiques où les Français ont dansé d'hier à aujourd'hui. Dans un instant, le deuxième épisode de notre grande saga « Ce soir on danse » nous emmènera sur la Côte d'Azur dans les années 60 au Voom Voom Club. Rendez-vous juste après « This is ».

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1: Pour la deuxième étape de notre grande saga de l'été, nous sommes sur la Côte d'Azur avec deux adresses pour une seule enseigne, le Voum Voum Club. Le premier ouvre ses portes en août 1966 à Saint-Tropez-Rualard et la Jet Set y passe toutes ses soirées cette année-là. Brigitte Bardot, Raquel Welch, Eddie Barclay, Mireille Darc ou encore Alain Delon.
2: Tu m'avais dit jusqu'à minuit. Tu sais comment on appelle quelqu'un qui tient par sa parole ? Un danseur.
1: Et si on y danse, en l'occurrence Alain, c'est grâce à Paul Passini, encore lui, il a été le fondateur du Whisky à Gogo. Et avec le Voum Voum Club, il promet cette fois d'ouvrir le plus grand club d'Europe. Pour cela, il fait appel à l'un des plus grands noms de l'art cinétique, Nicolas Schoeffer, qui va mettre au point une scénographie et une lumière tout à fait novatrice pour l'époque. Ah non, c'est pas du tout ça l'ambiance Michel. Au Voum Voum Club de Saint-Tropez, c'est plutôt psychédélique et luminodynamique.
3: T'as dit quoi là ?
1: Luminodynamique, oui. Alors ça veut dire que par exemple, on y trouve des structures mobiles équipées de cellules réfléchissantes qui réagissent aux rayons lumineux et au rythme de la musique. Il y a également des grands prismes métalliques qui réfléchissent à l'infini l'image des danseurs. Des DJ sont là en résidence et il y a aussi beaucoup de musique live. Les prestations des groupes peuvent s'enchaîner grâce à deux scènes différentes. L'année suivante, en 1967, l'enseigne migre à Juan-les-Pins, à la place du Vieux Colombier, où Johnny Hallyday et Claude François ont fait leur début.
4: Elles sont toutes belles, belles, belles comme le jour.
1: Et oui, là aussi, la déco est belle, belle, belle. Et la patronne pendant trois décennies, c'est Sylvia Ribes. L'inauguration est un événement. Les deux Charles, Aznavour et Trainé, sont là. Et au fil des ans, beaucoup de concerts vont également y avoir lieu.
5: Allez, filles, allez, filles.
1: Par exemple, eux. Bonheur des dames. Ou elle, The Love Machine. Jusqu'à 1000 danseurs peuvent se retrouver sur la piste du Voum Voum Club de Juan-les-Pins où se sont succédé des générations de fêtards jusqu'à la fin des années 90. Ceci étant, on danse encore aujourd'hui à cette adresse mythique puisque le Voum Voum Club est devenu le village et c'est la dernière discothèque de Juan-les-Pins.
0: Mais on ne manquera pas d'y passer au cours de l'été. Merci beaucoup Francine Thomas. 1h51, on poursuit en musique. Tout est tranquille sur votre route. Le programme dans les prochaines minutes, ce sont trois titres qui vous conduisent délicatement jusqu'à 2h du matin. Ensuite, c'est le retour de l'actualité, de la météo et du trafic qui seront à l'honneur sur le 7-7. Voici les Spin Doctors en attendant, avant de retrouver

Elencio vous disait bye bye, moi je reste avec vous, je ne vous dis pas bye bye tout de suite et je vous retrouve d'ailleurs dans deux petites minutes pour l'actualité, la météo et puis le trafic. Dans le détail, c'est toujours bien tranquille, hein, quelle que soit la route que vous empruntez. Voici Comet avec Cocoon.

0: Il est 2h, bienvenue à vous sur le 107.7.
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0: Bonsoir à toutes et à tous. La couleur orange gagne les trois quarts de la carte de l'Hexagone. Couleur de la vigilance étendue désormais à 67 départements dans le sillage de cette nouvelle vague de canicule. Une chaleur qui continue à s'intensifier et devrait ensuite progresser vers le nord dans les prochains jours. Sur l'arc méditerranéen, des Pyrénées orientales à la Drôme, le niveau de danger face au risque de feu de forêt est lui toujours au rouge. L'incendie, qui a d'ailleurs dévasté près de 5000 hectares dans les Pyrénées orientales, n'est toujours pas fixé, mais la situation s'améliore, ont fait savoir les pompiers mobilisés. Elle a bien été reconnue coupable de détournement de fonds européens. Verdict du procès en appel de Marine Le Pen hier, condamnée à 100 000 euros d'amende, un an de prison aménagée avec port d'un bracelet électronique et 15 mois d'inéligibilité. Des peines allégées par rapport à la première instance, ce qui devrait lui permettre de se présenter à la prochaine présidentielle à laquelle elle a confirmé être candidate. Marine Le Pen qui a aussi dit vouloir aller jusqu'en cassation.